0: Yes, vous êtes toujours sur Radio RGB 99.2 FM et sur le www.rgb.net. On se régale, on est en pleine nostalgie avec des artistes de l'ancien temps, mais qui sont toujours ici, comme Dadi Riki qu'on vient de s'écouter, et comme Selecta Polino qui est avec nous également pour l'interview. On parlait un petit peu, on était encore au Hi-Fight, du coup ça fonctionne bien à l'époque, vous avez quand même, je crois, assez vite du succès.
1: Oui.
0: Qu'est-ce qui fait la diff à l'époque? Les sélections pointues?
1: L'ensemble, avec les DJ bien sûr. Quand t'as Tonton David, Nutty et des gens comme ça, Fefe Typical.
0: Ouais, ouais.
1: C'est du haut niveau quand même.
0: C'est sûr. Très haut niveau. Il y a aussi très vite, je crois, une activité radio.
1: Oui, en fait, on a commencé avec Hi-Fight. On a fait une radio en 1988. Mm-hmm. C'était sur FG.
0: Yes.
1: Ça s'appelait Future Génération.
0: Voilà.
1: Ce qu'ils avaient plus tard après Fréquence Gay.
0: Ouais, ok.
1: Et on a fait une émission, ça a duré quoi? 3 mois et demi, après ils nous ont virés.
0: D'accord, ok. Bon. Mais on en reparlera. Vous allez surbondir, puisqu'il y a eu d'autres émissions et puis encore des projets aujourd'hui avec d'autres médias. C'est aussi une époque où petit à petit, ces artistes qui viennent de banlieue, je pense notamment à Tonton David, percent un petit peu auprès du grand public. Et on a l'impression un peu que ces artistes hip-hop, reggae, arrivent un petit peu d'un même geste auprès du grand public. En tout cas, on le disait, c'est les mêmes lieux. Est-ce que toi aussi, t'es dans cet univers hip-hop?
1: C'est vrai qu'à l'époque, le hip-hop et le milieu du sound system étaient assez liés, quoi. Mm-hmm. NTM, Assassin, tout ça, tous ceux de Paris, quoi. Mm-hmm. Et ça se côtoyait quand même. Par exemple, nous, Hi-Fight, c'était Mode 2 qui faisait les
0: visuels.
1: Les flyers.
0: Les flyers, ah ouais, d'accord. Mode 2, grand graffeur.
1: Voilà. Très grand graffeur. Il dessinait à la main, on passait le voir, il dessinait à la main une après-midi.
0: Ok.
1: Il faisait ça comme ça. Mmh. Et c'était. Il faisait partie du côté NTM.
0: Ouais.
1: NTM Graffiteur. Mmh. Donc il y avait K aussi, K1.
0: Ok. Et donc voilà, vous fréquentiez. Dans les sounds, il y avait des rappeurs.
1: Ça s'était mélangé, ouais.
0: Mmh, ok. En tout cas, il y a un engouement pour ces musiques de banlieue, mais voilà, il y a un engouement aussi du coup de la part de l'industrie, puisqu'il y a un engouement de la part du public. Mais on a l'impression que l'industrie, elle comprend pas bien cette musique. Toi, t'as vécu ça, je crois, un petit peu. À l'époque, justement, il y a Rap Attitude qui sort, il y a le single de Tonton David, Peuple du Monde. On vous voit là à l'image, vous êtes tous le Hi-Fight au complet. On va essayer de le montrer à l'image. Voilà. Sur ce premier single qui a été vraiment un succès pas possible. Toi, t'es partie prenante, je crois, un petit peu de tout ça. T'accompagnes David aussi dans ses premiers projets.
1: C'était en plein dans le son Hi-Fight, en fait. En pleine période Hi-Fight, quoi.
0: On vous voit dans le clip, d'ailleurs.
1: Oui. C'est pour ça qu'il parle de Hi-Fight dans ses premiers morceaux, etc. Parce que c'était l'époque Hi-Fight.
0: Ouais, ok. Mais toi, parce que du coup, il y a ce single de David. Il y aura un petit peu plus tard le premier album, Le Blues des Racailles. Je crois que toi, tu participes à ce
1: oui,
0: projet.
1: On a en fait, moi, comme j'étais déjà sur Atari, comme je t'avais dit.
0: Ouais.
1: Donc, c'est chez moi qu'on faisait les maquettes. Toutes les premières maquettes, quoi. Mmh. Et on a tout fait soit chez moi, soit au studio Hi-Fight.
0: D'accord. Mais toi, quel est ton rôle exact, du coup? Tu composes, tu réalises,
1: touche à tout.
0: Ok.
1: Mais c'est surtout là pour mixer, pour le côté technique.
0: Ouais. Donc c'est toi qui mixes le premier album de David?
1: Aussi, ouais. Et le côté technique et le mix, quoi. Mmh. Principalement.
0: Ok. parce que en fait on te connaît bien pour ton rôle de Selecta, mais on te connaît moins pour ce rôle de producteur, réalisateur, etc. C'est quelque chose que t'as poursuivi.
1: Ouais, j'étais coproducteur sur l'album de David.
0: D'accord.
1: Sur 5 titres.
0: Ok. Quand tu dis coproducteur en tant que
1: pardon, co-compositeur.
0: D'accord. Ok. D'accord. Tu feras ça aussi pour d'autres projets. Je crois que tu es présent sur le deuxième volume de Rapatitude avec
1: ouais, avec Nitty. Ouais. Nitty et Lickshot aussi.
0: Ok.
1: On a fait deux morceaux avec Nitty et un morceau avec Lickshot.
0: Et c'est quelque chose que du coup tu as poursuivi ou est-ce que tu composes toujours?
1: Non, ça fait un moment que j'ai vu ça. Ouais. Je récupère les trucs des autres et je mixe.
0: Ok, d'accord. Ça marche. Donc, en tout cas, il y a cet intérêt du grand public. Est-ce que toi, tu te rends compte tout de suite du potentiel succès des DJ qui t'accompagnent?
1: Au début, on fait ça pour s'amuser, en fait, on kiffe, en fait.
0: Ouais.
1: C'est vraiment une passion. Et après, forcément, le succès, les gens s'intéressent. Et donc, il y a eu Rapatitude.
0: Ouais.
1: Qui s'est mis avec Virgin à l'époque.
0: Mm-hmm. Donc, on retrouve aussi Yod et Sci-Fi.
1: C'était bien promotionné, bien diffusé. Mm-hmm. Et ça a marché. Et à partir de là, ça a changé, quoi.
0: Mm-hmm.
1: C'est-à-dire que la passion devenait aussi quelque chose de. Un business, quoi.
0: Ouais.
1: Un moyen de vivre pour certains,
0: c'est
1: différent.
0: Ouais. Et du coup, David s'éloigne un petit peu du sound à cette époque, c'est ça?
1: Mais c'est quand il a commencé à signer en maison de disques, ouais, pour faire des albums.
0: Mm-hmm.
1: Donc il est parti en plus dans le circuit maison de disques.
0: Ouais.
1: Promotion, radio, tournée de promotion, etc. Tu vois, donc. Ça laisse beaucoup moins de temps pour le système. Et puis bon, c'est pas dans l'esprit de maison de disque, de son système.
0: Ouais.
1: Donc, quand t'es en maison de disque, quand t'es un artiste, t'as la pression parce que tu sais que tu peux te faire virer. Il faut que c'est un contrat que tu as avec eux.
0: Il
1: faut que tu assumes, je sais pas, c'est un minimum de chiffres. Donc, t'es sous pression.
0: Ouais. T'es dans d'autres sphères, t'as moins de temps.
1: Exactement.
0: Mmh. Ok. En tout cas, le Hi-Fight, l'aventure Hi-Fight prend fin petit à petit. Est-ce que c'est par rapport à ça ou est-ce qu'il y a d'autres raisons?
1: Non, c'est donc c'est quand David, justement, il a un peu cessé totalement de faire des sons.
0: Ok.
1: C'est là qu'on a décidé de changer de nom.
0: Ok.
1: Parce que David, en plus, il avait vraiment mis son empreinte dans Hi-Fight. Hein.
0: Mm.
1: Au niveau production, au niveau officiel, maison de disques, le morceau qui était signé sous le nom Hi-Fight, etc. Donc,
0: ouais.
1: C'est vraiment devenu son truc aussi.
0: Ouais,
1: donc
0: ouais.
1: On a préféré séparer.
0: Ok.
1: Chacun sa route, chacun son chemin.
0: C'est ça, ok, c'est comme ça. Les grandes histoires de la musique sont faites de rencontres et de séparations. En tout cas, ça marche bien. Vous jouez beaucoup en France, vous jouez aussi dans les îles. Vous allez aux Antilles?
1: On a été en Martinique, en Guadeloupe.
0: Réunion?
1: Après, moi, j'étais aussi à La Réunion, on était en Guyane, j'étais à Tahiti avec Petit. Saint-Martin, Saint-Barth, donc.
0: Et est-ce qu'il y a des rencontres, justement, à chaque étape, avec des artistes, avec les scènes caribéennes, notamment, locales?
1: Selon les endroits, bien sûr.
0: Ouais. Hein.
1: Moi, je me suis retrouvé à Saint-Martin avec Kossiti et Sprague Benz.
0: Ok. Ouais. Sympa.
1: Très bien.
0: Bon souvenir, j'imagine. À cette époque-là, on va bien sûr attaquer le Stentall, mais à cette époque-là, il y a aussi le premier Nutty qui sort.
1: Oui.
0: Paris Kingston Paris, réalisé avec Steely et Clivy. On est en 93. Est-ce que toi, t'es impliqué dans ce projet?
1: En fait, j'ai participé, j'ai assisté à tous les enregistrements en Jamaïque.
0: Ok.
1: Avec Steely et Clivy, avec Fireless Crew.
0: Ouais.
1: Que ce soit Mixing Lab ou Music Works.
0: Ok, donc des grands studios.
1: Les références et pointures de l'époque.
0: C'est ton premier voyage en Jamaïque?
1: 92,
0: ouais. 92, ok. Premier voyage en Jamaïque avec Nutty. Qu'est-ce qui, à l'époque, qu'est-ce qui te marque le plus?
1: Ben moi, j'étais. Ce qui marque le plus, c'est d'être deux ans, quoi, en plein dans le bain, quoi.
0: Ouais.
1: Tu vas au studio pour bosser avec Céline Clivy, c'est déjà un truc de ouf. Tu arrives là-bas, tu vois Capleton, tu vois Benny Weller, tu vois John Holt, tu vois.
0: Tu profites déjà de ce voyage pour faire des dubplates?
1: Dans une autre dimension, quoi.
0: Ouais. Et tu profites déjà de ce voyage pour faire des. Pour enregistrer avec ces artistes?
1: Pas quand j'étais en Jamaïque.
0: D'accord.
1: Ça s'est venu plus tard. Pas 92 d'ailleurs.
0: Ok, ok. Il y a un truc dont on n'a pas parlé aussi, c'est le message, parce que les DJ du Hi-Fi, puis après du Stentall, ils chantent beaucoup en français. Donc, il y a ce côté que moi j'aime bien appeler un peu France Info du ghetto à l'époque.
1: Oui, c'est ça.
0: Comme les Quinry disent un peu.
1: C'est dans la tradition jamaïcaine du
0: ghetto CNN.
1: Son système, quoi. C'était ghetto. C'était. Le DJ, il parlait de ce qui se passait dans la vie. Des trucs normaux, quoi. Du social, quoi.
0: Ouais. Et c'était aussi un mode de vie pour vous, ou est-ce que. Est-ce que vous mangez à Ital? Est-ce que vous étiez à fond dans ces.
1: À l'époque de Hi-Fight, David était à fond dedans, donc on s'est tous mis.
0: Ok.
1: On était à Ital pendant 8 ans.
0: Ok. Yes, yes. Ça marche. Après, les bonnes odeurs vous ont fait craquer. non, mais il y a de très bonne nourriture à Ital, en tout cas. On avance un petit peu dans l'histoire et là il y a j'espère que je me trompe pas sur la chronologie, mais il y a aussi l'histoire de ce fameux clash King Daddy Hoyt et Nutty. Toi t'es un peu dans cette histoire, non?
1: Oui, parce qu'on
0: en parlait avec Pierrot en antenne.
1: Parce qu'en fait c'était organisé par Rue de Lyon,
0: ouais,
1: du Ghetto Youth,
0: ouais.
1: Et moi j'étais le secteur du Ghetto Youth. Donc en fait, il a décidé de faire, il a eu l'idée de faire un clash. Il a appelé les deux protagonistes et ça s'est fait. Et donc, ce qui s'est passé, c'est que moi, j'étais donc le directeur du Ghetto Youth. Nutty donc était Hi-Fi avec moi, etc. Donc c'était Ghetto Youth aussi.
0: Ouais.
1: Et en face, donc Daddy Yod, il a pris un son, c'était Regal of Force. Avec Mosaïa.
0: Ouais, bien sûr.
1: Et donc, ça a été un clash. Moi, j'ai baqué Nutty et Mosaïa a baqué Daddy Yod.
0: Ok, ok. Voilà. Et c'est resté dans l'histoire, puisque c'est Nutty qui a remporté le clash. Mais du coup, voilà, Pierrot, tu me signalais qu'en première partie, visiblement, il y avait un autre clash.
1: Il y a eu Lézard et Azrock.
0: Voilà, Lézard qui était déjà dans votre équipe.
1: Lézard qui était Ghetto Youth. Il y a Azrock qui était Regal Force.
0: Ok.
1: C'est Azrock qui a gagné.
0: Ok, d'accord. tu nous parlais de Rude Lyon, c'est un personnage un peu truculent de ce milieu. Comment vous vous rencontrez?
1: Par David. En fait, ils s'étaient connus au CJD, tous les deux.
0: Ok. Donc le CJD, c'est les centres...
1: Centre de jeunes détenus.
0: Ouais.
1: Et donc, ils se sont connus là-bas.
0: Ok.
1: Rue Lyon, il était de
0: Vitry. Quand ils vous disent que c'est Vitry. Des Rude Boys, c'est des Rude Boys. Hein.
1: De Vitry. Ouais. Il était de Vitry 94.
0: Ok. On parle bien
1: donc,
0: du micro, s'il te plaît.
1: Donc voilà, il nous a ramené à Rude Lyon. Rude Lyon, déjà, qui était un peu dans. Il commençait à faire de la musique. Il avait fait. Il avait un son juste avant. Un groupe de
0: KGB.
1: Exactement, merci. Il avait son groupe, c'était KGB. C'était lui, Dadimos et Assoi.
0: Ok.
1: Les trois.
0: D'accord.
1: Et c'était backé par KGB Band. Des musiciens.
0: D'accord.
1: Et après, donc forcément, avec David, etc. Il connaissait David, il a vu David, ce que David a fait. Il est parti aussi dans son système. Et à la fin de Hi-Fight, c'est lui qui a repris en fait le truc, quoi. C'est devenu Ghetto Youth, quoi.
0: Ouais, ok. j'allais te parler de cette période, donc en fait c'est vraiment la suite naturelle, donc le Ghetto Youth Sound. Donc vous rejoignez l'équipe de Rude Lion et de ses compères.
1: Ouais, parce que dans Ghetto Youth, il y avait forcément Rude Lion, il y avait moi, il y avait Jimmy.
0: Mm-hmm. Brother Jimmy, qu'on a écouté tout à l'heure.
1: Brother Jimmy, qui est un des fondateurs du Stentol. Mm-hmm. Donc, en fait, on retrouve la même équipe, quoi. Mm-hmm. Moins Tonton David, quoi, en fait, en gros. Il y avait Nutty, il y avait, tu vois.
0: Ouais, d'accord.
1: Ces gens-là, ils étaient tous au truc. Il y avait Lézard, en plus.
0: Ouais.
1: Lézard, Soigny. Des artistes comme ça.
0: Et Mélaz aussi, que tu nous as parlé de passer tout à l'heure.
1: Et Mélaz, bien sûr.
0: Qui était proche aussi d'un autre côté de Solar.
1: Ouais, c'était la petite amie à Rude Lion, la maman.
0: Donc, ok, d'accord, ok. Ok, voilà, c'est ça qu'on voulait, des petites anecdotes croustillantes. Non, mais on n'est pas dans les infos people, mais on en apprend beaucoup, en tout cas, ce soir avec toi, Paulino. Donc, il y a cette équipe, ça ne durera pas trop, Ghetto Youth Sound. C'est vraiment juste en 93, en fait.
1: Exactement, ça durait aux alentours d'un an. Mm-hmm. Parce que Ghetto Youth, après, ils sont en fait en parallèle. En 96, il y a Stentol qui commençait à naître aussi.
0: Ok, d'accord.
1: C'est Jimmy qui avait fait une soirée chez lui à Châtillon, enfin chez lui dans le foyer où il habitait à Châtillon.
0: D'accord.
1: Et ça s'appelait Reggae Party. Mm-hmm. On en a fait deux, je crois. Et après, c'est devenu
0: Stentol.
1: Ok.
0: Ok, il y aura quand même discographiquement, il y aura aussi la compile Ghetto Youth Progress.
1: Stentol à cause d'un morceau de Louis Culture.
0: Ok.
1: Parce que le Stentol de Capleton, il n'existait pas encore.
0: D'accord, ouais, ok. Ok, très bien. Tu fais bien de le préciser. Donc, création du Stentol Sound, donc fin 93, il y a des renforts, il y a des nouveaux chanteurs.
1: Ouais, en fait, il y a tous ceux de High Fight,
0: ouais,
1: qui sont là, avec Brother Jimmy. Après, il y a Daddy Mori qui rejoint aussi.
0: Ouais.
1: Daddy Mori qui ensuite il est rejoint par Big Red.
0: Ouais.
1: Et il y avait aussi Jamaïque de Regal of Force.
0: Ouais, d'accord.
1: Qui est devenu Stentol aussi.
0: D'accord, ok.
1: Donc, il y a une époque.
0: Qui a quitté Regal of Force ou non? Ouais, d'accord.
1: Oui, okay. Il était devenu Stentol. En fait, il a transfert comme en football.
0: D'accord, ok. Okay. C'est le mercato. Ouais.
1: Il est passé au Stentol parce que c'était. Le son en vogue où il y avait tous les meilleurs DJ.
0: Ouais, ouais, ouais.
1: Donc, ça attirait les autres meilleurs DJ aussi. Et à la finale, on était la Dream Team, quoi. Parce qu'en fait, tous les meilleurs DJ étaient là, quoi.
0: C'est clair. Une Dream Team mieux que celle de Jordan à l'époque, quoi. Ouais. Hein, franchement, là, il y avait vraiment tous les meilleurs, n'est-ce pas? Et du coup, il y a Yannick qui vous rejoint aussi.
1: Ouais, Yannick, bien sûr. Il y a Yannick, ouais.
0: Ok, ok.
1: Il y a Yannick, il y a Dixie Culture aussi.
0: Ouais.
1: Il y a Super John aussi à un moment.
0: D'accord, ok. J'ai sur mes notes 6 Tabea aussi, je crois, qui était là.
1: 6 Tabea, bien sûr. Ouais.
0: Au départ, ok.
1: Ouais.
0: Et donc, vous avez vraiment marqué la légende avec cette Dream Team. Vraiment, voilà, on le répète, les meilleurs DJ de l'époque. Je pense qu'il n'y avait vraiment plus de concurrence là, à ce niveau-là.
1: Il y a très peu de concurrence là, à ce niveau-là.
0: Bien sûr, d'autres zones de qualité, hein, bien sûr.
1: Il y avait pas mal de DJ, mais DJ de ce niveau-là, il n'y avait pas 36. Il y avait quelques-uns en plus de ceux de Stentol, mais pas beaucoup.
0: Et du coup, vous faites des dates un peu worldwide, ça s'exporte un petit peu en Europe, ailleurs.
1: On a joué en France, un peu partout en France,
0: ouais.
1: En Belgique. Moi, j'ai joué au Portugal.
0: Ok.
1: J'ai joué en Allemagne aussi. Mmh. À Baden-Baden.
0: Ouais, d'accord.
1: Et en Suisse, bien sûr. Le premier e-fight à l'étranger, c'était en Suisse.
0: Ok. Et à chaque fois, vous êtes attendu.
1: C'était HR Selector.
0: Ouais, ok.
1: Qui nous avait fait venir.
0: D'accord. Et à chaque fois, donc, vous êtes attendu.
1: Oui, parce que les DJ, en fait, ils prennent une réputation et donc ça attire du monde. Quoi.
0: Ouais.
1: Quand tu mets Tonton David, Nutty, Fefe, tout ça à l'affiche.
0: Mais tu parlais de tous ces DJ qui sont venus, on a l'impression aussi que c'est presque une école, un petit peu, du coup, une école de formation, quoi, le Stentol.
1: Ouais, même si c'est pas vraiment volontaire, mais forcément, ça devient une école parce que. En regardant les autres faire, les autres apprennent aussi, et c'est un échange. Et
0: ouais.
1: Tout le monde progresse, quoi. Ouais. Surtout quand tu répètes 7 jours sur 7, quoi.
0: Ok. On est toujours avec toi, Paulino, mais on va faire une petite pause en musique. On est toujours sur Radio RGB 99.2. On espère que vous écoutez bien. Là, c'est un morceau d'histoire. On partage ça aussi sur le www.radiorgb.net. Et puis, pour la chance, pour ceux qui ne sont pas en direct, bien sûr, il y aura la vidéo de l'interview disponible bientôt sur tous nos réseaux. On est bien sur RGB. JB, please.

0: Casanier, tu bouges pas beaucoup.
1: Yes, on est bien à l'antenne de RGB 99.2. Il fait bien chaud dans les studios, mais on est là pour passer un bon moment. Donc on va braver la chaleur des studios de Cergy. On s'écoutait tout de suite Vipers, un titre de Paul Elliott. Retrouvez d'ailleurs notre interview de Paul Elliott il y a quelques temps également sur les réseaux. Nous sommes toujours avec le Selecta du légendaire Stenthal. Selecta Paulino, ça va toujours pour toi?
0: Oui, tranquille. Oui.
1: Ok. On était en plein dans les Spock Stenthal. On imagine que la box petit à petit s'est bien remplie aussi. On a pu voir, entendre pas mal d'extraits tout à l'heure.
0: Oui, on a quelques dubs français, on a quelques dubs jamaïcains. Mais justement, pour ça, à l'époque, il y avait le son de One Love, One Love High Power en Italie,
1: d'accord.
0: Le son de Rome, qui commençait à être parmi les meilleurs sons d'Italie.
1: Okay.
0: Et ils avaient décidé de se faire une tournée d'Europe de tous les sons pour faire des clashs avec tous les sons de chaque pays d'Europe. Et il s'est renseigné sur la France, et on lui dit le meilleur son, c'est Stenthal. Donc il nous a contactés. Et on a fait un clash.
1: Ouais.
0: On s'est déplacé, on a été en Italie.
1: Ok.
0: Et donc le clash commence. One Love, on tirage au sort. One Love gagne. Donc One Love commence. One Love, il nous faut un set au début. Quand j'ai vu le set de One Love, je me dis waouh, le mec en un set, il a plus que le budget de toute notre box. Juste sur un set.
1: Ah ouais?
0: Ah ouais, non, mais le mec, il arrive, Beres Amon, Barrington Levy, tu vois, qui est des artistes ultra chers en dubplate, tu vois.
1: Ouais.
0: Le mec, j'ai halluciné, j'ai fait, waouh, on n'est pas dans le même délire.
1: Et donc, tu t'es dit, il faut se mettre au niveau.
0: Ouais, après, j'ai réalisé tout de suite que les clashs, c'était très bien. Hein. J'aimais bien les clashs, mais c'est l'histoire de moyens qu'on avait pas, quoi.
1: Mais c'était
0: pour être vraiment compétitif, quoi.
1: Ouais, non, c'est sûr.
0: Moi, comme j'étais dedans, je regardais tous les sons de jamaïcains, européens, donc je voyais le niveau de tous les sons, quoi. Donc je me dis, pour être compétitif avec ces sons là faut vraiment avoir des moyens.
1: Déjà, faut acheter les disques aussi.
0: Non, là, c'est il y a plus de disques. Là,
1: mais est-ce que c'était important à l'époque pour être considéré
0: non,
1: d'avoir une box bien remplie?
0: Non, c'est à l'époque, c'était les DJ. Chaque sonde avait ses DJ. Il n'y avait pas de DJ. Tu vois, ils peuvent des fois aller jouer dans une sonde pour des raisons exceptionnelles, pour des fêtes ou des anniversaires. Mais en général, chaque DJ avait son sonde. Donc, chaque sonde avait son identité. Donc, les gens allaient voir telle ou telle sonde par rapport aussi au DJ.
1: Ouais, d'accord.
0: Et par rapport aussi à la musique qui s'y jouait, quoi.
1: Et tu parlais des clashs. Est-ce que c'est quelque chose qui était récurrent à cette époque-là, donc dans les 90s?
0: Un petit peu. Ouais. Il y a Daddy Nono, Loose Party, qui était à fond dedans, qui cachait quelques sons. Il y avait Menu de Grenoble, Earthquake Sound de Grenoble,
1: d'accord,
0: etc. Enfin, il y avait des sons un peu partout, éparpillés dans la France, qui faisaient des clashs avec Nono et d'autres.
1: Ok.
0: Il y a eu aussi les championnats de France après aussi, de Roja. Championnat de France avec tous les sons de français, même des sons antillais.
1: D'accord.
0: Des Antilles qui venaient faire des clashs à Paris pour le meilleur son de France.
1: Ouais, ok. Ça marche. C'est une période aussi où la musique jamaïcaine, elle évolue pas mal dans les années 80-90. Toi, comment tu vis cette époque? Est-ce que tu accroches tout de suite aussi, je sais pas, au dancehall un peu plus dur qui arrive?
0: Oui, parce qu'en fait, comme on suivait vraiment à la page tout ce qui se passait, en fait, on a, tu vois...
1: C'était naturel.
0: On a suivi l'évolution directement, quoi, sans la voir venir. Quoi.
1: Bon, c'est direct sur la Jamaïque, quoi.
0: Sans la voir venir, quoi.
1: Ok.
0: Parce que les DJ, à la base, on aimait bien, donc ils faisaient différents styles, etc. Donc forcément, les gens suivent. Quoi.
1: Ok. Est-ce que toi, t'as une période préférée ou dans l'histoire de la musique jamaïcaine?
0: Oula.
1: T'as le droit d'en dire deux. Hein.
0: Tu peux choisir les années 60, les années 70, les années 80, les années 90. Mais quand même, je pense que là où il y a eu les plus gros morceaux de reggae, vraiment ce qu'on appelle vraiment le vrai reggae, c'est les années 70.
1: Ouais. Mmh. Ok, ok. Ouais, je crois que t'étais déjà un grand collectionneur avant tout ça de Studio One.
0: Moi, j'ai commencé par le ska et le rocksteady, donc forcément Studio One, Treasure Isle, tous les labels comme ça.
1: Ok, ok. On a parlé de Tonton David, on a parlé de Nutty, on a parlé aussi de un peu de Féfé Typical qu'on big up d'ailleurs. Mais il y a aussi une autre grande histoire parallèle un peu à celle du Stand Eye, c'est celle de Ragasonic. Donc tu parlais de il y avait Maury, je crois, à la création du Stentol, c'est ça.
0: Alors c'est une autre histoire ça. Attention, sortez les carnets.
1: Sortez les carnets.
0: À la base, donc dans Stentol, donc on est le son qui monte.
1: Ouais.
0: Donc tous les meilleurs DJ de Paris, de la région parisienne, ils s'intéressent au son et ils veulent tous toaster tous ensemble en fait pour avoir la concurrence directe. Et
1: pour s'émuler entre
0: ouais,
1: DJ quoi.
0: Ouais,
1: on parlait de Ragasonic, voilà. De l'arrivée de.
0: J'avais oublié.
1: Maury, puis Big Red. Non, je t'en prie.
0: Non, en fait, oui. Donc voilà. Donc tous les DJ, etc. Donc venir au Stentol, etc. Donc Maury vient au Sonde. Mm-hmm. Et à cette époque-là, il y avait déjà plus ou moins Ragasonic, Maury et Big Red.
1: Ouais.
0: Mais ils étaient en froid. Et là arrive Monsieur Sébastien Farran.
1: Terror Seb à l'époque.
0: Terror Seb, qui a été manager d'NTM, qui lui, il a vu Ragasonic. Donc il a vu en son système tout ça. Donc il s'est dit, ouais, ces mecs-là, il y a un potentiel. Et en fait, donc Maury vient dans Stentol. Et Big Red et Seb, il vient voir Nutty, etc. Ils font des affaires ensemble, etc.
1: D'accord.
0: Pour intégrer le Stentol. Il arrive,
1: lui, en tant que DJ, quoi. Enfin, ouais.
0: Non, il arrive en tant que mec pour faire des affaires avec Nutty.
1: Ah ouais, ok, d'accord.
0: Et il dit, j'ai acheté des disques, etc. Là, j'ai des disques, tu sais là. Est-ce que on peut faire un truc ensemble, quoi? Est-ce que je peux intégrer votre truc? Parce qu'en fait, lui, derrière tout ça, il avait déjà derrière la tête l'idée de reformer Ragasonic. Parce qu'en fait, lui, il était directeur artistique d'IMI.
1: Ouais, d'accord.
0: IMI Music France.
1: Déjà.
0: Il était directeur artistique. Donc, il avait quand même ce côté-là, business, quoi. Et quand il a vu les Ragasonic, il s'est dit, il y a potentiel.
1: Ouais.
0: Comme il y a eu NTM, etc. Maintenant, c'est le dancehall, etc. Ça peut faire le truc, quoi.
1: Mais
0: donc,
1: lui,
0: il a tout fait pour que les deux se remettent ensemble. Ça a fonctionné. Et après, il a été voir Frenchy, les Maximum Sound.
1: Ouais.
0: Et ils ont fait le premier album qui a tout pété, quoi.
1: Qui a tout cartonné, yes. Ouais. Et lui, Terror Seb, à l'époque, son rôle dans le Sound, c'est quoi?
0: Sélecteur.
1: Sélecteur, ouais. D'accord, ok, ok. Ouais. Donc, à l'époque, vous êtes deux sélecteurs.
0: Oui, on était deux.
1: Ok, ok. Très bien, très bien. Et toi, tu participes pas à cette aventure du premier album de Ragasonic? Si?
0: Non, pas directement. Non.
1: D'accord, ok, ok. Je me disais quoi?
0: Je participe après dans des trucs de promotion, des sons système ou des trucs de promotion, quoi.
1: Ouais, d'accord.
0: Mais pas au sein de l'album. C'est Frenchy qui a vraiment tout géré.
1: Ouais, qui a tout géré, qui a tout produit.
0: Ouais.
1: Ok, ok. Je me disais qu'au milieu de toutes ces aventures, on a parlé des expériences discographiques, maisons de disques tout à l'heure de Tonton David, etc. J'ai l'impression que toi, tu as eu quand même un petit peu un rôle entre deux, parfois. En tout cas, tu as eu affaire, je crois, à ces gens de l'industrie. Un petit peu.
0: Oui, bien sûr. Ouais. Vraiment, ouais.
1: On a l'impression que tu as toujours un peu frôlé l'industrie sans vraiment mettre le pied carrément dedans.
0: Le fait d'avoir composé 5 morceaux sur le premier album de Tonton David, le Blues des Racailles.
1: Ouais.
0: Donc ça m'a forcément inscrit à la SACEM directement.
1: Ouais.
0: À partir de là, j'étais compositeur pardon, à la SACEM.
1: Ouais.
0: Donc je touchais les royalties par rapport à surtout David, quoi.
1: D'accord, d'accord. Et avec le recul, est-ce que tu as un avis un petit peu sur cette période où l'industrie, ben, on le disait, il y a le hip-hop, le reggae qui arrive un petit peu en même temps, mais il y a peut-être aussi une confusion un petit peu de la part des maisons de disques qui appréhendent pas bien la différence, qui appréhendent pas bien ces musiques.
0: Ben, dès le début, carrément, de toute façon, dès le début, tout ce qui était dancehall, ce qu'ils appelaient raga, ils appelaient ça du rap. Kositi était un rappeur, Lucci était un rappeur, ils ont tous été appelés rappeurs à un moment ou à un autre,
1: quoi, ouais.
0: Au début de leur carrière.
1: D'accord.
0: Parce que les journalistes n'étaient pas encore au truc du reggae, des insoles.
1: Ouais, ouais. Et est-ce que quoi, il y a eu un, avec le reggae, est-ce qu'il y a eu un rendez-vous raté avec l'industrie ? Parce qu'on voit, qu'à cette époque, ce qui serait peut-être plus difficile aujourd'hui, il y a ces albums qui cartonnent, qui sont vraiment diffusés, c'est pas des radios spécialisées, quoi. Est-ce que tu dirais qu'il y a eu un rendez-vous raté ou de toute façon c'était pas compatible?
0: Il y a eu des gros changements au niveau du business. Le fait de changer de support, de passer du vinyle au compact disque, ouais. Après au MP3, etc. Tu vois, ça modifie plein de trucs. Quoi. Et les mecs, ils cherchent vraiment le gros profit, je pense. Les petits profits comme à l'époque, ça les intéresse plus. Vu que maintenant, avec Internet, il y a plein de trucs autoproduits. Donc, ils s'intéressent vraiment aux gros trucs. Alors qu'à l'époque, c'était beaucoup plus large quand même.
1: Ouais, c'est vite retombé quand même. Ouais,
0: bah, pour avoir cru en tant David, Peuple du Monde, tu vois, tu dis, bon, pour l'époque, c'était comme un ovni, quoi.
1: Ouais, carrément. Carrément. Ok. Pour continuer à parler d'industrie un peu, il y a même eu une histoire avec un grand nom de la chanson française, je crois.
0: Ah oui,
1: Monsieur Bachoun.
0: Oui, c'est en fait le patron de La Belle Noire.
1: Ouais.
0: Celui qui a fait Rapatitude. Benny Malapa.
1: Et qui a signé, je crois, aussi le premier
0: producteur.
1: Tonton David.
0: Benny Malapa. Et en fait, comme lui, c'est forcément linké avec les maisons de disques. Il y a des histoires de même maison de disques, des trucs comme ça. Il y avait Bachoun.
1: Hein? Enfin,
0: il y avait Bachoun.
1: Ouais.
0: Qui voulait faire un morceau reggae. Ma petite entreprise.
1: Ouais.
0: Il voulait le faire en reggae, en fait, tu vois. Il voulait que ça fasse ma petite entreprise avec un skunk, tout ça, tu vois. Et donc, il appelle, la maison de disques parle entre elles. Après, ils appellent Benny, comme Benny, il est dans le délire Rapatitude qui marche, etc. Il y a du rap, il y a du reggae, mais ils connaissent rien, donc pour eux, rap reggae, c'est la même chose. Donc, ils contactent Benny, et Benny, il contacte Rue de Lyon.
1: Ouais.
0: Il met Rue de Lyon sur ce plan-là. Parce que Rue de Lyon était aussi compositeur. Il joue du clavier.
1: Ouais.
0: Et programme, programmation, etc. Et moi, j'étais son programmateur à l'Atari.
1: Ouais, ok.
0: Pour retoucher, recaler, quand il y a...

0: influencé, tu vois, du tout. Donc, il nous a fait écouter uniquement la cappella de ma petite entreprise. Et donc, à partir de là, Lion, il a fait un redeem autour. Mm-hmm. Et on a passé 2 jours là-bas, etc. On est rentré. Et après, on apprend qu'en fait, Bashung, il ne retient pas le morceau. On dit, bah, ok, très bien, bon, c'est fini.
1: Et vous avez été payé pour les sessions ?
0: On était payé par session. À l'époque, il y avait un tarif syndical.
1: Ok. Hein,
0: 500 balles par jour, par séance, etc. Okay. Chacun. Donc, bon. Voilà, quoi. Donc, on est juste payé pour ça. Et il ne donne pas suite au morceau. Et après, il sort le morceau. Son morceau qui est devenu un gros tube.
1: Mmh. Avec vos...
0: Et il écoute le morceau. Là, il écoute le morceau, mais il dit, mais c'est ma mélodie, ça.
1: Bah oui, parce qu'il est reggae, en fait, ce morceau.
0: Et ouais, en fait, il a repris une mélodie, truc. Donc, Lion, il est remonté à la maison de disques. Il a été tapé le scandale là-bas. Et en fait, ils lui ont donné... je ne sais plus combien il lui a donné. 15 000 francs, ou je ne sais plus combien il lui a donné.
1: Ok. Ouais, je pense que oui, ça devait se faire entendre dans ces cas-là, si j'ai bien compris.
0: Ah oui, je crois qu'il y a 50 000 balles, un truc comme ça,
1: okay.
0: En francs à l'époque.
1: Ok.
0: Et pour étouffer l'affaire, alors qu'en fait, ce truc-là, c'est devenu un super hit, quoi. C'est devenu un classique français.
1: Quoi. Ouais, donc ça aurait été mieux d'avoir
0: si toucher des royalties sur ma vie d'entreprise.
1: Bah ouais, et toi aussi.
0: Du coup. Aussi, ouais. Effectivement, ouais.
1: Ok. Merci pour ces anecdotes. Je voulais reparler un petit peu de radio, parce qu'ici, on est à la radio et qu'on aime bien l'outil radiophonique. T'as fait, dès le début, on se l'est dit tout à l'heure, sur Fréquence Génération. Mais après, Future Génération, pardon. Et après, tu intègres aussi une autre radio qui a un nom un peu pareil, mais qui n'a rien à voir, c'est Génération 88.2.
0: Ouais.
1: Qu'est-ce
0: qui se passe à ce niveau-là? Naughty, il fait son disque d'or, un signe du temps, mm-hmm. Disque d'or. Et comme Génération, ils ont promotionné l'album, donc la maison de disques, elle envoie un disque d'or à la radio. Pour remercier Naughty, il donne à Naughty une émission de radio. Mm-hmm. Naughty, comme lui, il a radio toutes les semaines, etc. Bon, il a un peu de choses à faire.
1: Okay.
0: Il me confie l'émission. Donc, je suis avec Tip Top. Il y avait les DJ du moment. Mm-hmm. Après, jusqu'à Mister Face, il y a eu Batila.
1: Ouais.
0: Il y a eu Bart aussi. Il y a eu différents acteurs.
1: Levi Yabi était là, non, aussi?
0: Levi Yabi, ouais. Bien sûr. Levi Yabi.
1: Non, on en parlait avec Batila justement, il n'y a pas si longtemps.
0: Si, bien sûr, Levi Yabi. Mm-hmm. Et voilà, quoi. Donc, c'était ça l'émission. Il y avait aussi, donc, et à ce moment-là, il y avait aussi Kaza, mm-hmm. qui était en stage chez nous.
1: D'accord. Qui était en stage, entre guillemets, pour Stendhal.
0: Ouais.
1: Ok.
0: Et, et donc, on joue, et puis lui, il commence à prendre un peu sa place aussi. Mm-hmm.
1: Tu lui resteras à la radio assez longtemps jusqu'à aujourd'hui. Hein.
0: Et un jour, en fait, on faisait une émission, on faisait la radio et on s'embrouillait tous les deux à la radio. Et après, il m'a dit qu'il allait arrêter Stentol. Donc okay. Voilà, très bien. Hein. Chacun sa route, c'est chacun son chemin. Encore une fois.
1: Once again.
0: Et je pars en vacances, etc. Je reviens de vacances et j'apprends qu'il a la même mission de radio sur laquelle on s'est fait jeter. Il récupère l'émission.
1: Sur Génération.
0: Ouais. Alors que c'est moi qui l'avais introduit à Génération par le biais de l'émission que Naughty m'avait filée.
1: Là, tu parles de Tip Top, hein, c'est ça?
0: Non.
1: Non.
0: Kaza.
1: De Kaza, d'accord, ok. Ok.
0: Donc voilà, après.
1: Pas content.
0: Ouais. Chacun sa route, chacun son chemin.
1: Ok, d'accord. Ça marche. Les aventures radiophoniques redémarreront un petit peu plus tard.
0: Oui. Quand je pars à Toulouse.
1: Ouais, d'accord. Donc on parle de radio, on peut faire ce bond-là.
0: Je rejoins l'équipe du BAM Salute.
1: Ouais.
0: C'est sur.
1: Radio Campus, Toulouse, c'est ça.
0: Campus FM.
1: Ok.
0: Campus FM Toulouse, parce qu'il y a une radio d'étudiants qui est dans toutes les grandes villes de France. Mmh. Et donc, il y a une émission avec de BAM Salute, le son de BAM Salute à la base, le son de Big Shot. Mmh.

0: Avec Ed aussi.
1: Ok.
0: Et donc j'intègre cette émission comme invité. Genre, il m'invite, genre, viens jouer. Là, là, là. Je viens une fois, je viens deux fois, je viens trois fois, et après, je viens tous les jours. En fait.
1: Et après, tu viens tous les jours, ouais. D'accord, ok, ok. Ça marche. On va reparler, si tu veux bien, de la suite de l'aventure toulousaine, mais aussi des mixtapes, etc. Tout ça, mais on peut faire, peut-être faire, Mr. JB, une petite pause musicale. Je ne sais pas quel tune est calé, mais vas-y, run it, please.

0: Yes. On est toujours à l'antenne de Radio RGB. Vous êtes dans votre émission consacrée à toutes les musiques jamaïcaines, Vibes Acom Radio Show. Nous sommes toujours en très bonne compagnie avec Selecta Polino. J'en profite pour faire un spécial big up à mon partner in crime, Mr. Pierrot. Voilà, on poursuit ces interviews et c'est vrai qu'on est passé un petit peu vite sur certaines choses. Je voulais revenir un petit peu sur le fait qu'à un moment donné, donc il y a eu le Hi-Fi Zone, mais il y avait aussi le Hi-Fi Band. On en parlait hors antenne là.
1: Oui, c'était le nom que David a donné à son groupe pour faire ses tournées. C'est le groupe Tonton David, quoi, parce que c'est lui qui avait recruté les musiciens d'ailleurs.
0: Ok.
1: Il avait un budget pour faire ça. Mm-hmm. En fait, quand tu signes un maison de disque, après, t'as un budget qui t'est alloué mm-hmm. pour les répétitions.
0: Ouais.
1: Et eux, ils calculent sur les studios parisiens, hein, qui coûtent une blinde.
0: Mm-hmm.
1: Donc, ils calculent ça, quoi.
0: Ouais.
1: Et David, il a vu le pactole, il s'est dit, non, c'est n'importe quoi. Donc, il a fait, David, il a loué un local à Nières, mm-hmm. à l'usine éphémère.
0: Ok.
1: Pour pouvoir répéter. Et on en a fait un studio aussi, ce qui est devenu le Hi-Fi Studio.
0: D'accord.
1: Studio d'enregistrement et studio de répétition où il y avait une sono. Mm-hmm. Alors, il avait acheté une sono aussi, une sono de son système, qu'il utilisait pour répéter avec son band. Mm-hmm. Et qu'il utilisait aussi pour faire son système Hi-Fi.
0: Ok, d'accord.
1: Il y en avait un studio. Donc David, au lieu de dépenser de l'argent dans les gros studios parisiens qui coûtent une blinde, comme je t'ai dit, lui, il a gardé l'oseille pour. Il a investi dans un local avec une sono et un studio.
0: Ok, pour pouvoir répéter, maqueter et tout.
1: Voilà.
0: Okay.
1: Et c'est devenu le QG du Hi-Fi où, où, pareil, tous les protagonistes de l'époque sont passés.
0: Ouais, j'imagine bien. Et ce Hi-Fi, bon, il est parti donc faire les premiers tournées de Tonton David. Toi, tu étais de.
1: Oui, j'avais participé à la première tournée de David. Ouais.
0: Mm-hmm.
1: On était jusqu'en Guyane,
0: okay.
1: à Cayenne.
0: Mm-hmm.
1: Et voilà, quoi. Après, on a fait des dates plus, mais c'était plus avec Selecteur. On a fait toutes les Antilles, La Réunion, etc. Mm-hmm. J'ai mis à Tahiti avec Nati, au Cameroun.
0: Incroyable.
1: Ouais, grâce à la musique.
0: Ouais. Et justement, t'imaginais ça à l'époque?
1: Ben non, en plus, même quand j'étais en Jamaïque, c'est la maison de disques qui m'a payé tous les frais.
0: Mm-hmm.
1: Hôtel et nourriture, quoi.
0: Incroyable. Incroyable. On parlait de plates tout à l'heure. Bon, tu disais que tu t'es pas, vous aviez pas orienté le sound non plus en clasher.
1: Au départ, non. Les deux plates, ça faisait partie de la culture sound system.
0: Ouais.
1: Donc, on voulait avoir aussi quelques petits deux plates. Donc, forcément, après les deux plates.
0: Mais il y en a quand même pas mal, quoi.
1: Les mecs partent dans le délire clash, parce que pour eux, le deux plates, c'est clash.
0: Mm-hmm.
1: Même si nous, à la base, c'était plus pour, avoir une identité du son, quoi.
0: Ouais.
1: Marquer son identité, quoi.
0: Et du coup, c'est compliqué, ça, d'avoir, à l'époque, d'avoir les meilleurs dead plates, d'avoir les artistes jamaïcains, notamment.
1: Après, à l'époque, quand tu t'appelles Stental en France, t'as tous les DJ qui te font des dead plates, qui sont prêts à faire des dead plates. Mm-hmm. Gratuitement, bien sûr.
0: En France.
1: Donc, tu peux avoir tous les meilleurs français.
0: Mm-hmm.
1: Donc déjà de ce côté-là,
0: c'est un système où ça met tout le monde en avant, quoi.
1: C'est tranquille. Après, le côté jamaïcain, c'est là que ça accroche, parce que les tarifs, il y a encore, quand on a commencé, les deplays tournaient autour de 100-150 euros, t'imagines.
0: Mmh.
1: 200 euros en bout de 20 tonnes.
0: Ouais, on aimerait bien que ça soit resté là, ouais. Quoi.
1: Moi, les deux premiers Boudjou, non, c'est les deuxièmes séances que j'ai fait avec Boudjou, on a payé 200 euros pour deux morceaux.
0: Incroyable.
1: Parce qu'il nous connaissait, il s'était rappelé qu'on était le premier son de français à l'avoir enregistré en 1994.
0: D'accord.
1: Il était venu à Paris avec Red Fox.
0: Okay.
1: Donc il s'est rappelé de ça et le mec, il a été super cool. Il m'a dit, t'as combien? Je lui ai dit 200 balles, il fait, c'est bon.
0: Mm-hmm.
1: Et on a fait deux dubplates.
0: Ok.
1: Pour ce prix-là. Alors que maintenant, Boudjou, pour rajouter un zéro, je pense.
0: Ouais, j'imagine. Il y a moyen. Ok. En tout cas, la box est bien garnie et
1: après on a enregistré, beaucoup de dubplates chez Tip Top, les artistes jamaïcains qui transitaient en France.
0: Ouais.
1: Donc ils passaient un peu dans tous les studios qui les intéressaient pour des productions de dubplates.
0: Mm-hmm.
1: Donc à l'époque, il y avait Sergio et Fata qui s'occupaient beaucoup de ça.
0: Ouais.
1: D'organiser les séances.
0: D'accord. Ouais.
1: Donc, tous les artistes qui étaient de passage, ils venaient, quoi. Mmh. Sauf qu'il faut quand même les payer.
0: Ouais, donc pour les nés.
1: Donc, ouais, certains artistes.
0: Pour les néophytes, on parle d'Urtical et de Soul Stereo.
1: Ouais, après. Donc, faut de l'argent, et puis, voilà, quoi. Mmh. Même si les artistes viennent chez toi, tu peux pas non plus te dire, ouais, c'est bon, 5 morceaux chacun, non.
0: Ouais, c'est sûr. Et du coup, un meilleur souvenir, par exemple, de ces sessions chez Tip Top, où beaucoup de Jamaïcains étaient de passage?
1: Oh, bien sûr, ouais. Il y a toujours des Sugar Maynard.
0: Ouais.
1: Sugar Maynard, qui est une légende jamaïcaine, quoi. C'est lui qui a inventé le fait de mettre un morceau sur le même rythme. Enfin, plusieurs artistes sur le même rythme. C'est lui qui a lancé l'idée à Coxed.
0: D'accord.
1: Donc, il est à l'origine du dancehall, ce mec-là. Et ce mec, il est super humble, super sympa, super intelligent. Un vrai boss.
0: Ouais. Ok.
1: Après, j'ai eu l'occasion aussi de rencontrer Luciano. Mm-hmm. En fait, Nutty, il avait fait une tournée en France avec Luciano.
0: D'accord.
1: Il faisait la première partie de Luciano. Okay. Donc, on a fait plusieurs villes en France. Et donc, il y avait Luciano, il y avait Fire Rose Crew, il y avait Solji à la console. Il y avait Fatis Burel, le patron d'Examinator.
0: Ok.
1: Et Mikey Melody.
0: Ok.
1: Et on est parti en tournée avec eux. Tu vois.
0: Ah ouais. Sympa. Parce que c'est vrai que j'ai peut-être pas insisté là-dessus. Toi, du coup, tu es Selecta du Sound, mais tu vas backer aussi ces artistes quand ils ont des dates, quoi. Mmh. Mmh.
1: Donc, pour te dire, on faisait la première partie de Luciano. Mmh. Et donc forcément on a sympathisé, le fait de se voir tous les jours, de bosser au même endroit tous les jours. Et un jour je lui ai dit, parce qu'en fait j'avais un petit DAT Sony portable. Mm-hmm. Et je lui ai dit, tu veux pas me faire un truc là, m'enregistrer un spécial et tout. Il m'a fait, c'est parti, bien. Il a appelé Ricky General. Mikey General. Mm-hmm.
0: D'accord.
1: Mikey General, il est arrivé genre, ouais, c'est cool, on va prendre un peu d'argent. Et Luciano, il a fait, non, c'est love.
0: Ok, nice.
1: Et donc, ils ont fait un truc où c'est Mikey General qui fait les chœurs pour Luciano.
0: Ok.
1: Il y avait Dean Fraser dans la tournée aussi.
0: Ah ouais, sympa. Ouais,
1: Dean Fraser, je lui ai demandé de me faire un petit truc au saxophone, une petite introduction.
0: Donc toi, c'est-à-dire la partie avec Nutty...
1: Moi, je faisais la première partie avec Nutty. C'est-à-dire que je faisais sélection, mm-hmm. style warm-up.
0: Ouais.
1: Après, je backais Nutty. Et après, c'était Luciano.
0: Ok. Mmh. Avec le band.
1: Avec le band.
0: Ok. Incroyable. Et à contrario, est-ce qu'il y a des enregistrements, soit d'autres choses qui ne sont vraiment pas passées, où il y a eu incompréhension? Est-ce que c'est arrivé? Sans forcément nous dire les noms si tu n'as pas envie. Hein, mais...
1: Non, dans l'ensemble, tout ce qu'on a reçu chez nous à Paris, ça s'est bien passé. Oui, c'est très bien. Après, il y a eu quelques trucs qui ont été faits aussi en Jamaïque où c'était un de l'équipe qui allait s'occuper de ça. Mm-hmm. Donc, c'est pas toujours, des fois, c'est pas tombé sur des. J'ai deux plaies de Mercedes qui sont saturées, par exemple. Tu vois. Mm-hmm. Mais bon, dans l'ensemble, bien sûr, c'est bien.
0: Ok, bah écoute, pour notre plus grand bonheur, et en tout cas, tu reviens comme tu veux nous faire des sélections, c'était un plaisir de t'écouter. Je reprends le cours de mon fil. Donc, on parlait des aventures radio, etc. C'est des activités que tu continues jusqu'à aujourd'hui. J'ai vu des émissions, je crois, sur Cultural Vibe aussi, c'est ça? Non, ça date un peu?
1: Non, ça, c'est quand j'étais à Toulouse.
0: Ouais, d'accord.
1: Je faisais aussi Cultural Vibes et Bam Salut.
0: D'accord.
1: Cultural Vibes, c'est à Montpellier.
0: D'accord, ok. Ok. Et puis, tu y a aussi un échange fructueux avec reggae.fr.
1: Oui, il rejoue l'émission du mercredi de Campus FM, il la rejoue le lundi.
0: D'accord.
1: Elle est rediffusée le lundi.
0: Ok. Et puis j'ai vu que tu avais fait quelques mix aussi pour eux.
1: Oui, c'est-à-dire que moi, je fais des mix. Comme je suis en région parisienne et que la radio est à Toulouse, mm-hmm. moi, j'envoie mes mix toute la semaine.
0: D'accord.
1: Et Ed anime dessus.
0: Non, je parlais de reggae.fr, là, j'ai vu...
1: C'est ça, donc,
0: ah ouais, d'accord.
1: Je fais donc cette émission.
0: Et les Don Carlos, les
1: directifs. Qui est repris, d'accord, qui est rediffusé okay. sur reggae.fr.
0: Ok, d'accord.
1: Okay, à la même heure, le lundi.
0: All right. Donc, toujours derrière le mic aussi.
1: Non.
0: Derrière la
1: moi,
0: console.
1: Moi, comme je disais au début, je suis d'une génération où le solitaire, à la base, ne parle pas.
0: Ouais.
1: Il joue la musique. Mm-hmm. Et je suis assez resté là-dessus. Ça m'est déjà arrivé de prendre le micro.
0: Ouais.
1: Même pour le clash, quand on bouge parti, j'avais pas eu le choix. J'étais tout seul. Donc, Mais si en général, je suis pas trop micro quand je joue des disques.
0: Ok, ça marche. Il y a eu aussi des épisodes discographiques. Il y a eu pas mal de mixtapes.
1: Ouais.
0: Voilà, il y a eu
1: Indemix.
0: Ouais, la série Indemix.
1: La série Indemix, ouais.
0: Et
1: après, il y a eu.
0: Il y a eu une autre série. J'arrive pas à me relire. Reggae, quoi, pardon.
1: Reggae, il y avait Reggae News.
0: Reggae News.
1: Il y avait Reggae News. Et la compilation que j'avais fait, la Suite of the Dancehall.
0: Yes. Ça qui était une.
1: Qui avait été distribué au début dans les Fnac.
0: Ok, d'accord.
1: Avant qu'elle ne soit arrêtée.
0: Ouais. Ok. Il y a eu cette compilation.
1: Oui, les histoires de droits d'auteur.
0: Ah d'accord, ok, donc elle a pas...
1: Parce que, en fait, VP était pratiquement les licences de tous les morceaux. Et moi, j'avais contacté les producteurs directement, alors qu'en fait, ils avaient déjà cédé les droits à VP.
0: Ah oui, d'accord.
1: Donc VP, quand ils ont vu ça à la FNAC,
0: ouais.
1: Même l'histoire pour l'anecdote, à cette époque-là, il y avait Blue Moon.
0: Le Cher, ouais.
1: Ils sortaient des compilations.
0: Ouais.
1: Et elle, ça commençait à marcher plutôt bien. Et donc, elle était dans le délire de vendre des disques. Hein. Donc, la FNAC, c'est toujours bienvenue, etc. Donc, elle surveillait pas mal ce genre de trucs, savoir si son disque était bien placé dans le rayon, etc. Les trucs de business, quoi. Et moi, j'avais fait la compilation Street of the Dancehall avec un label antillais.
0: Ok.
1: Et lui, il avait ses connexions aussi. Il avait son réseau. Et en fait, je me suis retrouvé à la FNAC en PLV, tu vois. Qu'est-ce que c'est que les PLV ?
0: Les bandes d'écoute ?
1: Les pancartes, les grandes pancartes à l'entrée des rayons.
0: Ok.
1: Avec Select Polino, Swift, Zensoul.
0: Martin.
1: Fanny, qui vendait sa compilation Bakchiche, elle va à la FNAC. Elle arrive, elle voit ça. Et elle dit, c'est quoi ça ? Elle prend le disque, elle regarde le tracklist. Elle me dit, mais attends, mais ce morceau-là, je l'ai demandé à VP. Ils m'ont refusé le morceau. Pourquoi ? Lui, ils l'ont vendu et pas à moi.
0: Ouais.
1: Elle prend son téléphone, elle appelle VP.
0: aïe.
1: VP fait, mais c'est qui ? Je ne connais pas, je ne suis pas au courant de cette compilation.
0: Ouais.
1: Et hop, ils ont pris un avocat et ça a été saisi. Quoi.
0: Ok. Donc là...
1: Et le producteur, lui, par contre, il en a pressé un bon petit paquet qu'il a écoulé aux Antilles après.
0: Ouais, d'accord, ok.
1: Je pense que c'était son projet au départ, c'était ça. Depuis le début, c'est moi qui n'avais pas compris.
0: Ouais, peut-être. Il y en a plein des compiles comme ça avec des tracklists et on voit bien que c'est des trucs qui ne sont pas clearés, qui tournent comme ça. Il y a eu aussi, deux mixtapes pour Co-City.
1: Ouais, les deux premières mixtapes de Co-City, ouais. La première mixtape, en fait, il enregistrait ses morceaux chez Tip Top sur des instrus ou des versions, surtout des versions jamaïcaines. Et moi, je mettais en mixtape avec d'autres morceaux jamaïcains, tu vois, où c'était lui, bien sûr, l'artiste principal,
0: ouais.
1: Mais avec quelques petits morceaux saupoudrés de quelques petits morceaux jamaïcains.
0: Ok, ouais, je vois le genre.
1: Et après, sur la deuxième mixtape, ça a été plus des trucs, des productions. Okay. Il a dit me rejouer, soit par Tip Top, soit par d'autres.
0: D'accord.
1: Et puis voilà, quoi.
0: Ok, Co-City.
1: Et ça a quand même contribué à
0: lancer sa carrière.
1: À avoir un peu plus de reconnaissance.
0: Mais c'est ça qu'on se dit aussi quand on voit la carrière de Stenthal, c'est que vraiment, sans Stenthal, toutes ces stars qu'on a citées tout au long de l'émission, seraient sûrement pas là.
1: Non, elles auraient fait autrement, mais il se trouve que. Stenthal avait une certaine rigueur, une certaine vision du son système qui, quand t'es dedans, minimum, tu vois, tu dis, les mecs, ils ont tout compris, quoi. C'est comme ça que ça se passe. Quoi, tu vois. Donc les mecs, ils sont attirés comme un aimant, c'est normal.
0: Ouais. Exact. En tout cas, en préparant moi cette interview, j'ai trouvé assez peu de traces. Je me suis dit que c'était surtout des trucs qui se transmettaient de manière orale. L'histoire du soum, tu vois, j'ai trouvé, mais j'ai quand même bien dû creuser, etc. Bon, voilà, à force dans le reggae, on sait qui tu es, bien sûr, etc. Mais il y a des petites biographies un petit peu hâtives. Est-ce que toi, tu te rends compte que c'est patrimonial, quoi, en fait? En tout cas, pour nous, est-ce que tu te rends compte que c'est une partie de l'histoire de cette musique?
1: Ouais, certainement, ouais, je pense. Il y a des chances, ouais. Non, mais tout ça, c'est comme une histoire, comme je t'ai dit tout à l'heure, en fait, depuis le début, c'est des gens qui ont la même passion et qui recherchent la même rigueur.
0: Ouais.
1: Qui se retrouvent ensemble et ça crée des trucs carrés, quoi. C'est marrant.
0: Carrément. Bah, bravo à toi et à toute l'équipe, en tout cas, pour nous avoir fait vibrer pendant toutes ces années et encore et nous faire encore vibrer comme ce soir. En parlant d'archives, etc. Moi, je reste un peu sur ma faim. Je trouve que ça mériterait plus d'informations, en tout cas, que les informations soient plus disponibles sur des acteurs centraux du mouvement comme toi, et voilà, tu vois, on a perdu aussi pas mal d'artistes dans le reggae ces derniers temps. Est-ce que
1: ça n'arrête pas, d'ailleurs.
0: Et ouais, est-ce que t'es pas d'abord...
1: En même temps, c'est l'âge aussi, on arrive à une période où toutes nos idoles, entre guillemets, ils avaient déjà un certain âge.
0: Ouais.
1: Maintenant, 30 ans après, c'est plus pareil.
0: C'est sûr, mais en tout cas, est-ce qu'il n'y a pas un problème de transmission quand même? Est-ce qu'on accorde assez d'importance à certains artistes? Tu vois, est-ce qu'on transmet bien aux jeunes générations? Est-ce que on zappe pas trop vite?
1: C'est beaucoup de choses qui ont changé, quoi. Comme je te disais, les DJ avaient son système. Chaque DJ avait son système, son écurie, quoi, en quelque sorte, tu vois. Chacun avait ses DJ, chacun avait son style, etc. Après, en Jamaïque, c'est devenu la mode que le DJ a un son système, ce soit un sélecteur qui anime. Basta. Donc, ce truc, ça arrive en France, parce que c'est plus facile quand tu montes dans son système de jouer et d'animer, et encore chercher des mecs qui toastent, avoir un local pour répéter, etc. Tu vois, c'est pas évident. Donc, tout ça, ça a changé en suivant aussi un peu la Jamaïque.
0: Ouais.
1: Et ça s'est dispersé dans plein de trucs différents, quoi. Avant, c'était gros, maintenant, c'est plein de petits trucs, quoi.
0: Ouais. Et toi, qu'avec toutes ces années, quel regard tu portes sur ce qui sort aujourd'hui, sur, en France, je veux dire, les productions françaises?
1: Oui, il y a toujours des trucs bien.
0: Ouais. Ouais.
1: Bien sûr, hein. Toujours des trucs bien, mais ça plus la même visibilité qu'avant, quoi.
0: Ouais, c'est sûr.
1: À part YouTube ou Facebook ou des trucs comme ça, sur les grands médias, ça n'existe plus, quoi.
0: Ouais, j'ai vu d'ailleurs que ton YouTube était bien fourni. Il y a plein de spéciales aussi de Stental disponibles. Donc allez-y. On doit boucler un petit peu vite, je crois, parce que sinon on n'aura plus assez de temps d'enregistrement. On a encore quelques minutes. Ok, merci JB. Poursuivons. Alors toi, petit à petit, tu pars à Toulouse. Donc, qu'est-ce qui se passe avec le Stental, en fait? Est-ce qu'il y a un noyau dur qui reste? Qu'est-ce qui se passe dans les années d'après?
1: Ce qui se passe, c'est que oui, après, chacun fait sa vie.
0: Ouais.
1: Chacun roule, chacun son chemin. entre ceux qui signent en maison de disques, ceux qui ont d'autres des projets ou des trucs qui n'ont rien à voir avec la musique des fois.
0: D'accord.
1: C'est comme ça, quoi.
0: Et donc, du coup, est-ce qu'il y a un noyau dur qui reste?
1: Le noyau dur, c'est surtout moi.
0: Ouais.
1: comme au début, comme au premier jour.
0: Ok, d'accord.
1: Tout seul. Et non, il y avait Tip Top aussi, mais ça fait un moment qu'on. On se parle plus parce que rupture de communication.
0: Bon, ok. Bon, on va pas s'étaler sur les affaires privées, mais en tout cas, ça t'empêche pas toi de jouer quand même à l'occasion.
1: Oui, parce que moi, je suis toujours passionné, donc j'achète toujours des disques, très peu, mais j'achète aussi des waves pour.
0: Ouais.
1: Enfin, maintenant, tout ce qui sort, maintenant, il y a très peu de disques.
0: Ouais.
1: Donc, soit c'est du MP3, soit c'est de la wave. Moi, comme je suis plutôt vinyle à la base, donc jouer du MP3, c'est pas mon délire.
0: Ouais, je comprends.
1: Donc, c'est vinyle ou wave.
0: Ok. Mais écoute, tu peux venir aussi avec tes disques hein, la prochaine fois si tu veux. C'est un peu plus lourd, mais il n'y a pas de souci, ça serait un plaisir. Et du coup, vous êtes toujours en contact quand même avec.
1: Oui. Tip top, moi. Netty. Je suis toujours en contact par lui par téléphone, donc ça s'appelle de temps en temps. Dixie, il est en Angleterre. Brother Jimmy, il est en Guadeloupe. Donc on discute par Messenger.
0: Ok.
1: Et voilà, quoi, chacun dans son coin. Quoi.
0: Ok. Ça marche. Pour finir, si tu devais. Pour faire un retour arrière sur l'aventure. Est-ce qu'il y a quelque chose que tu changerais ?
1: Je sais pas.
0: Tu sais pas ? Ok. D'accord. Bah, écoute, merci pour cette réponse. Nous, en tout cas, on n'a pas vécu tout ça d'aussi près, mais on est ravis que ça se soit déroulé de cette manière. Et merci vraiment du fond du cœur.
1: Merci à toi.
0: Pour toutes ces années musicales et puis bah merci beaucoup de s'être prêté au jeu de l'interview. Ça va, j'étais pas trop cuisiné, t'es pas trop fatigué?
1: Je suis pas habitué. mais sinon
0: attends, c'est une première hein, je suis très fier, on est très fier avec
1: j'ai fait très belle interview à la radio
0: avec JB.
1: C'est peut-être la troisième ou la quatrième depuis que je sélectionne, tu vois.
0: Ah, puis en plus, elles sont pas trop disponibles. En tout cas, je les ai pas trouvées. Puis là, on aura la vidéo. Première interview vidéo de Selecta Polino. Un grand merci à toi de nous avoir raconté toute cette aventure. Big up. Un grand merci, bien sûr, un spécial big up à Monsieur Pierrot pour la connexion. Il fait ce qu'il dit, il dit ce qu'il fait, ça fait plaisir. Voilà, on va rendre l'antenne, mais on se retrouve bien sûr en direct la semaine prochaine pour une nouvelle émission avec bien sûr un invité, plein de bons sons. L'invité la semaine prochaine, ce sera Selecta Cathy. Elle sera accompagnée par le chanteur Jimmy Colosimo. Donc, restez bien branchés sur Radio RGB et surtout dans Vibes Acom Radio Show each Friday from 8 to 10 et parfois bien plus encore comme ce soir. Merci beaucoup. On rend l'antenne. Big up Polino pour tout ça. Big up mon gars JB. Big up Pierrot. C'était moi-même Ranking Samy et big up à tous les auditeurs de Radio RGB 99.2. Jingle, please!

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1: Bonjour à tous. L'essentiel de l'actualité, le Premier ministre Sébastien Lecornu réunit une nouvelle cellule interministérielle de crise. Ce matin, 54 départements sont placés en vigilance rouge pour la canicule à partir de midi. Hier, nous avons vécu la troisième journée la plus chaude jamais enregistrée en France métropolitaine depuis 1947. Les températures devraient dépasser les 40 degrés. Les premières sanctions tombent après le rapport sur les ratés de l'affaire Liana. Deux gendarmes du Gers chargés de l'enquête sur les accusations de viol contre le suspect Jérôme Barella vont être mutés et écartés de leurs fonctions de la police judiciaire. Côté justice, une enquête administrative vise un magistrat du parquet d'Auch accusé de ne pas avoir suffisamment suivi le dossier. Trois personnes tuées lors d'une fusillade hier à Montréal. Parmi les victimes, un policier et le suspect neutralisés par les forces de l'ordre. Une autre policière a également été blessée. Les faits se sont produits dans un quartier résidentiel de l'ouest de la ville où vit une importante communauté juive. Le mobile de l'attaque reste inconnu pour le moment. Et puis en football, les Bleus qualifiés pour les 16e de finale de la Coupe du Monde. La France a remporté son deuxième match 3-0 face à l'Irak. Kylian Mbappé a inscrit un doublé. Le troisième but a été inscrit par Ousmane Dembélé.
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0: Les deux hommes avaient marché dans le vent à peine fraîchi de l'hiver géorgien. Ils regardaient du côté du soleil couchant, en sachant qu'il leur restait peu de temps pour finir cette rencontre impromptue, improbable et attentive. Leurs pas s'accordaient au rythme de la parole. Leurs paroles, elles, s'accordaient à la vibration de leur sincérité.
1: Votre épouse partage vos aspirations?
2: Vous savez, en 1952, quand je l'ai rencontrée, elle était chanteuse, mais avait une formation aussi d'éducatrice. Et quand nous nous sommes mariés en juin 1953, je crois pouvoir dire qu'elle partageait pas mal de choses avec moi.
1: Oui, ce partage est précieux quand on s'assigne un but aussi exigeant que le vôtre.
0: Martin Luther King, qui entendait tout, sembla seulement ne pas réagir à cette affirmation. Ils allaient vers l'avenue, en direction de l'Ebenezer Church, encore lointaine, où Martin Luther King avait ses bagages. Le crépuscule commençait.
2: Et ensuite, Yolanda, notre première fille, est née en 1955. Nous sommes en cette année 1957, en attente d'un deuxième enfant. Elle est donc bien occupée. Et puis, vous savez, depuis 1954, nous sommes en Alabama, qui est l'état où elle est née, à Marion, un peu avant moi. Alors, elle connaît un certain nombre de choses là-bas et elle me conseille sur l'Alabama.
1: Ah, vous êtes si plein d'énergie et elle est si puissamment communicative. Ça a d'ailleurs été une rénovation pour mon désabusement.
0: Martin Luther King sourit de bon cœur, la main gauche posée dessus.
2: Peut-être. Est-ce que c'est parce que le confort matériel n'implique pas le confort moral, comme le croient beaucoup de gens? Nous sommes menacés en permanence, y compris en ce moment. Alors il faut surmonter cela en étant optimiste, parfois joyeux et surtout l'humour.
1: Oui. J'ai pas toujours cela en mon foyer, mais là, en mon foyer, même si nous nous aimons de tout notre cœur avec ma femme.
2: Eh oui, trouver de la compréhension chez son conjoint permet de mobiliser l'énergie pour son idéal. Énergie que l'on n'a plus besoin alors de consacrer à d'éternelles explications ou justifications. Cela a peut-être fait pour votre renoncement, désabusement, comme vous dites, vous n'étiez aussi pas soutenu de ce côté à la maison.
1: J'ai plus de discussions et d'intérêts sur ce thème majeur avec mon assistante, qui est mon infirmière à l'hôpital, dont le mari d'ailleurs se désintéresse de tout cela.
2: Discussions et d'intérêts sur ce thème majeur. Si elle vous aime, elle y viendra, vous verrez. Merci. Elle ne vous réépousera pas forcément sur cette cause, mais elle ne sera pas un obstacle.
0: Le docteur Parsley regarda la croix altière de l'église qui dominait les toits à quelque distance, mais plus comme un symbole que comme une conviction.
1: Les droits civiques, en tant que droits de l'homme, sont quand même considérés comme une préoccupation majeure de la nation aux États-Unis. Mais nous sommes quand même le pays flambeau de la liberté. Nous voulons être la plus grande et la première démocratie mondiale sur un melting pot de races, d'origines ethniques, variées, qui ont fait l'Amérique. Et qui veulent être tout simplement et pleinement américains.
0: Martin Luther King huma l'air rafraîchi et regarda au lointain.
2: Oh, Gandhi disait que l'on juge de la grandeur d'une nation à la manière dont elle traite ses animaux. Mais si beaucoup d'humains, adultes et d'enfants, sont traités souvent à la manière des animaux, tout est déjà faussé.
0: Martin Luther King s'était arrêté et les mains en coupe, il regardait Alan Parsley en opinant de la tête. Quelques personnes regardaient cet homme noir et cet homme blanc qui avaient l'air de trop bien s'entendre.
1: Dans mon hôpital, qui est pourtant fondé par des Sœurs de la Miséricorde, oui, à la fin du siècle dernier, on est encore empreint de cet esprit fondateur, et pourtant, les lois nous obligent à traiter certaines personnes de couleur comme des sous-hommes. Et nombre de ceux qui demandent des soins nous disent, en quelques mots timides, bien sûr, mais elles nous disent comment elles ont été maltraitées comme des animaux, et même pas des animaux de compagnie.
2: C'est un mal qui se loge dans l'arrogance et l'ignorance en chaque humain.
1: Parce que vous avez dit dans vos entretiens, celui qui accepte le mal...
2: sans lutter contre lui, coopère avec lui.
1: Oui.
2: C'est vrai. Cela veut d'abord dire qu'il ne faut pas être tiède déjà en soi. Parce que j'ai dit une autre fois, ce qui m'effraie, ce n'est pas l'oppression des méchants.
1: C'est l'indifférence des bons. Ah là, vous avez donné des précisions et vous avez donné plus de pistes à la lutte contre l'obscurantisme racial.
2: Mais je me dis souvent que nourrir une pensée bienveillante ou malveillante, c'est lui permettre de vivre et de grandir. Comme on nourrit quelque chose en soi, ou comme on nourrit un être vivant. Une pensée, c'est comme un être vivant en nous. Il faut donc y réfléchir pour préciser la lutte à entreprendre.

vol, en alignement géométrique, était objet d'admiration pour les humains qui, en bas au sol, interrompaient souvent leur activité pour vivre cet instant toujours remarquable.

0: Ils sont forts, ces oiseaux. Ils volent en formation comme des pilotes d'avions de chasse. Ils savent toujours où ils vont, sans radar, sans carte. Et ils en mettent un coup. Il faut voir l'énergie qu'ils mettent à voler.
1: Ah ouais?
0: Regardez, il y en a deux autres groupes qui volent à leur côté. Ils regardent tous vers le nord. Eux, au moins, ils sont courageux. Ce sont des voyageurs. Ils sont libres.
1: Bon, c'est fini, oui? Vous croyez que j'ai que ça à voir?
2: Jack se retourna vers lui, les mains ouvertes.
3: Mais c'est magnifique, les oiseaux! Ils nous enseignent un peu la vie, la liberté!
1: Écoutez, Jack, je m'occupe de choses importantes, moi. Alors, la liberté des oiseaux, hein?
3: Ah bon, mais...
1: Allez, ça suffit. Bon, apportez-moi le dossier Bayard Rustin.
3: Bayard Rustin?
1: Ça, c'est du sérieux. Ce type est militant pour les soi-disant droits civiques depuis 1930.
3: C'est pas vrai.
1: Et en plus, nous sommes presque sûrs qu'il conseille cet idiot de Pasteur King sur leurs actions.
3: J'y vais.
1: Vous l'avez, ce dossier? Ah, bien. Depuis février, avec leur espèce de mouvement des pasteurs négros du Sud, dont King est président... Président, tu parles? Il se prend pour qui? Et les autres mouvements qu'on a à l'œil? Ils veulent étendre leur boycott ailleurs qu'à Montgomery, et sans violence.
3: Mais ils ont eu une autorisation de la Cour suprême pour les transports, les buvettes, les restaurants et tous les lieux publics.
1: Oui, mais ça, c'est surtout fédéral. Dans les États, on peut réagir. Et en plus, avec ce groupe, ils demandent le droit de vote pour les nègres. Non, mais ma parole, ils ne sentent plus.
0: Le droit de vote?
1: Ces pasteurs lanois prétendent que ce droit est quasi spirituel et que c'est leur devoir de réagir après tant d'années. Ça fait des années qu'ils nous pomplèrent et qu'ils n'ont pas réagi.

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1: Bonjour à toutes et à tous, bienvenue à la chronique emploi-recrutement de RGB. Je suis Jacques-Alexandre Reynard, votre expert en recrutement local du Mercato de l'Emploi. Aujourd'hui, j'ai un conseil à vous donner sur une question qui revient régulièrement, à savoir, photo ou pas photo dans un CV ? Reprenons la base. Un CV est un document qui est censé vous représenter et vous mettre en valeur. Son objectif est unique, à savoir décrocher un entretien. Il faut donc donner envie que l'on vous reçoive. Et justement, pour la photo, il faut faire attention. Je vois régulièrement des photos inadaptées sur un CV qui vont me réfréner sur l'envie de contacter un candidat, voire même qui peuvent le desservir et nuire à son image et sa crédibilité. Mon premier conseil, il est simple. Oui, c'est toujours mieux d'avoir une photo car ça humanise votre candidature, mais ne mettez pas une mauvaise photo qui va vous décrédibiliser. Un petit florilège de conseils ou de choses à ne pas faire, car déjà vu. Soyez souriant, mais pas trop, pas d'accessoires trop visibles, des énormes boucles d'oreilles, des casquettes, un casque stéréo. Évitez les selfies, très souvent mal pris, avec des reflets du téléphone dans les lunettes, en contre-plongée. Évitez aussi les poses sophistiquées, avec le regard en coin à la James Bond. Coiffez-vous, car les épis rebelles, c'est moyen, sauf peut-être pour les postes artistiques. Et mesdames, s'il vous plaît, sur une photo de CV, évitez les poses sexy, avec une vue plongeante sur un décolleté. Vous envoyez votre CV à un employeur, à un rendez-vous Tinder. Si je me permets de le dire, c'est que bien évidemment, j'ai déjà vu ce type de photo et sincèrement, cela dessert une candidature. Votre photo doit être en phase avec le poste et avec vous. Rappelez-vous, l'objectif, c'est d'avoir un entretien et ça serait dommage d'avoir un super CV, mais avec une photo inappropriée. Un conseil simple, faites des photos d'identité, mais en souriant un peu. C'est le plus simple et le plus efficace. Sinon, vous pouvez toujours faire appel à un professionnel de la photo. Ils font des miracles. Personnellement, je ne suis pas photogénique, mais grâce à un photographe professionnel du Val d'Oise, j'ai de très bonnes photos que je peux utiliser. Pensez-y. J'espère que ce conseil vous aura été utile. À la semaine prochaine.
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1: Une France différente. Une émission de Michel Dorso. C'est un programme Maurice Clément Fèvre. On ne peut pas se promener à La Réunion sans appréhender l'histoire de l'île et sans parler de l'esclavage et de toutes ses conséquences. Dès mon arrivée sur l'île de La Réunion, je suis allée au musée de la Villèle. C'est un haut lieu de l'histoire sociale réunionnaise. C'est à Saint-Gilles-des-Hauts, du côté de Saint-Paul, sur la côte ouest. En effet, l'histoire de la Réunion est marquée à la fois par la diversité des populations venues d'Europe, d'Afrique et d'Asie, et par le développement d'un système économique basé sur l'exploitation des esclaves au XVIIe, XVIIIe et XIXe siècle. Puis à partir de 1848, avec le phénomène des engagés, qui sont venus librement de différents continents, mais qui ont été aussi maltraités que les esclaves. La mise en valeur de l'île par la plantation des épices, du café et de la canne à sucre a été décidée de Paris, et cela a entraîné un véritable crime contre l'humanité, la capture et le travail de force pour au moins 150 000 personnes. Les esclaves de ce qu'on appelait à l'époque l'île Bourbon ont été pris en Afrique de l'Est à partir des comptoirs arabes et portugais, de Mozambique ou à Madagascar. En se promenant dans ce musée de la Villèle, j'ai pu avoir une idée de cette vie d'esclavage. En effet, ce musée était installé dans le domaine d'une ancienne propriété coloniale ayant appartenu à deux grandes familles, les Desbassins et les Villèles, jusqu'en 1927. En se promenant dans cette maison coloniale et dans ce parc de 10 hectares, on pouvait imaginer la vie de ces esclaves sans droit, sans possibilité de se déplacer, d'épouser la personne qu'ils voulaient, ni de posséder quoi que ce soit. Toute forme de désobéissance était sévèrement punie. L'esclave pouvait être marqué dès son arrivée. Il venait après avoir été parqué sur un bateau. Une partie mourra avant d'arriver. Dans la maison coloniale, on voit ainsi un tableau avec un faux bal, où les esclaves sont sortis sur le pont du bateau et ils dansent pour éviter l'ankylose. Et je me suis un peu demandé qui était cette Madame Desbassins. Après la mort de son mari, elle a géré le domaine dans une main de fer. Elle avait 406 esclaves. Il travaillait dans le café, dans le canne à sucre. Elle a été très controversée. D'une part, elle a ouvert un hôpital pour les esclaves et une chapelle que l'on peut visiter dans le domaine. Mais d'autre part, elle avait un double visage. Elle récompensait les Noirs qui la servaient avec un grand dénouement et se montrait intraitable avec les récalcitrants. Elle n'hésitait pas alors à manier le fouet et a appliqué à la lettre le Code noir édité en 1723. Ce Code noir est un ensemble de textes juridiques qui règlent la vie des esclaves noirs dans les îles françaises. À La Réunion, le Code sera mis en valeur dès 1723. Il donne aux esclaves et aux familles d'esclaves un statut civil particulier. Il y a possibilité de châtiment corporel et de marquage au fer. Les esclaves sont baptisés et instruits dans la religion catholique. Les femmes esclaves ne doivent pas avoir des enfants avec des hommes libres, ou alors le maître doit les épouser et à ce moment elles deviennent libres ainsi que leurs enfants. Le Code a aussi prévu de réprimer les abus et les mauvais traitements des Noirs employés dans les plantations. Les esclaves sont en fait des biens pouvant être achetés, vendus, donnés. La peine de mort est prévue pour avoir frappé le maître ou pour plusieurs tentatives d'évasion. D'autre part, l'esclave peut se plaindre officiellement, mais son témoignage est considéré comme peu fiable. Cette Madame des Bassines a ainsi profité au maximum du système de l'esclavagisme, et cela convenait bien au développement de ses terres et de sa fortune. Elle contrôle le clergé, la petite bourgeoisie et l'aristocratie, et s'opposera à toute idée d'émancipation de ses esclaves. La Révolution arrivera en France en février 1794, et cela entraînera la fin de l'esclavage. Mais à La Réunion, la fin de l'esclavage fut reportée d'un demi-siècle. La suppression en 1830 sera effective, mais l'horreur va continuer, car les esclaves devenus libres signeront des contrats, mais seront toujours aussi maltraités.

Et donc, il y a le problème et l'histoire des Noirs marrons, ces Noirs qui vont se sauver et qui vont lutter contre leurs conditions d'esclaves. Les Noirs marrons. Marron, ça vient de l'espagnol, ça signifie s'échapper, fuir. Ce sont ces esclaves fugitifs qui se réfugient dans les hauts lieux inaccessibles, dans les hauts de l'île. Ils en furent ainsi les premiers habitants. Et ils ont donné leur nom aux différents sites naturels, Silao, Salazie, Mafate. Entre 1730 et 1770, le marronnage a connu un tel degré d'intensité qu'il a représenté un danger pour les colons français, qui ont su s'organiser militairement et mener une véritable guerre contre les Noirs, en majorité des Malgaches, qui refusaient la servitude. Il y a eu recrutement de chasseurs d'esclaves qui devaient ramener une oreille et une main, preuve de la réussite de leur chasse. Le fugitif était passible de la mort, mais il pouvait aussi être marqué à l'épaule ou amputé d'un morceau de l'oreille. Et bien sûr, il recevait le fouet. Ceux qui échappaient à la chasse s'organisaient en bandes. Certains étaient nomades, ils changeaient souvent de campement tous les soirs. D'autres sédentaires ont créé des véritables villages et ont instauré un système politique dirigé par des chefs ou des rois.

0: pensait toujours trouver une main-d'œuvre avec les esclaves affranchis. Mais cela ne suffit pas. En effet, certains sont devenus beaucoup plus polémiques. Ils ne veulent plus être traités en esclaves et ils se révoltent. Donc les colons vont faire venir des milliers de travailleurs dits volontaires, des engagés, des Chinois, des Arabes, des Polynésiens, toujours des Africains et même des aborigènes d'Australie. Ces engagés sont beaucoup venus des Indes. On ne connaît pas exactement le nombre, mais plus de 100 000. Au début, ils étaient dans les plantations aux côtés des esclaves, et les planteurs ne faisaient pas trop de différence entre les esclaves et les engagés. Après l'abolition de l'esclavage, le nombre d'engagés a augmenté. Ils venaient des comptoirs français de l'Inde. Ils ont souvent été maltraités, ne recevaient pas leurs gages, revendiquaient, puis s'enfuyaient. Alors apparaît le code de l'engagement pour améliorer leur sort, des contrats de 5 ans. Ils sont assurés de percevoir un salaire, d'être nourris, logés, d'exercer librement leur culte et surtout d'être rapatriés en fin de contrat. Les engagés sont surtout des hommes. Ils sont considérés comme des hommes libres, mais leurs conditions de travail sont très dures. Ils vivent dans des camps formés de paillotes en bois ou de petits cabanons, mais ils peuvent avoir un jardin et le cultiver librement. Leur situation se dégradera lors de la crise sucrière des années 60. Beaucoup resteront néanmoins après leur contrat. Une minorité s'enrichira dans le commerce et dans l'achat des terres et constituera une classe sociale indienne aisée. Petit à petit, ils s'inséreront dans la communauté réunionnaise. Quant aux Noirs marrons, ils ont influencé la culture musicale réunionnaise actuelle, notamment par la musique maloya, longtemps interdite. En effet, ayant pris naissance pendant la période de l'esclavage, le maloya est un mélange de danse et de chants réunionnais, et c'est devenu un outil de résistance culturelle pour les esclaves malgaches et africains. Ils ont pu ainsi exprimer leur souffrance, leur désespoir et leur révolte. Longtemps interdite, le maloya aborde des thèmes comme la guerre, le racisme et l'environnement. Et cette musique est porteuse de revendications. Mais actuellement, dans cette société réunionnaise, dite multiculturelle et multiraciale, être cafre, c'est-à-dire descendant d'esclaves africains et malgaches, peut quelquefois être un peu porteur de relents plus ou moins péjoratifs. Et ça, je l'ai perçu à certains moments lors de mes pérégrinations dans cette île de la Réunion. Vous venez d'entendre Une France différente, une émission de Michel Dorceau, c'est un programme Maurice Clémenceau.
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0: 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Il est 7h.
1: Bonjour à tous. L'essentiel de l'actualité, le Premier ministre Sébastien Lecornu réunit une nouvelle cellule interministérielle de crise. Ce matin, 54 départements sont placés en vigilance rouge pour la canicule à partir de midi. Hier, nous avons vécu la troisième journée la plus chaude jamais enregistrée en France métropolitaine depuis 1947. Les températures devraient dépasser les 40 degrés. Les premières sanctions tombent après le rapport sur les ratés de l'affaire Liana. Deux gendarmes du Gers chargés de l'enquête sur les accusations de viol contre le suspect Jérôme Barella vont être mutés et écartés de leurs fonctions de la police judiciaire. Côté justice, une enquête administrative vise un magistrat du parquet d'Auch accusé de ne pas avoir suffisamment suivi le dossier. Trois personnes tuées lors d'une fusillade hier à Montréal. Parmi les victimes, un policier et le suspect neutralisé par les forces de l'ordre. Une autre policière a également été blessée. Les faits se sont produits dans un quartier résidentiel de l'ouest de la ville où vit une importante communauté juive. Le mobile de l'attaque reste inconnu pour le moment. Et puis en football, les Bleus qualifiés pour les 16e de finale de la Coupe du Monde. La France a remporté son deuxième match 3-0 face à l'Irak. Kylian Mbappé a inscrit un doublé. Le troisième but a été inscrit par Ousmane Dembélé.
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3: 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La Coupe du Monde de football promet des soirées et des nuits agitées pour les supporters. 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Les journées de travail ou d'études qui suivent une nuit écourtée peuvent devenir plus compliquées avec davantage d'erreurs, d'oubli et de difficultés à rester attentif. Cette baisse de vigilance peut également augmenter le risque d'accident, notamment sur la route. Le problème ne vient pas seulement de l'heure tardive du coup d'envoi. Le suspense d'une rencontre, le stress d'une séance de tir au but ou l'euphorie d'une victoire peut maintenir le cerveau en état d'alerte bien après le coup de sifflet final. 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Résultat, même après avoir éteint la télévision, certains supporters mettent plus de temps à trouver le sommeil. Une ou deux nuits courtes se récupèrent généralement facilement. En revanche, lorsque le sommeil insuffisant devient une habitude, les effets peuvent être plus marqués. Alors, pour que la compétition reste une fête, ne visionnez pas tous les matchs en direct. Sélectionnez les rencontres prioritaires et acceptez de regarder les résumés des matchs moins cruciaux le lendemain. Après le match, évitez la prolongation sur les réseaux sociaux et n'oubliez pas qu'une nuit courte ne se rattrape pas totalement, mais elle se compense. Une sieste peut vous aider à tenir le coup.
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1: 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Curieux personnage.
2: Je ne fais pas partie des gens qui voyagent pour aller voir d'autres cultures, etc. Moi, je voyage vraiment pour ramener des images. Or, si je ne suis pas en train de filmer, je n'ai pas spécialement envie de voyager. Et à 20 ans, je n'étais pas sorti de France pratiquement. Je n'étais pas parti comme plein de jeunes à 16 ans, 17 ans qui commencent à aller faire un petit tour en Espagne, etc. Moi, ça ne m'intéressait pas. C'est quand j'ai commencé à faire des films que j'ai eu envie d'aller à l'étranger pour ramener des images. Et donc, pour moi, le moment, il est rarement gâché parce que je suis en train de filmer, parce que ce moment, pour moi, a vraiment de l'intérêt parce que je filme. C'est-à-dire que tous les jours, le matin, je dérush ce que j'ai fait la veille. Parce que parfois, je m'aperçois qu'il me manque des plans pour quelque chose. Et que ces plans-là, je peux encore les faire. Donc, ça m'arrive. Même des fois, de rejouer simplement le fait que je tourne la tête à l'endroit où la personne m'a apostrophé. Parce que les caméras n'ont pas déclenché assez vite.

0: ou je sais pas quoi, ou je tournais avec la PD100 mais j'ai pas l'autre cadre. Je vais absolument pas me couper dès qu'on va dans un hôtel un peu de luxe. C'est, pour moi, c'est pas bon. Psychologiquement, c'est pas bon, tu vois. Je vais regarder la télé, je vais aller sur Internet. Je veux être dans le pays immergé. Mais je vais à l'hôtel. Donc effectivement, j'ai un joker qui fait que si je trouve pas quelqu'un, je vais avoir un contact. Je vais aller chez, je vais rentrer à l'hôtel, quoi. Donc j'ai pas peur. En revanche, il y a quand même des fois où j'ai pas d'hôtel. D'ailleurs, c'est pratiquement toujours dans ces cas-là que tu vas rencontrer quelqu'un, parce que les gens voient bien que tu es dans un endroit où il n'y a pas d'hôtel. Donc ils savent bien qu'il va falloir que tu dormes quelque part. Et là, ils te proposent. Et puis sinon, bah, tu vas rouler de nuit pour retourner dans un endroit où il y a un hôtel, ou tu vas dormir sous un arbre dans un coin. Et là, il y a effectivement une petite prise de risque, mais c'est pas délirant.
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0: Bonjour à toutes et à tous, vous écoutez le 23e épisode du Beau Rôle, le podcast où les textes prennent vie. Aujourd'hui, envolons-nous dans les airs avec la pionnière des aviatrices françaises, Maryse Bastier. Deux points, ouvrez les histoires. Figure de proue de l'aviation française, Maryse Bastier est née en 1858. Ancienne ouvrière devenue pilote par passion, elle a marqué l'entre-deux-guerres par son audace exceptionnelle, enchaînant les records de distance et de durée. En 1936, elle réalise l'exploit de traverser l'Atlantique Sud en solitaire en un temps record, s'imposant comme une icône de courage et d'émancipation féminine avant de devenir une figure de la Seconde Guerre mondiale. Elle y joua un rôle essentiel. D'abord pilote convoyeuse pour l'armée de l'air, elle mit ensuite son courage au service de la Résistance et de la Croix-Rouge, sous couverture, pour collecter des renseignements. Publiée au lendemain de sa traversée historique, Aile ouverte est bien plus qu'un simple carnet de vol. Dans ce récit autobiographique, Maryse Bastier livre ses doutes, ses combats contre les éléments et la solitude du cockpit. Elle y raconte aussi la lutte acharnée d'une femme pour se faire une place dans un monde d'hommes. C'est un témoignage vibrant sur la liberté, où le ciel devient le théâtre du dépassement de soi. Ce premier chapitre nous plonge dans son enfance, là où ses premières volontés d'émancipation et son désir de devenir pilote ont commencé à prendre racine. Découvrez les débuts d'une vie marquée par une détermination précoce. Qu'est-ce que tu feras, Maryse, quand tu seras grande ?
1: Je serai marin. Ainsi s'exprimait alors une petite bonne femme en robe écossaise qui, ses tresses lui battant l'épaule, le front garni d'une coque bien sage et les chaussettes soyeusement tirées sur les mollets bruns, cheminait fièrement à côté d'une haute silhouette d'homme dans les jardins de l'évêché.
0: Cette petite bonne femme, dont ma mémoire a gardé fidèlement l'image, c'est moi, à 6 ou 7 ans. Papa hochait la tête, inclinant pour les mettre à ma portée, sa haute taille et son jeune sourire. Sa voix amusée disait « Voyons, il n'y a que les garçons qui peuvent être marins. Ce n'est pas un métier de fille. » Et je n'étais pas un garçon. Peut-être à cette époque, et seulement pour cette raison, l'ai-je regretté.
1: Je ne savais pas alors qu'une femme peut réaliser des rêves d'homme quand elle veut s'en donner la peine.
0: Mais c'est dans cette phrase d'enfant que je retrouve le premier élan de mon être. Cette aspiration irrésistible qui, depuis, m'a porté vers la carrière aventureuse que j'ai choisie.
1: L'aviation. À vrai dire, je n'y songeais pas encore. C'était une de ces choses qui demeurent dans le domaine féerique de la fantaisie ou de la légende.
0: Mais je suppose que ce désir d'être marin exprimait la nostalgie des espaces qui étaient en moi. Ce besoin d'évasion, ce goût d'infini que le regard ne mesure pas. En ce temps-là, je parle de ma prime enfance, j'étais une petite fille point turbulente, un peu farouche, qui était très capable de demeurer de longues heures, assise à rêver.
1: Nous habitions alors un appartement confortable dans une rue de Limoges. Une rue sans histoire, ni pittoresque, où les jours coulaient aussi paisibles et sereins que les ciels d'été sur la Vienne.
0: Mon père travaillait. Ma mère s'occupait du ménage. Elle s'y entendait étant d'une famille de 8 enfants, où chacun devait mettre la main à la pâte. Mon frère Pierre, de 2 ans plus âgé que moi, faisait mes 4 volontés.
1: Bref, tout était paisible et doux autour de mes 6 ans et la vie tournait rond comme un moteur bien huilé. Je me rends très bien compte que je n'ai pas été une petite fille comme les autres petites filles.
0: Je ne jouais pas. Je n'aimais les jouets que pour les secrets qu'ils m'apportaient et le mystère qui était en eux.
1: Mystère mécanique que j'avais tôt fait de découvrir. Car à peine m'avait-on offert la poupée qui parlait ou l'animal qu'on remontait avec une clé, qu'ils étaient éventrés aussitôt par mes mains profanatrices.
0: Il fallait bien, n'est-ce pas, que je me rendisse compte de ce qui provoquait le miracle. Ma mère soupirait, consternée.
1: Cette petite est un vrai garnement, elle brise tout.
0: Pauvre maman, elle était, je suppose, assez ébahie de me découvrir si peu semblable à elle-même. Si différente des autres fillettes qui feuilletaient des livres d'images et cousaient des robes de baptême pour leurs enfants de chiffon ou de porcelaine.
1: Par exemple, j'adorais les bêtes. J'avais vers elles des élans farouches, comme si elles eussent été seules capables de me comprendre. Mon compagnon, le meilleur, était Blanc-Blanc, un chat rusé et malin comme un singe.
0: Cette période calme de ma vie dura jusque vers mes 10 ans. À ce moment, le malheur entra dans la maison.
1: Il arriva un jour, sombre compagnon, par la même porte qui s'ouvrait tous les jours devant l'entrée joyeuse de mon père.
0: Nous ne sûmes pas tout de suite qu'il était là. C'était un hôte invisible et patient, qui ne décèle pas immédiatement sa présence. Mais déjà, il s'était emparé de l'atmosphère.
1: Ce furent de petits détails qui changèrent les habitudes. On servait à mon père, au lieu du menu habituel, de la viande crue que Blanc-Blanc lui chipait parfois en secouant les boulettes de ses petites pattes agiles. Et cela nous faisait bien rire, mon frère et moi. Papa riait aussi, avec moins d'allégresse qu'autrefois. Et il y avait de l'inquiétude dans les yeux plus attentifs de ma mère. On sentait obscurément dans l'air une menace.
0: C'est à ce moment qu'on m'expédia chez ma grand-mère, qui habitait un faubourg de Limoges. Ma mère prétexta un surcroît de travail, car papa, maintenant, ne quittait plus la maison.
1: La vérité est qu'il était atteint d'une tuberculose et qu'on craignait pour moi la contagion.
0: Il resta 22 mois malade. 22 mois au cours desquels je ne m'habituais pas à être privé de lui.
1: Un jour, on vint me chercher.
0: Et je l'ai revu. C'était pour la dernière fois.
1: Dès lors, les circonstances, pour nous, furent tout autres. La longue maladie de mon père avait emporté toutes les économies de la maison. Avec lui, le bien-être nous quittait définitivement.
0: Il fallut prendre un appartement plus petit. On émigra dans le faubourg pour se rapprocher de grand-mère. Notre nouveau logement se composait seulement de 3 pièces, une chambre pour ma mère et pour moi, une autre pour mon frère, une salle à manger.
1: Fût-ce cette transformation de notre genre de vie ? Fût-ce l'absence de celui dont je ressentais douloureusement la disparition ?
0: Toujours est-il qu'à partir de cet instant, je changeais du tout au tout. On eût dit que la mort de mon père m'avait exaspéré.
1: Notre logis donnait de plein pied dans la rue. Et la rue devint mon domaine. Très sauvant, belliqueuse et déchaînée, je courais tous les jours en compagnie des galopins du quartier avec qui je traitais sur un pied d'égalité. Je leur avais bien vite appris à respecter la quille que j'étais, malgré sa frêle taille et ses poignets menus.
0: Ce n'est pas à moi qu'on aurait tiré les cheveux ou arraché le cartable. Ce n'est pas moi qu'on aurait bombardé à la sortie de l'école de mottes de terre.
1: S'il y eut des batailles homériques dans la rue du crucifix, j'en fus le plus souvent l'héroïne victorieuse.
0: Je dois dire que je prenais fait et cause pour tous ceux que je croyais molester. Et je fonçais dans le tas, les poings serrés, le front têtu.
1: Mes adversaires filaient doux, peu soucieux de provoquer mes réactions.
0: Plusieurs incidents marquèrent cette période violente et houleuse de mon adolescence. Tel le jour où, sur le grand madrier qui nous servait de chevalet pour nous balancer, je voulus retenir un de mes jeunes cousins qui allait tomber. Et je me cassai le bras.
1: Force me fut d'interrompre pendant quelque temps le cours de mes exploits.

0: je porte encore les marques de cet accident.
1: Cela ne me guérit pas de mon goût pour les jeux endiablés de garçons. Je n'aimais rien tant que la bagarre et le danger. Il me souvient d'une magnifique paire de souliers que ma mère me rapporta un jour avec cette recommandation ultime.
0: Et surtout, ménage-les ! Hélas, lorsque je revins au bercail, à la fin de la journée, mes souliers n'avaient plus de boue. Nous avions passé l'après-midi à jouer au football.
1: Jusqu'à 10 ans, j'avais été en classe une bonne élève. Après la mort de mon père, tout changea et j'étais royalement dernière. Ma mère, fort occupée par ailleurs à se débrouiller pour nous, traitait ma paresse d'écolière avec négligence et je pouvais impunément m'offrir le luxe de ne rien faire. Un jour pourtant, lors d'une distribution de prix de fin d'année, je m'avisais que j'étais en queue du peloton. J'avais réuni les plus mauvaises places. Madame eut, en me nommant, un air de pitié dédaigneuse. Mes compagnes, des sourires si pleins d'une ironie condescendante que je sentis le rouge de la honte, pour la première fois, envahir mes joues. Je serrai les poings.
0: Riez toujours, on verra bien. L'année d'après, j'emportais le prix d'excellence et la considération de la classe. Je suis têtue quand je m'y mets.
1: J'avais bien gagné une récompense qu'on m'octroya généreusement. Ma marraine exploitait une ferme agnule. C'est là que je passais de radieuses vacances, illuminées par l'ivresse de ma jeune liberté. Je menais, pendant des semaines, une vie saine et hardie de campagnarde. Je courais dans l'ombre verte des châtaigneraies, je grimpais aux arbres, je liais connaissance avec les animaux d'alentour.
0: Ou je m'allongeais sur le pré pour suivre d'un œil pensif, tout brillant de convoitise, les raides des nuages dans le ciel. Tout a une fin, même les vacances.
1: J'avais maintenant l'âge de l'apprentissage.
0: On me plaça dans une fabrique de chaussures où je devais étonner tout le monde par mes fantaisies. La vagabonde impertinente que je suis restée s'accommodait mal de demeurer des journées entières derrière une table. Je tenais difficilement en place. Il me semblait toujours que j'avais des fourmis dans les jambes. Et je ne perdais pas une occasion de jouer des tours ou de faire des blagues aux camarades, histoire de rompre la monotonie des heures.
1: Pourtant, j'étais consciencieuse dans le travail. Mais je supportais avec peine les observations. Il me souvient de sérieux attrapages avec mes chefs de service qui me voyaient me dresser comme un jeune coq et discuter le coup avec eux.
0: On me traitait avec indulgence, un peu comme ces enfants terribles à qui l'on fait des yeux sévères mais qui vous amusent et que l'on affectionne en secret.
1: En dépit des sympathies que je sentais autour de moi, ce fut une période assez terne. Les papotages d'atelier ne m'intéressaient pas. Mon travail n'arrivait pas à m'absorber ni à me passionner. C'est alors que je commençais à lire.
0: Jusque-là, je n'avais pas encore subi le sortilège du livre. Ma vie de garçon, dehors, libre, ardente, batailleuse, me brisait le corps et l'esprit. Et je n'éprouvais pas le besoin de me réfugier dans la lecture. Le rêve suffisait à mes évasions. À partir du jour où j'entrais à l'atelier, je découvris le monde merveilleux que la lecture ouvre à l'âme prisonnière. Tous mes sous passèrent à acheter des bouquins. J'avais hâte de rentrer chez moi pour les dévorer. Romans d'aventure, de voyage, romans tout court. J'achetais tout, je lisais tout. J'avais enfin trouvé la porte magique qui permettait à la captive que j'étais de s'évader, déjà hors de la vie quotidienne, en de folles envolées.
1: Et ce fut la guerre. La guerre qui allait apporter à mon adolescence en formation un élément de gravité et de sérieux. C'est tout pour aujourd'hui. Pour continuer à prendre de l'altitude avec Maryse Bastier, rendez-vous en librairie, en bibliothèque ou sur internet. Merci d'avoir écouté ce 23e épisode du Beau Rôle. 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N'oubliez pas de liker et de partager autour de vous pour continuer à faire vivre ces textes. Un grand merci à Manon Guetta qui a prêté sa voix. Cet épisode a été enregistré au studio de Radio RGB 99.2. On se retrouve très vite pour une nouvelle histoire. Salut.
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2: Bonjour à tous, à la une de l'actualité, la France passe entre les gouttes et se qualifie pour les 16e de finale de la Coupe du Monde aux États-Unis. Victoire 3-0 contre l'Irak cette nuit, avec un doublé de Kylian Mbappé et un but d'Ousmane Dembélé. Match interrompu pendant quasiment 2 heures par les orages. Les Bleus vont jouer leur dernier match de groupe vendredi contre la Norvège à 21h, heure française. Le Premier ministre Sébastien Lecornu réunit une nouvelle cellule interministérielle de crise ce matin. 54 départements sont placés en vigilance rouge pour la canicule à partir de midi, 35 en orange. Hier, nous avons vécu la 3e journée la plus chaude jamais enregistrée en France métropolitaine depuis 1947. Les températures devraient dépasser les 40 degrés. 13 morts par noyade ces derniers jours à cause de la canicule, c'est le bilan de la protection civile. Les autorités appellent les Français à la prudence. Il faut privilégier les zones surveillées, contacter les secours en cas de danger et surveiller étroitement les enfants. Victor Baeux est coordinateur de la surveillance des plages. Il donne des conseils pour éviter les risques au maximum.
3: Bien rappeler que le premier conseil, c'est de se baigner dans des endroits surveillés par des nageurs sauveteurs professionnels et des sauveteurs aquatiques professionnels. Ça, c'est très important. Le deuxième, c'est de se renseigner sur la météorologie, à l'heure à laquelle on va se baigner, sur les dangers que peut représenter cette météo. Et puis après, c'est toujours avoir quelqu'un au bord de l'eau qui nous surveille, ou alors avoir prévenu quelqu'un au bord de l'eau qu'on part à la baignade. Surtout si on est des enfants ou des adolescents, il faut toujours être accompagné de ses parents et sous la surveillance de ses parents, c'est très important. Et puis, de se connaître bien soi-même et sa compétence, on va dire, et son aisance dans l'eau, c'est très important. Voilà, ce seraient les trois grands conseils.
2: Des propos recueillis par Mylène Debac. Deux enfants de 2 et 4 ans retrouvés morts hier dans une voiture à Carpentras dans le Vaucluse, stationnée en plein soleil. Ils se seraient enfermés dans le véhicule. La piste d'un décès lié à la chaleur est privilégiée alors que les températures approchaient les 40 degrés. Une enquête pour homicide involontaire a été ouverte. Les premières sanctions tombent après les dysfonctionnements révélés dans l'affaire Liana. Deux gendarmes du Gers vont être mutés et écartés de leurs fonctions de police judiciaire. Ils étaient chargés de l'enquête sur les accusations de viol visant Jérôme Barella. Et on en sait un peu plus sur le déroulé des Jeux d'hiver 2030. Le CIO a validé la carte des futurs sites de compétition entre la Savoie et le Rhône. Val d'Isère va accueillir les épreuves techniques de ski alpin, Courchevel les épreuves de vitesse et le saut à ski. Lyon va devenir le pôle glace des Jeux avec notamment le hockey et le patinage artistique. Belle journée à tous.
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7: Nous sommes aujourd'hui le 23 juin, c'est la journée olympique. Et qui dit olympique dit forcément Jeux Olympiques. Et dit également rétablissement des Jeux Olympiques en 1896. Il était à la tête, justement, de ce rétablissement des Jeux Olympiques. Les Jeux Olympiques modernes créés par un certain Pierre de Coubertin. On revient tout simplement sur son histoire. On connaît tous son nom, son œuvre, le baron Pierre de Coubertin. On connaît la finalité de son parcours jusqu'aux hautes sphères de l'olympisme. Mais qu'est-ce qui se cache derrière la vie du père des Jeux Olympiques modernes ? Pierre de Frédy est né le 1er janvier 1963 à Paris, d'un père peintre et d'une mère héritière du château de Mirville en Normandie. Une enfance très studieuse. À 17 ans, il a le baccalauréat en poche. L'école militaire de Saint-Cyr lui ouvre les bras, mais la politique et surtout l'éducation le séduiront plus grandement. Le baron de Coubertin est curieux, il voyage beaucoup et au cours de ses années d'études, il sillonnera les routes d'Angleterre. Là-bas, de l'autre côté de la Manche, Pierre de Coubertin découvre une manière d'enseigner qui l'influencera très fortement, notamment cette rencontre avec Thomas Arnold, directeur du collège de rugby, initiateur du sport-centrisme. Pierre est lui-même un inconditionnel sportif, prenant part à des combats de boxe, des rencontres d'escrime, il excelle en aviron et en équitation. Cette idée de mettre le sport au cœur de l'éducation, il l'emmènera avec lui, avec son retour dans l'Hexagone. Mais Pierre de Coubertin est un Normand. Et il y a un dicton normand qui dit « Qui a fait normand a fait gourmand ». Et il est vrai que le baron de Coubertin est ambitieux. Sa principale idée, restaurer les Jeux Olympiques. Une lourde besogne. C'est alors que le 23 juin 1894, au Grand Amphi de la Sorbonne, devant des milliers de personnes, que Coubertin lance concrètement son action. Les premiers JO de l'ère moderne seront donc organisés à Athènes en 1896. On le connaîtra également président du Comité international olympique. Le cœur de Pierre de Coubertin repose quant à lui du côté d'Olympie en Grèce. Coubertin aura agacé également par ses prises de position, parfois jugées sexistes et élitistes. Il aura surtout fasciné par son abnégation, néanmoins. Mais une chose est sûre, c'est qu'il n'a jamais laissé indifférent. Preuve en est, son héritage est aujourd'hui encore plus que présent lors des Jeux Olympiques. Allez, on se donne rendez-vous demain pour d'autres histoires d'un jour avec Mémoire Sport.
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0: 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Il est 8h.
1: Bonjour à tous. À la une de l'actualité, 54 départements sont placés en vigilance rouge pour la canicule à partir de midi, 35 en orange. Le Premier ministre Sébastien Lecornu réunit une nouvelle cellule interministérielle de crise ce matin. Hier, nous avons vécu la troisième journée la plus chaude jamais enregistrée en France métropolitaine depuis 1947. La piste d'un décès lié à la chaleur privilégiée. Deux enfants de 2 et 4 ans ont été retrouvés morts hier dans une voiture à Carpentras dans le Vaucluse, stationnée en plein soleil. Il se serait enfermé dans le véhicule. Une enquête pour homicide involontaire a été ouverte. Dans l'affaire Liana, les premières sanctions tombent. Des dysfonctionnements ont été relevés. Deux gendarmes du Gers vont être mutés et écartés de leurs fonctions de police judiciaire. Ils étaient chargés de l'enquête sur les accusations de viol visant Jérôme Barella. Une enquête administrative a également été ouverte contre une magistrate du parquet d'Auch. Elle est accusée de ne pas avoir assuré un suivi suffisant du dossier. Et en football, la France qualifiée pour les 16e de finale de la Coupe du Monde après sa victoire cette nuit 3-0 contre l'Irak avec un doublé de Kylian Mbappé et un but d'Ousmane Dembélé. Prochain rendez-vous pour les Bleus vendredi contre la Norvège à 21h pour leur dernier match de groupe.
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1: Bonsoir Brigitte.
2: Bonsoir Gérard.
1: Les arbres et les forêts, quel est leur rôle en réalité ?
2: Aujourd'hui, la forêt capte 30%

0: 100% des émissions de CO2. Or, son rôle dans le domaine n'est connu que depuis 30 ans. Et 60% de ces émissions de CO2 viennent des villes, d'où le développement de la végétalisation urbaine. Les arbres jouent un rôle de régulation permettant aux citadins, toujours plus nombreux, de réduire de 50% leurs dépenses de chauffage, de 30% leurs besoins de climatisation et leur température de 2 degrés. La canopée limite aussi les particules dans les maisons, 15% avec un arbre en face de chez vous et 50% avec une rangée entière.
1: Ah, dis-moi comment ça marche ?
0: Grâce à la photosynthèse, les arbres extraient du carbone présent dans l'air sous forme de CO2. Celui-ci est absorbé dans les feuilles, puis stocké dans les racines, les branches et le tronc. Une partie en est rejetée par la respiration végétale et quand il meurt, le carbone est séquestré dans l'humus. La quantité captée varie, elle est maximale en pleine croissance, mais aussi l'arbre en dépense, de sorte que le stockage est au plus haut chez un jeune arbre. Le stockage varie selon les espèces, à volume égal et à terme, les feuillus stockent plus de carbone que les résineux. Au début de leur croissance, ces derniers en transforment plus, mais leur vie est plus courte.
1: On parle alors de puits de carbone ?
0: La forêt devient un puits de carbone quand elle absorbe plus de CO2 qu'elle n'en émet, c'est-à-dire quand elle fabrique plus de bois qu'elle n'en perd. Mais aussi, certaines forêts rejettent plus de carbone qu'elles n'en absorbent, comme les forêts tropicales subissant un déboisement massif. Globalement, le bilan mondial est actuellement positif. La forêt progresse en surface et en densité. Par exemple, en France, elle gagne 50 à 100 000 hectares. Paradoxalement, la hausse du CO2 dans l'atmosphère jouerait un rôle...
1: Planter des arbres pour lutter contre le changement climatique, c'est cela ?
0: Y aurait-il assez de surface dans le monde pour planter 1200 milliards d'arbres et absorber 210 gigatonnes de CO2 ? Une belle polémique après la publication de chercheurs suisses en début de cet été, l'impact de la reforestation aurait été fortement surestimé. Tous les arbres plantés ne sont pas bénéfiques à leur environnement. Quand on a besoin d'arbres qui stockent très vite du carbone, ce sont les essences à croissance rapide, comme les eucalyptus ou les pins, et cela peut finir par poser des problèmes de biodiversité ou d'assèchement des sols. Et les forêts artificielles stockeraient moins de CO2 que les forêts naturelles. Et aussi, ces actions de reforestation mettent du temps et elles peuvent être menacées dans leur pérennité par les ravageurs, les incendies ou les attaques infectieuses. Enfin, il y a un risque de saturation à long ou moyen terme. Certaines entreprises polluantes et aussi les compagnies aériennes se sont lancées dans la compensation des émissions par le reboisement. C'est une bonne chose, mais ceci ne permet pas pour autant de se dédouaner de toute responsabilité face à des actions émettrices de carbone. Il faut aussi réduire ces émissions, compenser ne suffit pas.
1: Alors on parle du puits de carbone, mais est-ce qu'il n'y a pas un autre rôle de la forêt ?
0: La forêt permet de fixer l'eau, minimisant les inondations et les glissements de terrain. Le bois est une source d'énergie renouvelable dans les forêts bien gérées. La construction en bois permet de stocker 1 million de tonnes de carbone avec un potentiel de croissance et l'épargne de l'utilisation de matériaux plus polluants. Et aussi, on peut parler de la sylvothérapie, les effets psychologiques du contact des arbres qui diminuent le stress et augmentent le bien-être. Elle a été utilisée en Norvège chez des malades atteints de cancer ou greffés du cœur. Le contact des arbres prévient aussi le risque cardiovasculaire. Enfin, les écoles forestières enseignent aux enfants la persévérance et l'usage du temps long, ce qu'ils appréhendent difficilement au contact trop prolongé des écrans. Francis Hall, célèbre botaniste, dit que nous avons un besoin vital des arbres. Eux, ils sont discrets, ils peuvent se passer de nous. Et pourtant, leur intelligence pourra encore nous étonner.
1: Merci beaucoup, Brigitte.

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1: Bonjour à toutes et à tous, bienvenue à la chronique emploi-recrutement de RGV. Je suis Jacques-Alexandre Reynard, votre expert en recrutement local du Mercato de l'Emploi. Aujourd'hui, j'ai un conseil à vous donner sur une question qui revient régulièrement, à savoir, photo ou pas photo dans un CV. Reprenons la base. Un CV est un document qui est censé vous représenter et vous mettre en valeur. Son objectif est unique, à savoir décrocher un entretien. Il faut donc donner envie que l'on vous reçoive. Et justement, pour la photo, il faut faire attention. Je vois régulièrement des photos inadaptées sur un CV qui vont me réfréner sur l'envie de contacter un candidat, voire même qui peuvent le desservir et nuire à son image et sa crédibilité. Mon premier conseil, il est simple. Oui, c'est toujours mieux d'avoir une photo car ça humanise votre candidature, mais ne mettez pas une mauvaise photo qui va vous décrédibiliser. Un petit florilège de conseils ou de choses à ne pas faire car déjà vu. Soyez souriant, mais pas trop, pas d'accessoires trop visibles, des énormes boucles d'oreilles, des casquettes, un casque stéréo, évitez les selfies, très souvent mal pris, avec des reflets du téléphone dans les lunettes, en contre-plongée, évitez aussi les poses sophistiquées, avec le regard en coin à la James Bond, coiffez-vous, car les épis rebelles c'est moyen, sauf peut-être pour les postes artistiques, et mesdames, s'il vous plaît, sur une photo de CV, évitez les poses sexy, avec une vue plongeante sur un décolleté, vous envoyez votre CV à un employeur, à un rendez-vous Tinder. Si je me permets de le dire, c'est que bien évidemment, j'ai déjà vu ce type de photo et sincèrement, cela dessert une candidature. Votre photo doit être en phase avec le poste et avec vous. Rappelez-vous, l'objectif, c'est d'avoir un entretien et ça serait dommage d'avoir un super CV, mais avec une photo inappropriée. Un conseil simple, faites des photos d'identité, mais en souriant un peu. C'est le plus simple et le plus efficace. Sinon, vous pouvez toujours faire appel à un professionnel de la photo. Ils font des miracles. Personnellement, je ne suis pas photogénique, mais grâce à un photographe professionnel du Val d'Oise, j'ai de très bonnes photos que je peux utiliser. Pensez-y. J'espère que ce conseil vous aura été utile. À la semaine prochaine.
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1: Une bouteille à la mer est un feuilleton de notre temps en 4 épisodes. Écrit et dit par Abder Éphémère. Cet épisode est le premier. Mais les mots, c'est cool et lave nos blessures. Cela faisait si longtemps que le silence m'accompagne que je ne me souviens plus des chemins de la parole. Ces dernières années, la dégradation des conditions de vie a été si grande qu'elle a laissé sans voix la plupart. Mais chaque instant, au fond de quelque part en moi, une petite voix me murmure de suivre la route des mots. Elle m'a conforté dans l'idée de permettre aux mots qui attendaient depuis si longtemps de se déverser, de jeter ces quelques bouteilles, mots bouteilles, à la mer. Car les mots s'écoulent et lavent nos blessures. Hé, vous, les hommes et les femmes de bonne volonté, pourquoi un jour vos voix se sont-elles tues? Pourtant, j'entends toujours des voix discordantes qui hurlent, des anathèmes. Elles disent les mots de la discorde, des mots qui font appel au mensonge et à la violence. Des mots qui dévastent tout sur leur passage. Alors, d'autres mots réparateurs viennent pour les contrecarrer et passent par ma bouche pour faire barrage aux mots du malheur. Car les mots s'écoulent et lavent nos blessures. Ici, c'est chez nous, hurlent ceux qui sont persuadés que ce pays leur appartient, en montrant du doigt ceux qui n'auraient rien à y faire. Et la voix qui murmure à mes oreilles me dit de dire « Je ne suis pas né sur cette terre. Pourtant, elle ne m'est pas étrangère. » Elle est en moi, mais n'est pas à moi. Tu es né sur cette terre. Cette terre est en toi, mais n'est pas à toi. Tu m'es étranger, je te suis étranger, et cette terre est en nous, mais n'est pas à nous. Parce que là où je suis né, parce que là où tu es né, ne sont pas à nous, et sont en nous. Tu dis que les tiens ont plus de légitimité que les autres sur cette terre parce qu'ils y sont nés et que leurs droits sur elle seraient plus importants que ceux qui viennent d'y arriver. Je dis qu'ils n'ont pas plus de droits sur cette terre que n'importe quel autre habitant. Mais tous ont le devoir de s'en soucier, de la faire prospérer, de la dynamiser, de la ressourcer tant et plus pour que les vivants des générations suivantes ne se retrouvent pas sur une terre asséchée, dévalisée, exsangue. Et à la fin de notre vie, nous ne léguerons pas la terre, car elle restera à tous ceux qui y vivront après nous, qu'ils soient de notre lignée ou non. La terre ne peut appartenir à personne, sinon à terme, nous courrons le risque que bon nombre d'entre nous n'aient plus aucun espace où se poser, se reposer. Cette manière de fragmenter la terre, d'ailleurs, pour en répartir les morceaux à ceux qui peuvent payer, est un leurre de puissance. Et cela crée d'emblée le manque chez tous ceux qui ne peuvent se payer cet espace où se poser, se reposer. Ce leurre de la possession attire, fascine et hypnotise, nous obligeant les uns et les autres à le poursuivre indéfiniment, nous aliénant à la pseudo-sécurité que l'avoir est censé nous apporter, nous poussant sans relâche vers la richesse, vers la recherche de richesse. Et cela finit par devenir un unique objectif pour chacun, qui nous remplit jusqu'à nous inonder l'existence, sans la moindre place pour le penser. Et moi, je dis, hé, est-ce que quelqu'un m'entend? Hé, il y a quelqu'un? On dirait que non. Tant pis. Mais si un jour vous pouvez appeler quelqu'un pour dire que le temps de se taire est révolu. Et je vous dis au prochain épisode pour nous entendre écouter de nouveau. Une bouteille à la mer est un feuilleton de notre temps en 4 épisodes. Écrit et dit par Abder Éphémère.

écrit et dit par Abder Éphémère. Cet épisode est le second. Hé, est-ce que quelqu'un m'entend? Non? Alors, les mots s'écoulent et lavent nos blessures. La voix qui murmure à mes oreilles depuis si longtemps me dit de dire « Je suis du pays de France. » Pas seulement parce que j'en ai la nationalité, mais parce que c'est là que j'ai choisi de poser ma valise, de fonder une famille et d'œuvrer au sein de la communauté locale des hommes et des femmes. Et peut-être d'y mourir si la mort survient maintenant. J'entends souvent ces derniers temps des personnes arguer du fait qu'elles auraient plus de droits sur l'ici, qu'elles considèrent comme chez elles. Plus que pour une autre personne nouvellement arrivée. Pourtant, si avantage il y a, il devrait plutôt être constitué des paroles et des actes que quelqu'un met en œuvre pour faire de l'identité géographique en question, qui nous abrite et nous protège, une encore meilleure entité, avec des conditions de vie plus appréciables par et pour tous ses habitants. Mais visiblement, ce n'est pas le cas. Il semble bien pourtant que rien du sang ou de la nationalité ne garantit à un être humain d'être équilibré. Sinon, tous ceux qui parlent en ce moment de chasser certaines personnes de France seraient des parangons d'humanité, d'empathie et de compréhension. Restent donc les paroles et les actes. Et si ce sont effectivement les seuls vrais éléments permettant de jauger quelqu'un, entre guillemets, alors toutes les considérations sur l'étrangeté de certains du fait de leur sang et de leur nationalité différente des autochtones ne seraient que paroles insultantes et salissantes. Je dirais que si la nationalité a quelque mérite, elle ne se mérite pas. Elle est une responsabilité. Ceux qui veulent l'endosser doivent assumer tous les devoirs qui en découlent. Car elle n'offre aucun privilège, hormis celui d'avoir conscience de vivre au sein d'une communauté culturellement et socialement intéressante, où l'on trouve un espace de sécurité suffisant pour se projeter dans ses projets personnels et collectifs. Si nation il y a, elle a à voir avec la responsabilité d'un État de devoir fournir à ceux qui sont sous sa responsabilité administrative et politique un espace de sécurité où ils sont protégés et où ils pourront grandir individuellement et collectivement. Laisser penser que le sang aurait un rôle réel dans la légitimité à habiter cet espace européen si magnifique, c'est laisser la porte ouverte aux privilèges imaginés par les premiers arrivés pour laisser croire qu'ils sont le creuset d'une lignée particulière à ne surtout pas mélanger, avec l'idée que ceux qui en sont issus sont les élus. Mais aucun argument lié au sang ne saurait décider de l'attribution d'une nationalité. Seule une demande en bonne et due forme et des règles d'attribution claires, honnêtes, citoyennes et démocratiques devraient avoir droit de cité. Et moi je dis « Hé, est-ce que quelqu'un m'entend ? Hé oh, il y a quelqu'un ?» On dirait que non. Mais si un jour vous pouvez appeler quelqu'un pour dire que le temps de se taire est révolu. Et je vous dis à bientôt pour nous entendre de nouveau. Écoutez. Une bouteille à la mer est un feuilleton de notre temps en 4 épisodes. Écrit et dit par Abder Éphémère.

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1: Une bouteille à la mer est un feuilleton de notre temps en 4 épisodes. Écrit et dit par Abder Éphémère. Cet épisode est le 3e. Hé, hey, oh, quelqu'un m'entend? Est-ce qu'il y a quelqu'un? Non? Alors, les mots s'écoulent et lavent nos blessures. Et la voix qui murmure à mes oreilles me demande de dire « Nous sommes les descendants de peuples racistes et esclavagistes. Une partie des femmes et des hommes de nos peuples ont peu à peu calmé en eux les ressorts de la haine de l'autre. Mais ces germes n'ont pas complètement disparu et on en retrouve des traces à travers le monde aujourd'hui. Au sein de beaucoup de familles, cette propension se manifeste régulièrement au travers d'actes et de paroles, nombreuses ces derniers temps, et notamment en France. Moi qui viens d'ailleurs, contrairement à ce qui se dit, je ne me sens pas un instant étranger à quoi que ce soit lorsque je traverse les contrées de France. Et à mes amis français qui pensent encore qu'être admis comme étant de souche leur donne un statut et les exempte du souvenir d'avoir du sang d'ailleurs dans leur lignée, comment mieux leur signifier que je les aime, si ce n'est en le leur disant? Car après tout, les amis sont faits pour cela. Ils sont ceux qui peuvent se permettre de nous dire même ce qui nous dérange. Et véritablement, quelque chose me gêne dans leur point de vue sur celui qui vient d'ailleurs, l'étranger, sur la nationalité et leur corollaire, la nation et les frontières. Me gêne et salit. En effet, tout ce qui se dit en ce moment sur les étrangers en France salit non seulement les étrangers, mais aussi tous ceux qui se pensent français par essence alors que cela n'existe pas. Chacun dans sa famille sait que sa lignée a un jour emprunté de l'être humain sur les chemins de l'ailleurs, même si cela est enterré au fond de la mémoire familiale. Et donc toute blessure, toute parole blessante, salissante, les touche tous, sans exception. Je voudrais rappeler ce principe simple qui veut que les paroles et les actes qui salissent, qui nous salissent, laissent en nous une espèce d'empreinte. Et il n'y a alors pas d'autre choix que de trouver le moyen de se nettoyer, de la nettoyer. Si on ne le fait pas, les traces se rappelleront toujours à nous, les jours où nos protections physiques et psychologiques sont plus faibles. Et dans ce cas, nous ne pourrons alors empêcher notre corps d'exhaler ces relents de nous qui nous dérangent, voire en dérangent d'autres, et que nous cherchons, que nous chercherons à masquer, à faire passer par une pirouette parfumée ou drôle. Les odeurs seront alors confinées pour un temps, jusqu'à ce qu'il faille renouveler le camouflage. Tous les gens de France que nous sommes avons l'opportunité de ne pas remettre ce travail au lendemain. Car quelquefois ce lendemain peut prendre du temps et obliger des générations qui n'ont pas eu affaire avec cet événement à devoir en assumer la responsabilité. Sans savoir comment procéder, car l'événement en question ne fait pas directement partie de leur existence. L'histoire nous a appris qu'elles sont extrêmement rares, ces générations qui ont assumé les salissures de leurs actes en les nettoyant, en se nettoyant. Et tout cela n'est rien en comparaison du traitement fait à ce type d'actes par les personnels de nos politiques. En effet, en vertu des réflexes opportunistes, les hommes et les femmes politiques font table rase d'une partie de cette mémoire collective en couvrant d'un voile certains événements de l'histoire pour plaire. Parce que les gens ne seraient pas prêts. Catastrophiquement, ils occultent par là même tout le travail invisible que les êtres dont ils sont, mais visiblement ils ont oublié. Que les êtres, donc, doivent faire pour avancer sur les chemins de la vie individuelle et de la vie collective. Et moi je dis, hé, hé, est-ce que quelqu'un m'entend? Hé oh, il y a quelqu'un? On dirait que non. Tant pis. Mais si un jour, vous pouvez appeler, appeler pour dire que le temps de se taire est révolu. Et je vous dis à bientôt pour nous entendre encore, de nouveau, écouter. Une bouteille à la mer est un feuilleton de notre temps en 4 épisodes. Écrit et dit par Abder Ephémère.
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0: 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Il est 9h.
1: Bonjour à tous. À la une de l'actualité, 54 départements sont placés en vigilance rouge pour la canicule à partir de midi, 35 en orange. Le Premier ministre Sébastien Lecornu réunit une nouvelle cellule interministérielle de crise ce matin. Hier, nous avons vécu la troisième journée la plus chaude jamais enregistrée en France métropolitaine depuis 1947. La piste d'un décès lié à la chaleur privilégiée. Deux enfants de 2 et 4 ans ont été retrouvés morts hier dans une voiture à Carpentras dans le Vaucluse, stationnée en plein soleil. Il se serait enfermé dans le véhicule. Une enquête pour homicide involontaire a été ouverte. Dans l'affaire Liana, les premières sanctions tombent. Des dysfonctionnements ont été relevés. Deux gendarmes du Gers vont être mutés et écartés de leurs fonctions de police judiciaire. Ils étaient chargés de l'enquête sur les accusations de viol visant Jérôme Barella. Une enquête administrative a également été ouverte contre une magistrate du parquet d'Auch. Elle est accusée de ne pas avoir assuré un suivi suffisant du dossier. Et en football, la France qualifiée pour les 16e de finale de la Coupe du Monde après sa victoire cette nuit 3-0 contre l'Irak avec un doublé de Kylian Mbappé et un but d'Ousmane Dembélé. Prochain rendez-vous pour les Bleus vendredi contre la Norvège à 21h pour leur dernier match de groupe.
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0: 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Il est 10h.
1: Bonjour à tous. À la une de l'actualité, 54 départements sont placés en vigilance rouge pour la canicule à partir de midi, 35 en orange. Le Premier ministre Sébastien Lecornu réunit une nouvelle cellule interministérielle de crise ce matin. Hier, nous avons vécu la troisième journée la plus chaude jamais enregistrée en France métropolitaine depuis 1947. La piste d'un décès lié à la chaleur privilégiée. Deux enfants de 2 et 4 ans ont été retrouvés morts hier dans une voiture à Carpentras dans le Vaucluse stationnée en plein soleil. Il se serait enfermé dans le véhicule. Une enquête pour homicide involontaire a été ouverte. Dans l'affaire Liana, les premières sanctions tombent. Des dysfonctionnements ont été relevés. Deux gendarmes du Gers vont être mutés et écartés de leurs fonctions de police judiciaire. Ils étaient chargés de l'enquête sur les accusations de viol visant Jérôme Barella. Une enquête administrative a également été ouverte contre une magistrate du parquet d'Auch. Elle est accusée de ne pas avoir assuré un suivi suffisant du dossier. Et en football, la France qualifiée pour les 16e de finale de la Coupe du Monde après sa victoire cette nuit 3-0 contre l'Irak avec un doublé de Kylian Mbappé et un but d'Ousmane Dembélé. Prochain rendez-vous pour les Bleus vendredi contre la Norvège à 21h pour leur dernier match de groupe.
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1: Salut Gaëtan, tu savais que les torches marines étaient en train de disparaître?
3: Oui, j'avais entendu parler des déchets qui étouffaient les tortues, mais sans plus.
1: Alors oui, c'est entre autres la pollution marine qui tue les tortues via l'éjection des déchets en plastique dans la mer.
3: J'ai vu dans de nombreux documentaires que les tortues pondaient beaucoup d'œufs, surtout sur les plages.
1: C'est pas faux, mais actuellement à cause des littoraux qui sont beaucoup trop bétonnés, elles ne peuvent plus y accéder.
3: Pourtant il y a beaucoup de place sur les plages, non?
1: Il y en a assez, mais pour nous, quand elles voient la foule, elles s'enfuient et ne peuvent pas déposer leurs œufs. Et puis imagine qu'on les écrase.
3: Ça serait pas possible de les déposer dans l'eau plutôt?
1: Non, parce qu'elles ont besoin de protéger leurs œufs des prédateurs et de les cacher de la chaleur en les mettant dans le sable.
3: C'est vraiment dommage que l'homme ait cet impact-là sur les tortues.
1: Bah, figure-toi que même en restant dans l'eau, elles risquent la mort. Maintenant, les bateaux de pêche ont des filets tellement grands qu'ils raclent le sol pendant de longs moments, empêchant les tortues de remonter pour respirer.
3: Mais en termes de chiffres, ça représente quoi?
1: C'est plus de 175 espèces menacées en termes de tortues marines et terrestres.
3: Attends, donc les tortues terrestres sont aussi menacées?
1: Alors du coup oui, les tortues terrestres sont aussi menacées, surtout dans leur phase d'hibernation en été. Pendant cette phase, elles se cachent sous des arbres ou dans des trous, mais avec la déforestation ou les incendies, cela peut les réveiller.
3: On peut agir à notre échelle contre ça?
1: Oui, il y a des associations comme la WWE qui protègent leurs habitats pour les protéger en grande partie contre le braconnage et leurs prédateurs naturels.
3: Oui, mais même avec une protection, est-ce qu'elles arrivent quand même à se reproduire?
1: Alors du coup oui, elles pourront se reproduire avec une protection, mais à cause du réchauffement climatique, ça ne sera que des femelles.
3: Logiquement, s'il y a plus de femelles, c'est bénéfique, car ce sera égal à avoir plus de pontes.
1: Alors oui et non. Certains experts croient qu'entre 76% et 93% des tortues de mer pourraient être des femelles d'ici 2100. Ce qui est problématique, c'est qu'il n'y aura pas assez de mâles.
3: Donc ça mènerait à l'extinction des tortues marines et terrestres?
1: Oui, mais il y a beaucoup plus d'espèces menacées à cause du réchauffement climatique, pas
3: oui,
1: que des tortues.
3: J'avais entendu parler d'autres espèces comme le panda ou même le requin blanc.
1: Alors ça va beaucoup plus loin que ça. C'est plus de 40 000 espèces menacées.
3: J'avais vraiment pas conscience qu'on était à un stade si avancé et si critique. Est-ce qu'il y a des choses qu'on peut faire pour ralentir ça, voire même arrêter?
1: Alors oui, il y a vraiment plein de petits gestes au quotidien qui permettent d'améliorer ça, mais on en parlera la prochaine fois si ça t'intéresse.
3: À bientôt.
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0: 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Il est 11h.
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2: Une bouteille à la mer est un feuilleton de notre temps en 4 épisodes. Écrit et dit par Abder Ephémère. Cet épisode est le premier. Hé, quelqu'un m'entend? Non? Alors, tant pis. Mais les mots, c'est cool et lave nos blessures. Cela faisait si longtemps que le silence m'accompagne que je ne me souviens plus des chemins de la parole. Ces dernières années, la dégradation des conditions de vie a été si grande qu'elle a laissé sans voix la plupart. Mais chaque instant, au fond de quelque part en moi, une petite voix me murmure de suivre la route des mots. Elle m'a conforté dans l'idée de permettre aux mots qui attendaient depuis si longtemps de se déverser, de jeter ces quelques bouteilles, mots, ces quelques mots bouteilles, à la mer. Car les mots s'écoulent et lavent nos blessures. Hé, vous, les hommes et les femmes de bonne volonté, pourquoi un jour vos voix se sont-elles tues? Pourtant, j'entends toujours des voix discordantes qui hurlent, des anathèmes. Elles disent les mots de la discorde, des mots qui font appel au mensonge et à la violence. Des mots qui dévastent tout sur leur passage. Alors, d'autres mots réparateurs viennent pour les contrecarrer et passent par ma bouche pour faire barrage aux mots du malheur. Car les mots s'écoulent et lavent nos blessures. Ici, c'est chez nous, hurlent ceux qui sont persuadés que ce pays leur appartient, en montrant du doigt ceux qui n'auraient rien à y faire. Et la voix qui murmure à mes oreilles me dit de dire « Je ne suis pas né sur cette terre. Pourtant, elle ne m'est pas étrangère. Elle est en moi, mais n'est pas à moi. Tu es né sur cette terre. Cette terre est en toi, mais n'est pas à toi. Tu m'es étranger. Je te suis étranger. Et cette terre est en nous, mais n'est pas à nous. Parce que là où je suis né, parce que là où tu es né, ne sont pas à nous, et sont en nous. Tu dis que les tiens ont plus de légitimité que les autres sur cette terre, parce qu'ils y sont nés, et que leurs droits sur elle seraient plus importants que ceux qui viennent d'y arriver. Je dis qu'ils n'ont pas plus de droits sur cette terre que n'importe quel autre habitant. Mais tous ont le devoir de s'en soucier, de la faire prospérer, de la dynamiser, de la ressourcer tant et plus pour que les vivants des générations suivantes ne se retrouvent pas sur une terre asséchée, dévalisée, exsangue. Et à la fin de notre vie, nous ne léguerons pas la terre. Car elle restera à tous ceux qui y vivront après nous, qu'ils soient de notre lignée ou non. La terre ne peut appartenir à personne, sinon à terme. Nous courrons le risque que bon nombre d'entre nous n'aient plus aucun espace où se poser, se reposer. Cette manière de fragmenter la terre, d'ailleurs, pour en répartir les morceaux à ceux qui peuvent payer, est un leurre de puissance. Et cela crée d'emblée le manque chez tous ceux qui ne peuvent se payer cet espace ou se poser. se reposer ce leurre de la possession. Attire, fascine et hypnotise, nous obligeant les uns et les autres à le poursuivre indéfiniment, nous aliénant à la pseudo-sécurité que l'avoir est censé nous apporter, nous poussant sans relâche vers la richesse, vers la recherche de richesse. Et cela finit par devenir un unique objectif pour chacun, qui nous remplit jusqu'à nous inonder l'existence, sans la moindre place pour le penser. Et moi, je dis, hé, est-ce que quelqu'un m'entend? Hé, il y a quelqu'un? On dirait que non. Tant pis. Mais si un jour vous pouvez appeler quelqu'un pour dire que le temps de se taire est révolu. Et je vous dis au prochain épisode pour nous entendre écouter de nouveau. Une bouteille à la mer est un feuilleton de notre temps en 4 épisodes. Écrit et dit par Abder Éphémère.

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1: Une bouteille à la mer est un feuilleton de notre temps en 4 épisodes. Écrit et dit par Abder Éphémère. Cet épisode est le second. Hé, est-ce que quelqu'un m'entend? Non? Alors, les mots s'écoulent et lavent nos blessures. La voix qui murmure à mes oreilles depuis si longtemps me dit de dire « Je suis du pays de France. » Pas seulement parce que j'en ai la nationalité, mais parce que c'est là que j'ai choisi de poser ma valise, de fonder une famille et d'œuvrer au sein de la communauté locale des hommes et des femmes. Et peut-être d'y mourir si la mort survient maintenant. J'entends souvent ces derniers temps des personnes arguer du fait qu'elles auraient plus de droits sur l'ici, qu'elles considèrent comme chez elles. Plus que pour une autre personne nouvellement arrivée. Pourtant, si avantage il y a, il devrait plutôt être constitué des paroles et des actes que quelqu'un met en œuvre pour faire de l'identité géographique en question, qui nous abrite et nous protège, une encore meilleure entité, avec des conditions de vie plus appréciables par et pour tous ses habitants. Mais visiblement, ce n'est pas le cas. Il semble bien pourtant que rien du sang ou de la nationalité ne garantit à un être humain d'être équilibré. Sinon, tous ceux qui parlent en ce moment de chasser certaines personnes de France seraient des parangons d'humanité, d'empathie et de compréhension. Restent donc les paroles et les actes. Et si ce sont effectivement les seuls vrais éléments permettant de jauger quelqu'un, entre guillemets, alors toutes les considérations sur l'étrangeté de certains du fait de leur sang et de leur nationalité différente des autochtones ne seraient que paroles insultantes et salissantes. Je dirais que si la nationalité a quelque mérite, elle ne se mérite pas. Elle est une responsabilité. Ceux qui veulent l'endosser doivent assumer tous les devoirs qui en découlent. Car elle n'offre aucun privilège, hormis celui d'avoir conscience de vivre au sein d'une communauté culturellement et socialement intéressante, où l'on trouve un espace de sécurité suffisant pour se projeter dans ses projets personnels et collectifs. Si nation il y a, elle a à voir avec la responsabilité d'un État de devoir fournir à ceux qui sont sous sa responsabilité administrative et politique un espace de sécurité où ils sont protégés et où ils pourront grandir individuellement et collectivement. Laisser penser que le sang aurait un rôle réel dans la légitimité à habiter cet espace européen si magnifique, c'est laisser la porte ouverte aux privilèges imaginés par les premiers arrivés pour laisser croire qu'ils sont le creuset d'une lignée particulière à ne surtout pas mélanger, avec l'idée que ceux qui en sont issus sont les élus. Mais aucun argument lié au sang ne saurait décider de l'attribution d'une nationalité. Seule une demande en bonne et due forme et des règles d'attribution claires, honnêtes, citoyennes et démocratiques devraient avoir droit de cité. Et moi je dis « Hé, est-ce que quelqu'un m'entend ? Hé oh, il y a quelqu'un ?» On dirait que non. Tant pis. Mais si un jour vous pouvez, appelez quelqu'un. Pour dire que le temps de se taire est révolu. Et je vous dis à bientôt pour nous entendre de nouveau. Écoutez. Une bouteille à la mer est un feuilleton de notre temps en 4 épisodes. Écrit et dit par Abder Éphémère.

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1: Une bouteille à la mer est un feuilleton de notre temps en 4 épisodes. Écrit et dit par Abder Ephémère. Cet épisode est le 3e. Hé, oh ! Quelqu'un m'entend ? Est-ce qu'il y a quelqu'un ? Non ? Alors, les mots s'écoulent et lavent nos blessures. Et la voix qui murmure à mes oreilles me demande de dire « Nous sommes les descendants de peuples racistes et esclavagistes. » Une partie des femmes et des hommes de nos peuples ont peu à peu calmé en eux les ressorts de la haine de l'autre. Mais ces germes n'ont pas complètement disparu et on en retrouve des traces à travers le monde aujourd'hui. Au sein de beaucoup de familles, cette propension se manifeste régulièrement au travers d'actes et de paroles, nombreuses ces derniers temps, et notamment en France. Moi qui viens d'ailleurs, contrairement à ce qui se dit, je ne me sens pas un instant étranger à quoi que ce soit lorsque je traverse les contrées de France. Et à mes amis français qui pensent encore qu'être admis comme étant de souche leur donne un statut et les exempte du souvenir d'avoir du sang d'ailleurs dans leur lignée, comment mieux leur signifier que je les aime si ce n'est en le leur disant ? Car après tout, les amis sont faits pour cela. Ils sont ceux qui peuvent se permettre de nous dire même ce qui nous dérange. Et véritablement, quelque chose me gêne dans leur point de vue sur celui qui vient d'ailleurs, l'étranger, sur la nationalité et leur corollaire, la nation et les frontières. Me gêne et salit. En effet, tout ce qui se dit en ce moment sur les étrangers en France salit non seulement les étrangers, mais aussi tous ceux qui se pensent français par essence alors que cela n'existe pas. Chacun dans sa famille sait que sa lignée a un jour emprunté de l'être humain sur les chemins de l'ailleurs, même si cela est enterré au fond de la mémoire familiale. Et donc toute blessure, toute parole blessante, salissante, les touche tous, sans exception. Je voudrais rappeler ce principe simple qui veut que les paroles et les actes qui salissent, qui nous salissent, laissent en nous une espèce d'empreinte. Et il n'y a alors pas d'autre choix que de trouver le moyen de se nettoyer, de la nettoyer. Si on ne le fait pas, les traces se rappelleront toujours à nous, les jours où nos protections physiques et psychologiques sont plus faibles. Et dans ce cas, nous ne pourrons alors empêcher notre corps d'exhaler ces relents de nous qui nous dérangent, voire en dérangent d'autres, et que nous cherchons, que nous chercherons à masquer, à faire passer par une pirouette parfumée ou drôle. Les odeurs seront alors confinées pour un temps, jusqu'à ce qu'il faille renouveler le camouflage. Tous les gens de France que nous sommes avons l'opportunité de ne pas remettre ce travail au lendemain. Car quelquefois ce lendemain peut prendre du temps et obliger des générations qui n'ont pas eu affaire avec cet événement à devoir en assumer la responsabilité. Sans savoir comment procéder, car l'événement en question ne fait pas directement partie de leur existence. L'histoire nous a appris qu'elles sont extrêmement rares, ces générations qui ont assumé les salissures de leurs actes en les nettoyant, en se nettoyant. Et tout cela n'est rien en comparaison du traitement fait à ce type d'actes par les personnels de nos politiques. En effet, en vertu des réflexes opportunistes, les hommes et les femmes politiques font table rase d'une partie de cette mémoire collective en couvrant d'un voile certains événements de l'histoire pour plaire. Parce que les gens ne seraient pas prêts. Catastrophiquement, ils occultent par là même tout le travail invisible que les êtres, dont ils sont, mais visiblement ils ont oublié, que les êtres, donc, doivent faire pour avancer sur les chemins de la vie individuelle et de la vie collective. Et moi, je dis, hé, est-ce que quelqu'un m'entend ? Hé oh, il y a quelqu'un ? On dirait que non. Tant pis. Mais si un jour, vous pouvez appeler pour dire que le temps de se taire est révolu. Et je vous dis à bientôt pour nous entendre encore, de nouveau, écouter. Une bouteille à la mer est un feuilleton de notre temps en 4 épisodes. Écrit et dit par Abder Éphémère.
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2: Nous sommes aujourd'hui le 23 juin, c'est la journée olympique. Et qui dit olympique dit forcément Jeux Olympiques. Et dit également rétablissement des Jeux Olympiques en 1896. Il était à la tête, justement, de ce rétablissement des Jeux Olympiques, les Jeux Olympiques modernes créés par un certain Pierre de Coubertin. On revient tout simplement sur son histoire. On connaît tous son nom, son œuvre, le baron Pierre de Coubertin. On connaît la finalité de son parcours jusqu'aux hautes sphères de l'olympisme. Mais qu'est-ce qui se cache derrière la vie du père des Jeux Olympiques modernes ? Pierre de Frédy est né le 1er janvier 1963 à Paris, d'un père peintre et d'une mère héritière du château de Mirville en Normandie. Une enfance très studieuse. À 17 ans, il a le baccalauréat en poche. L'école militaire de Saint-Cyr lui ouvre les bras, mais la politique et surtout l'éducation le séduiront plus grandement. Le baron de Coubertin est curieux, il voyage beaucoup et au cours de ses années d'études, il sillonnera les routes d'Angleterre. Là-bas, de l'autre côté de la Manche, Pierre de Coubertin découvre une manière d'enseigner qui l'influencera très fortement, notamment cette rencontre avec Thomas Arnold, directeur du collège de rugby, initiateur du sport-centrisme. Pierre est lui-même un inconditionnel sportif, prenant part à des combats de boxe, des rencontres d'escrime, il excelle en aviron et en équitation. Cette idée de mettre le sport au cœur de l'éducation, il l'emmènera avec lui, avec son retour dans l'Hexagone. Mais Pierre de Coubertin est un Normand. Et il y a un dicton normand qui dit « Qui a fait Normand a fait gourmand ». Et il est vrai que le baron de Coubertin est ambitieux. Sa principale idée, restaurer les Jeux Olympiques. Une lourde besogne. C'est alors que le 23 juin 1894, au grand amphi de la Sorbonne, devant des milliers de personnes, que Coubertin lance concrètement son action. Les premiers JO de l'ère moderne seront donc organisés à Athènes en 1896. On le connaîtra également président du Comité international olympique. Le cœur de Pierre de Coubertin repose quant à lui du côté d'Olympie en Grèce. Coubertin aura agacé également par ses prises de position, parfois jugées sexistes et élitistes. Il aura surtout fasciné par son abnégation néanmoins. Mais une chose est sûre, c'est qu'il n'a jamais laissé indifférent. Preuve en est, son héritage est aujourd'hui encore plus que présent lors des Jeux Olympiques. Allez, on se donne rendez-vous demain pour d'autres histoires d'un jour avec Mémoire Sport.
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1: 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Des millions de Français ne connaissent pas leurs droits. Je suis Sabrina Gapteni, avocate et fondatrice d'Avocat Juste, le réseau d'avocats qui vous accompagne pour un monde plus juste. Aujourd'hui, je vais vous éclairer au sujet de l'entretien préalable au licenciement, auquel vous pouvez être convoqué par votre employeur. Voici trois réflexes à adopter pour vous préparer si cela devait vous arriver. Premièrement, dès que vous recevez le courrier de convocation à cet entretien, demandez-vous ce que l'employeur pourrait bien avoir à vous reprocher. Y a-t-il eu un incident ou une quelconque discussion les jours ou les mois précédents au sujet de l'exécution de vos missions? Qu'en est-il de vos entretiens annuels d'évaluation? Sont-ils positifs? L'employeur vous perçoit-il comme un salarié exemplaire? Et l'a-t-il déclaré officiellement? Ou semble-t-il insatisfait de la relation de travail que vous avez avec lui? Vous poser toutes ces questions vous permet d'avancer avec plus de clarté. Dans un deuxième temps, je vous invite à vous faire assister. Vous avez le droit de vous faire accompagner. Mais attention, un avocat ne peut pas être présent à cet entretien. La loi ne le lui permet pas. Seul un conseiller du salarié, représentant du personnel au sein de l'entreprise ou non, est habilité à vous assister. Cette personne peut d'ailleurs établir un compte-rendu de cet entretien, très précieux pour la suite, éventuellement défavorable, que va donner l'employeur à cet entretien. En troisième et dernier lieu, le jour J, parlez le moins possible. Je sais très bien qu'il est difficile de s'abstenir de parler, car vous pensez qu'il faut le faire pour bien se défendre. Mais c'est souvent le contraire qui se produit, car l'employeur reprendra vos propos, qui ne sont pas d'ailleurs toujours en votre faveur, s'il en vient à prendre la décision de vous licencier. Il n'est jamais bon, vous le savez, d'agir sous le coup de l'émotion. Prenez donc vos précautions. Restez à l'écoute des prochains épisodes pour mieux connaître vos droits. Le savoir, c'est le pouvoir.
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3: Non, madame, faut pas me parler comme ça, madame. Elle va te sauter au visage, madame, la bête que j'ai dans le ventre.

0: une baisse de la vigilance et des difficultés de concentration. Les journées de travail ou d'études qui suivent une nuit écourtée peuvent devenir plus compliquées avec davantage d'erreurs, d'oubli et de difficultés à rester attentif. Cette baisse de vigilance peut également augmenter le risque d'accident, notamment sur la route. Le problème ne vient pas seulement de l'heure tardive du coup d'envoi. Le suspense d'une rencontre, le stress d'une séance de tir au but ou l'euphorie d'une victoire peut maintenir le cerveau en état d'alerte bien après le coup de sifflet final. À cela s'ajoute l'exposition aux écrans, dont la lumière peut perturber les mécanismes naturels d'endormissement. Résultat, même après avoir éteint la télévision, certains supporters mettent plus de temps à trouver le sommeil. Une ou deux nuits courtes se récupèrent généralement facilement. En revanche, lorsque le sommeil insuffisant devient une habitude, les effets peuvent être plus marqués. Alors, pour que la compétition reste une fête, ne visionnez pas tous les matchs en direct. Sélectionnez les rencontres prioritaires et acceptez de regarder les résumés des matchs moins cruciaux le lendemain. Après le match, évitez la prolongation sur les réseaux sociaux et n'oubliez pas qu'une nuit courte ne se rattrape pas totalement, mais elle se compense. Une sieste peut vous aider à tenir le coup.
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2: Les discrets présentent Curieuse expression.
3: Ah bah ça. Mon fils est un bon avocat.
4: Bon avocat,
3: ma moi, je ne connais pas, moi.
4: Bon avocat, ma mère voisin.
3: Ah non, pas du tout. Très simple. D'ailleurs, ses clients, ce sont ses amis, ce ne sont pas des... Ce ne sont pas des clients, ce sont des amis. Hein.
4: Je sais pas.
3: Ça dépend. Il y a, de toute manière, dans la vie, il y a toujours des gens qui sont comme ça, qui sont voilà. Comme ça. On n'a pas tous le même caractère, hein. Heureusement d'ailleurs. Parce que si on avait tous le même caractère...
4: Il y en a déjà à cheval, mais pour l'instant, j'en vois pas.
3: Il y a des emmerdeurs. Hein.
4: Oui.
3: Oh là là, il y a des emmerdeurs. Même en pavillon, les gens qui habitent en pavillon, moi je vois, parce que mon fils habite en pavillon, il me dit, tu sais maman, ils n'arrêtent pas de se...
4: Bouffer la rate.
3: Se bouffer.
4: Mais les petits jeunes, ils savent pas. Moi, j'ai dans ma maison un petit jeune. Il est gentil. Je l'adore, ce petit. Je dis qu'il est petit. Il fait très jeune. Il a 35 ans. Ah. Il m'a dit ça. L'autre fois, il me dit, mais j'ai 35 ans. Oh, je lui donnais, moi, je sais pas, 25 ans. Alors, il doit rentrer tard. Il se douche. Et pour entendre sa douche, il met la musique. Tout berzingue. Je remontais. L'autre fois, il était 11h moins le quart. Je sais que j'étais allée à un beau théâtre. Ah. 11h moins le quart. La musique, mais alors, mais c'était pas possible. Alors j'ai sonné.
3: Il n'entend pas.
4: Je me suis dit, il doit y avoir une
3: Mais c'est parce qu'il n'entend pas.
4: Mais il n'entendait pas. Je me suis dit, il doit faire une nouba là-dedans.
3: Mais ça fait
4: tout d'un coup, il est arrivé furieux. Je le connais pas. Mais vous êtes, mais ça va pas que vous sonnez comme ça. Je lui avais fait peur, il a cru qu'il était arrivé quelque chose à ses parents.
3: Bah oui, le pauvre.
4: J'ai dit, mais tu te rends compte qu'il est 11h moins le quart, le boucan que tu fais, mais c'est
3: Et
4: pas possible. Ah non. C'est pas possible.
3: Il s'amuse.
4: Ah non.
3: Laisse-les vivre, il faut les laisser vivre.
4: Ah bah je les laisse vivre, moi. Mais encore l'autre fois, il était encore pareil. 10h30, je crois. C'était encore le grand bazar. Mais il m'a donné son numéro de téléphone pour pas que je descende. Parce que moi, j'habite
3: faut les laisser vivre.
4: Alors je l'appelle.
5: Mais oui, mais attends, si ça dure jusqu'à 1h du matin, c'est pas
4: grave. T'es gentil, tu nous as bien amusé jusqu'à présent, mais maintenant on aimerait dormir.
5: Non.
4: Mais il est gentil, ce petit.
5: Il n'a pas le droit comme ça, hein.

0: 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Il est midi.
1: Bonjour à tous, à la une de l'actu sportive, la France qualifiée pour les 16e de finale de la Coupe du Monde. Elle a remporté son deuxième match 3-0 face à l'Irak. Kylian Mbappé a ouvert le score en première période avant de doubler la mise en deuxième période. Un troisième but est venu d'Ousmane Dembélé. Michael Olise a lui délivré deux passes décisives. Le match a surtout été marqué par une interruption de 2 heures à la mi-temps à cause des orages. Dans l'autre match du groupe, la Norvège a battu le Sénégal 3-2. Les Norvégiens repassent derrière la France qui prend la tête du groupe. Une première place qui se jouera vendredi. La France affrontera la Norvège à 21h. En basket, match décisif pour le titre de champion de France ce soir. C'est le 5e et dernier match de la finale entre le Paris Basketball et Monaco. Les deux équipes ont chacune remporté 2 des 4 premiers matchs. Celle qui remporte celui de ce soir sera sacrée. Coup d'envoi à 21h10. En tennis, c'est le début des qualifications de Wimbledon, le grand chelem londonien. Plusieurs Français sont passés au deuxième tour de ces qualifs. Hugo Gaston, Clément Tabur, Lucas Pavlovic, Harold Maillot, Kyrian Jacquet ou encore Arthur Géa. Les qualifications du tableau dames auront lieu à partir de mercredi. Serena Williams a, elle, obtenu une wildcard pour intégrer directement le tournoi sans passer par les qualifications. Voilà pour l'essentiel de l'actu sportive.
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1: Bonjour à tous, à la une de l'actualité, prudence si vous comptez vous baigner avec ces fortes chaleurs. 40 personnes sont mortes par noyade depuis quasiment une semaine en France, annonce ce matin Sébastien Lecornu. Essentiellement des jeunes, précise le Premier ministre. Une cellule interministérielle de crise est consacrée à la canicule au sein du gouvernement. 54 départements sont en vigilance rouge à la canicule, 35 sont en orange. La nuit dernière a été la plus chaude jamais enregistrée en France depuis 1947, selon Météo France. Un footballeur professionnel de Ligue 2 de 21 ans en état de mort cérébrale après s'être noyé dans le Rhône à Villeurbanne hier. Le drame s'est produit au seuil de la Fécine, un secteur connu pour ses forts courants et les risques de noyade. Deux amis qui se baignaient avec lui ont pu être réanimés par les secours. Une enquête a été ouverte. On passe au sport avec du football et la France verra bien les 16e de finale de la Coupe du Monde. Les Bleus ont décroché leur qualification hier soir en battant l'Irak 3-0 avec notamment un doublé de Kylian Mbappé. Et en tennis, début des qualifications de Wimbledon. Hier, le grand chelem londonien. Plusieurs Français sont passés au deuxième tour des qualifications. Hugo Gaston, Clément Tabur, Luka Pavlovic, Harold de Maio, Kyrian Jacquet ou encore Arthur Géa. Et premier tour des qualifications aujourd'hui chez les dames.
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0: 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Il est 13h.
1: Bonjour à tous, à la une de l'actualité, prudence si vous comptez vous baigner avec ces fortes chaleurs. 40 personnes sont mortes par noyade depuis quasiment une semaine en France, annonce ce matin Sébastien Lecornu. Essentiellement des jeunes, précise le Premier ministre. Une cellule interministérielle de crise est consacrée à la canicule au sein du gouvernement. 54 départements sont en vigilance rouge à la canicule, 35 sont en orange. La nuit dernière a été la plus chaude jamais enregistrée en France depuis 1947, selon Météo France. Un footballeur professionnel de Ligue 2 de 21 ans en état de mort cérébrale après s'être noyé dans le Rhône à Villeurbanne hier. Le drame s'est produit au seuil de la Fécine, un secteur connu pour ses forts courants et les risques de noyade. Deux amis qui se baignaient avec lui ont pu être réanimés par les secours. Une enquête a été ouverte. Les premières sanctions tombent dans l'affaire Liana, cette fillette de 11 ans retrouvée morte dans le Gers. Deux gendarmes vont être mutés et retirés de leur fonction de police judiciaire. Des dysfonctionnements ont été constatés dans le traitement des accusations de viol visant Jérôme Barella, le principal suspect. Une enquête administrative vise également une magistrate du parquet d'Auch, soupçonnée de ne pas avoir assuré un suivi suffisant du dossier. La justice refuse une nouvelle fois la remise en liberté de Frédéric Péchier. L'ancien anesthésiste reste détenu en attendant son procès en appel prévu l'an prochain. Il est condamné à la réclusion criminelle à perpétuité pour 30 empoisonnements, dont 12 mortels dans des cliniques de Besançon. La cour d'appel de Lyon invoque notamment les risques de pression sur les témoins, de récidive et de troubles à l'ordre public. Également dans l'actualité, le Tour de France au printemps, c'est ce que préconisent des chercheurs européens. Ils alertent sur l'augmentation du stress thermique subi par les coureurs depuis les années 1970 à cause des canicules, Virginie Quiénon.
2: Oui, ils assurent que ce n'est qu'une question de temps avant qu'une étape ne soit confrontée à une chaleur extrême, mettant en difficulté les protocoles de sécurité actuels. Pour limiter les risques, certains experts suggèrent d'organiser les étapes plus tôt dans la journée, voire de déplacer le Tour au printemps, une hypothèse qui se heurte toutefois aux enjeux économiques et médiatiques de l'épreuve. Les organisateurs assurent déjà adapter certains parcours en privilégiant, dès que possible, les routes ombragées. Problème, les canicules devraient être plus nombreuses dans les prochaines années.
1: Merci Virginie. En attendant un changement, le Tour de France doit débuter le 4 juillet prochain à Barcelone. Et en football, les Bleus sont qualifiés pour les 16e de finale de la Coupe du Monde. Ils ont battu l'Irak hier soir 3-0. Belle journée à tous.
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1: 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Il est 14h.
2: Bonjour à tous, à la une de l'actualité, prudence si vous comptez vous baigner avec ces fortes chaleurs. 40 personnes sont mortes par noyade depuis quasiment une semaine en France, annonce ce matin Sébastien Lecornu. Essentiellement des jeunes, précise le Premier ministre. Une cellule interministérielle de crise est consacrée à la canicule au sein du gouvernement. 54 départements sont en vigilance rouge à la canicule, 35 sont en orange. La nuit dernière a été la plus chaude jamais enregistrée en France depuis 1947, selon Météo France. Un footballeur professionnel de Ligue 2 de 21 ans en état de mort cérébrale après s'être noyé dans le Rhône à Villeurbanne hier. Le drame s'est produit au seuil de la Fécine, un secteur connu pour ses forts courants et les risques de noyade. Deux amis qui se baignaient avec lui ont pu être réanimés par les secours. Une enquête a été ouverte. On passe au sport avec du football et la France verra bien les 16e de finale de la Coupe du Monde. Les Bleus ont décroché leur qualification hier soir en battant l'Irak 3-0 avec notamment un doublé de Kylian Mbappé. Et en tennis, début des qualifications de Wimbledon. Hier, le grand chelem londonien. Plusieurs Français sont passés au deuxième tour des qualifications. Hugo Gaston, Clément Tabur, Luka Pavlovic, Harold Maillot, Kyrian Jacquet ou encore Arthur Géa. Et premier tour du qualification aujourd'hui chez les dames.
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1: 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Il est 15h.
2: Bonjour à tous. L'essentiel de l'actualité. 54 départements toujours placés en vigilance rouge canicule. 35 sont en orange. Le Premier ministre Sébastien Lecornu a activé aujourd'hui le plan Orsan 2 pour soutenir les hôpitaux et les services d'urgence. La nuit dernière a été la plus chaude jamais enregistrée en France, avec près de 22 degrés en moyenne. Et qui dit chaleur dit surconsommation d'électricité. Les ventilateurs et les climatiseurs fonctionnent jour et nuit en ce moment. Conséquence, le mégawattheure sur le marché de gros a frôlé les 280 euros aujourd'hui en France, un niveau inédit depuis 2023. L'autre raison, c'est aussi l'arrêt de plusieurs réacteurs nucléaires. Pour l'instant, cette hausse n'a pas d'impact sur les factures des particuliers. Les syndicats de magistrats dénoncent les premières sanctions dans l'affaire Liana. Après le rapport d'inspection sur les dysfonctionnements judiciaires, Gérald Darmanin a engagé une procédure contre une substitut du parquet d'Auch. Le syndicat de la magistrature critique une volonté de désigner des coupables alors qu'il pointe surtout un manque de moyens. Enfin, la suite du mondial de football au programme aujourd'hui. Portugal, Ouzbékistan et Angleterre, Ghana, entre autres.
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0: 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Il est 16h.
1: Bonjour à tous, l'essentiel de l'actualité, 54 départements toujours placés en vigilance rouge canicule, 35 sont en orange. Le Premier ministre Sébastien Lecornu a activé aujourd'hui le plan Orsan 2 pour soutenir les hôpitaux et les services d'urgence. La nuit dernière a été la plus chaude jamais enregistrée en France, avec près de 22 degrés en moyenne. Et qui dit chaleur dit surconsommation d'électricité. Les ventilateurs et les climatiseurs fonctionnent jour et nuit en ce moment. Conséquence, le mégawattheure sur le marché de gros a frôlé les 280 euros aujourd'hui en France, un niveau inédit depuis 2023. L'autre raison, c'est aussi l'arrêt de plusieurs réacteurs nucléaires. Pour l'instant, cette hausse n'a pas d'impact sur les factures des particuliers. Les syndicats de magistrats dénoncent les premières sanctions dans l'affaire Liana. Après le rapport d'inspection sur les dysfonctionnements judiciaires, Gérald Darmanin a engagé une procédure contre une substitut du parquet d'Auch. Le syndicat de la magistrature critique une volonté de désigner des coupables alors qu'il pointe surtout un manque de moyens. Enfin, la suite du mondial de football au programme aujourd'hui. Portugal, Ouzbékistan et Angleterre-Ghana, entre autres.

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2: C'est Robespierre qui, après avoir dit à Camille, donc qui est celle qui l'aime profondément, qui va tuer son mari parce que la révolution le veut. En gros, là, dans ce monologue, il va faire étalage de toutes ses frustrations et de tout ce qui l'a touché dans sa vie passée. Alors là, il faut avoir de l'émotion, mais il faut la cacher. Il faut avoir l'émotion, c'est-à-dire il faut être réellement frustré et se sentir dans une solitude extrême. Et en même temps, il faut s'efforcer à ne pas la montrer. Et du coup, ça fera un bon résultat. C'est la scène qui m'a fait passer directement en troisième année au cours Simon avec les félicitations de la directrice. Donc ça a bien marché. Et il va laisser aller son fiel sur tous ses partenaires Mirabeau, Danton, Marat. C'est un truc assez sombre, assez dégueulasse. Il faut avoir l'émotion, il faut la cacher parce que effectivement les gens comme Robespierre sont des gens qui sont plutôt cérébraux et qui ont l'habitude de ne pas montrer leur émotion parce qu'ils ont une fierté et un orgueil démesuré. Il y a des scènes, des pièces qui vous touchent plus personnellement. Moi je sais que j'ai eu une progression après avoir joué le monologue de Robespierre dans Pauvre Vitos Nanouille parce que j'avais réussi un truc et que j'avais vraiment ressenti quelque chose sur scène. Et du coup, ça a débloqué des portes, quoi.

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1: Elle est éclatée la soirée là, non?
2: Après, on est pas obligé d'y aller si tu veux.
1: Ouais, mais tu les connais tous ou pas? Non, tu connais pas ça, c'est bon. Ok. On va boire un verre quand même.
3: Vas-y, ok.

0: 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Il est 17h.
1: Bonjour à tous, l'essentiel de l'actualité, 54 départements toujours placés en vigilance rouge canicule, 35 sont en orange. Le Premier ministre Sébastien Lecornu a activé aujourd'hui le plan Orsan 2 pour soutenir les hôpitaux et les services d'urgence. La nuit dernière a été la plus chaude jamais enregistrée en France, avec près de 22 degrés en moyenne. Et qui dit chaleur dit surconsommation d'électricité. Les ventilateurs et les climatiseurs fonctionnent jour et nuit en ce moment. Conséquence, le mégawattheure sur le marché de gros a frôlé les 280 euros aujourd'hui en France, un niveau inédit depuis 2023. L'autre raison, c'est aussi l'arrêt de plusieurs réacteurs nucléaires. Pour l'instant, cette hausse n'a pas d'impact sur les factures des particuliers. Les syndicats de magistrats dénoncent les premières sanctions dans l'affaire Liana. Après le rapport d'inspection sur les dysfonctionnements judiciaires, Gérald Darmanin a engagé une procédure contre une substitut du parquet d'Auch. Le syndicat de la magistrature critique une volonté de désigner des coupables alors qu'il pointe surtout un manque de moyens. Enfin, la suite du mondial de football au programme aujourd'hui. Portugal, Ouzbékistan et Angleterre, Ghana entre autres.
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0: 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Il est 18h.
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2: Une bouteille à la mer est un feuilleton de notre temps en 4 épisodes. Écrit et dit par Abder Éphémère. Cet épisode est le 4e et dernier. Hé, est-ce que quelqu'un m'entend? Est-ce qu'il y a quelqu'un? Non. Alors, les mots continuent de s'écouler et de laver nos blessures. Cela fait si longtemps que le silence m'accompagne que je ne me souviens plus des chemins de la parole. Mais ces dernières années, la dégradation des conditions de vie a été si grande et qu'elle a laissé sans voix la plupart, qu'au fond de moi, une petite voix me murmure de suivre la route des mots. Et elle m'a conforté dans l'idée de permettre aux mots qui attendaient depuis si longtemps de se déverser, de jeter ces mots-bouteilles à la mer. Hé, vous, les hommes et les femmes de bonne volonté, pourquoi un jour vos voix se sont-elles tues? Pourtant, j'entends encore d'autres voix discordantes qui hurlent leurs anathèmes. Des voix qui ne disent que les mots de la discorde, de la séparation, de la coupure, des mots qui appellent le mensonge et la violence, les mots qui dévastent. Mais d'autres mots réparateurs traversent mon corps et empruntent ma bouche pour aller faire barrage aux mots du malheur. La voix qui me traverse me murmure de dire « Pourquoi ceux qui sont arrivés hier et avant-hier se croient-ils obligés de donner des leçons d'intégration à ceux qui viennent tout juste d'arriver ? Pourquoi ceux qui sont arrivés hier et avant-hier parlent-ils si fort lorsqu'ils apostrophent ceux qui sont arrivés aujourd'hui ? Pour que leur voix couvre celle de leur mémoire courte ? Qui pourrait leur rappeler qu'ils ont été des étrangers jadis? Et moi je dis, le désir secret de ceux qui se réclament du cru serait-il de ne pas permettre à d'autres de venir s'installer sur cette terre qu'ils considèrent comme leur appartenant? Visiblement, tous les moyens leur semblent bons pour y arriver. En stigmatisant, en muselant, en diminuant sans cesse tous ceux qui viennent d'ailleurs. Foncièrement, ce n'est pas ce que font ou disent les étrangers qui les placent dans cette position du bouc émissaire. C'est peut-être simplement le fait que leurs stigmatiseurs sont heurtés par l'image de l'autre qu'ils perçoivent comme en fait si proche d'eux qu'ils ne peuvent admettre d'être réduits à celui-là même dont on leur a dit depuis des lustres qu'il est synonyme de tous les dangers, présents et à venir. Ainsi, l'étranger, l'anormal, le suspect, le dangereux n'est qu'un regard de celui dont le regard porte en lui cette altérité qui l'effraie, finissant par penser que celui qui vient d'ailleurs en est la cause, parce que simplement à la source. Tous ceux qui ne portent pas ce type de regard, ni ne tiennent ces propos, sont paradoxalement mal à l'aise face aux arguments avancés par certains de leurs compatriotes et sont frileux à l'idée de devoir opposer des contre-arguments. Pourquoi ? On peut penser émettre une hypothèse, celle qu'il culpabilise. Peut-être préfère-t-il se tenir tranquille de peur de se retrouver entraîné dans un argumentaire des contre l'étranger. Ils sont peut-être gênés car eux-mêmes partagent une partie de l'idée piège très répandue qu'il y aurait un peuple élu parce que ses membres partageraient une même langue, un même territoire, contre les autres évidemment, et que la nation et la nationalité seraient des socles pour une seule communauté immuable. On peut en douter, en tout cas en discuter, non ? Hé, est-ce que quelqu'un m'entend ? Est-ce qu'il y a quelqu'un ? On dirait que non. Eh bien, tant pis. Mais si un jour vous pouvez, appelez. Appelez pour dire que le temps de se taire est révolu. Et je vous dis peut-être à bientôt pour nous entendre encore écouter. Une bouteille à la mer est un feuilleton de notre temps en 4 épisodes. Écrit et dit par Abder Éphémère.
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2: Une bouteille à la mer est un feuilleton de notre temps en 4 épisodes. Écrit et dit par Abder Éphémère. Cet épisode est le premier.

maître. Dodo, l'enfant d'eau, l'enfant dormira. Ô petit homme, qui n'a plus ni faim ni soif, sèche tes larmes. Toi qu'aucun danger ne menace, sèche tes larmes. Tu pleures encore? Qu'est-ce qui pourrait bien t'inquiéter? Serait-ce de te voir, petit être naissant, observant tes géniteurs et te demandant qui sont cette femme et cet homme près desquels tu te trouves confiné et pourquoi ils ont oublié de continuer de grandir? Serais-tu inquiet de l'air vicié dans lequel nous baignons, que nous respirons, qui n'est déjà plus suffisant et qui te fait suffoquer? Ou bien encore, serais-tu inquiet de voir toutes ces femmes blessées par les hommes et qu'elles ont banni de leur existence sans s'apercevoir qu'elles chassaient une part de leur propre humanité? Ou est-ce plutôt de voir tous ces hommes engoncés dans leur pouvoir, construits sur le mensonge de leur supériorité, devenus esclaves de ce mensonge et qui se démènent sans cesse pour que tous restent leurs esclaves? Esclaves d'esclaves. Serait-ce encore de voir tous ces venus d'ailleurs que nous avons tous été, qui marchent sans but parce que nulle géographie ne s'ouvre à eux, et qui, une fois installés quelque part, refusent à leur tour d'accueillir les nouveaux arrivants? Ou enfin, serait-ce d'être tiraillé entre l'appétence de l'apprendre qui t'étreint et la vision de tout ce qu'il faut cadenasser en toi pour te fabriquer ton propre instruit et endosser l'habit officiel de celui qui accède au savoir? Ah! Tu crains en fait de devenir un des milliards, une des milliards bêtes de somme allaitées au sein siliconé de l'entreprise, le ventre gonflé d'épaississant de la satiété, et où par tous tes pores on instille à ton insu le rêve de richesse, et où tu te laisses gaver parce que leurs mots sont cajoleurs. Ou peut-être crains-tu de rester un pauvre au ventre plein, dont le regard n'est pas encombré par les acquisitions, mais qui n'entend déjà plus le petit air entraînant de la liberté du démuni. Car tu vois, oui tu vois, qu'ils ont travaillé jour et nuit pour gagner quelques éclaboussures, insuffisantes à les désaltérer. Quelques éclaboussures du bain d'or du grand investisseur. Juste de quoi ne pas mourir de faim et de soif. Et tu te demandes, s'il n'aurait peut-être pas mieux valu. Oh, petit homme devenu grand, tes larmes ont beaucoup coulé, laissant en couches épaisses des traînées de tristesse sur tes joues. Des traces pour témoigner de la douleur du monde qui est passé en toi, en un flux et un reflux d'une marée qui attend, tapis quelque part, de tout ravager. Te laissant le répit de grandir et d'oublier pour un petit temps encore tes craintes. Dodo, l'enfant d'eau. L'enfant dormira peut-être, et les rêves sèmeront un peu de leur joie sur tes lèvres.

0: Une bouteille à la mer est un feuilleton de notre temps en 4 épisodes. Écrit et dit par Abder Éphémère.
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1: Une bouteille à la mer est un feuilleton de notre temps en 4 épisodes. Écrit et dit par Abder Éphémère. Cet épisode est le second. Je ne veux pas rêver leur rêve. Ils ont rêvé pour nous un avenir fait de toujours plus de richesses que nous devions cueillir pour eux. Ils ont instillé en nous leur rêve de richesse, comme si cela était pour notre vie le grand projet. Ils ont alors intimé à ce rêve l'ordre de tous nous habiter, pour que nous obéissions comme un seul homme. Et enfin, ils ont tenté d'extirper de nous toute idée contraire, faisant fi des chairs arrachées. Mais nos cicatrices ont gardé la mémoire de ce qui leur a été enlevé. Moi, je leur dis que leur rêve ne deviendra pas le mien. Non, pas le mien. Eux vous diront probablement que je suis un démon. Et vous les croirez sûrement. Ils se cramponnent à eux-mêmes, effrayés par toute leur solitude, et cherchent à échapper à leur propre regard. Les mots qu'ils assènent construisent leur prison. Pas la mienne ? Non, pas la mienne. Et si nous tentions, ne fût-ce qu'une fois, de ne pas faire le même rêve qu'eux ? Laissons la peur grandir en eux de voir que nous n'y participons plus. Nous pourrions les voir gesticuler sans jamais accepter que nous les abandonnions à leur sort. Et ils continueront à nous vouloir au service de leur imagination gavée de produits. Ils continueront à nous imposer de les suivre. Moi, je continuerai de leur dire que leur rêve ne deviendra pas le mien. Non, pas le mien. Et eux vous diront encore et encore, soyez-en sûrs, que je suis un démon. Et vous les croirez peut-être encore. Ils se cramponnent à eux-mêmes, effrayés par toute leur solitude, et cherchent à échapper à leur propre regard. Mais les mots qu'ils assènent construisent leur prison. Pas la mienne. Non, pas la mienne. Et si nous nous décidions enfin à prendre cet autre chemin, nous gagnerions du temps à ne pas courir leurs biens. Nous pourrions rêver sans voir proposer les rêves à fructifier. Nous aurions le temps de voir autour de nous ce qu'il faut préserver. Nous aurions le temps de voir autour de nous ce dont il faut prendre soin. Nous prendrions le temps de marcher plutôt que de courir après lui. Nous aurions enfin le loisir de dire non, si besoin est. Moi, je continue encore de leur dire que leur rêve ne deviendra pas le mien. Non, pas le mien. Et eux vous diront encore que je suis un démon. Et vous les croirez peut-être. Ils se cramponnent à eux-mêmes, effrayés par toute leur solitude, et cherchent à échapper à leur propre regard. Mais les mots qu'ils assènent construisent leur prison. Pas la mienne. Ils ont rêvé pour nous un avenir fait de toujours plus de richesses que nous devions cueillir pour eux. Et si on osait leur dire non. Une bouteille à la mer est un feuilleton de notre temps en 4 épisodes. Écrit et dit par Abder Éphémère.
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6: Nous sommes aujourd'hui le 23 juin, c'est la journée olympique. Et qui dit olympique dit forcément Jeux Olympiques. Et dit également rétablissement des Jeux Olympiques en 1896. Il était à la tête, justement, de ce rétablissement des Jeux Olympiques, les Jeux Olympiques modernes créés par un certain Pierre de Coubertin. On revient tout simplement sur son histoire. On connaît tous son nom, son œuvre, le baron Pierre de Coubertin. On connaît la finalité de son parcours jusqu'aux hautes sphères de l'olympisme. Mais qu'est-ce qui se cache derrière la vie du père des Jeux Olympiques modernes ? Pierre de Frédy est né le 1er janvier 1963 à Paris, d'un père peintre et d'une mère héritière du château de Mirville en Normandie. Une enfance très studieuse. À 17 ans, il a le baccalauréat en poche. L'école militaire de Saint-Cyr lui ouvre les bras, mais la politique et surtout l'éducation le séduiront plus grandement. Le baron de Coubertin est curieux, il voyage beaucoup et au cours de ses années d'études, il sillonnera les routes d'Angleterre. Là-bas, de l'autre côté de la Manche, Pierre de Coubertin découvre une manière d'enseigner qui l'influencera très fortement, notamment cette rencontre avec Thomas Arnold, directeur du collège de rugby, initiateur du sport-centrisme. Pierre est lui-même un inconditionnel sportif, prenant part à des combats de boxe, des rencontres d'escrime, il excelle en aviron et en équitation. Cette idée de mettre le sport au cœur de l'éducation, il l'emmènera avec lui, avec son retour dans l'Hexagone. Mais Pierre de Coubertin est un Normand. Et il y a un dicton normand qui dit « Qui a fait Normand a fait gourmand ». Et il est vrai que le baron de Coubertin est ambitieux. Sa principale idée, restaurer les Jeux Olympiques. Une lourde besogne. C'est alors que le 23 juin 1894, au grand amphi de la Sorbonne, devant des milliers de personnes, que Coubertin lance concrètement son action. Les premiers JO de l'ère moderne seront donc organisés à Athènes en 1896. On le connaîtra également président du Comité international olympique. Le cœur de Pierre de Coubertin repose quant à lui du côté d'Olympie en Grèce. Coubertin aura agacé également par ses prises de position, parfois jugées sexistes et élitistes. Il aura surtout fasciné par son abnégation, néanmoins. Mais une chose est sûre, c'est qu'il n'a jamais laissé indifférent. Preuve en est, son héritage est aujourd'hui encore plus que présent lors des Jeux Olympiques. Allez, on se donne rendez-vous demain pour d'autres histoires d'un jour avec Mémoire Sport.

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1: 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Des millions de Français ne connaissent pas leurs droits. Je suis Sabrina Gapteni, avocate et fondatrice d'Avocats Justes, le réseau d'avocats qui vous accompagne pour un monde plus juste. Aujourd'hui, je vais vous éclairer au sujet de la plainte et de la main courante, qui font l'objet de trop nombreuses confusions. La main courante vous permet de signaler auprès des autorités une situation que vous vivez, comme l'abandon du domicile conjugal par votre conjoint. La personne qui est à l'origine de la situation n'est pas informée de cette main courante et ne sera pas convoquée par la justice. Par contre, vous pouvez parfaitement produire la copie de cette main courante dans le cadre d'une procédure de divorce, par exemple. La plainte, elle, est un acte de poursuite pénale qui vous permet de dénoncer le fait d'avoir subi une infraction pénale. Par exemple, une usurpation d'identité ou des violences. Cette plainte entraîne, sur décision du procureur de la République, l'ouverture d'une enquête et l'audition, par les enquêteurs, de la personne concernée. À l'issue de l'enquête, s'il est établi que les faits que vous avez dénoncés ont été bel et bien commis par cette personne, celle-ci sera convoquée à une audience et pourra être condamnée. Quant à vous qui avez déposé plainte, vous pourrez vous constituer partie civile pour demander à être indemnisé de votre ou vos préjudices. Attention, il faudra bien sûr à ce moment-là justifier que ce que vous demandez est directement lié au fait que vous dénoncez. Restez à l'écoute des prochains épisodes pour mieux connaître vos droits. 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
2: Une bouteille à la mer est un feuilleton de notre temps en 4 épisodes. Écrit et dit par Abder Éphémère. Cet épisode est le 4e et dernier. Est-ce que quelqu'un m'entend? Est-ce qu'il y a quelqu'un? Non. Alors, les mots continuent de s'écouler et de laver nos blessures. Cela fait si longtemps que le silence m'accompagne que je ne me souviens plus des chemins de la parole. Mais ces dernières années, la dégradation des conditions de vie a été si grande et qu'elle a laissé sans voix la plupart, qu'au fond de moi, une petite voix me murmure de suivre la route des mots. Et elle m'a conforté dans l'idée de permettre aux mots qui attendaient depuis si longtemps de se déverser, de jeter ces mots-bouteilles à la mer. Hé, vous, les hommes et les femmes de bonne volonté, pourquoi un jour vos voix se sont-elles tues? Pourtant, j'entends encore d'autres voix discordantes qui hurlent leurs anathèmes. Des voix qui ne disent que les mots de la discorde, de la séparation, de la coupure, des mots qui appellent le mensonge et la violence, les mots qui dévastent. Mais d'autres mots réparateurs traversent mon corps et empruntent ma bouche pour aller faire barrage aux mots du malheur. La voix qui me traverse me murmure de dire « Pourquoi ceux qui sont arrivés hier et avant-hier se croient-ils obligés de donner des leçons d'intégration à ceux qui viennent tout juste d'arriver ? Pourquoi ceux qui sont arrivés hier et avant-hier parlent-ils si fort lorsqu'ils apostrophent ceux qui sont arrivés aujourd'hui ? Pour que leur voix couvre celle de leur mémoire courte ? Qui pourrait leur rappeler qu'ils ont été des étrangers jadis? Et moi je dis, le désir secret de ceux qui se réclament du cru serait-il de ne pas permettre à d'autres de venir s'installer sur cette terre qu'ils considèrent comme leur appartenant? Visiblement, tous les moyens leur semblent bons pour y arriver. En stigmatisant, en muselant, en diminuant sans cesse tous ceux qui viennent d'ailleurs. Foncièrement, ce n'est pas ce que font ou disent les étrangers qui les placent dans cette position du bouc émissaire. C'est peut-être simplement le fait que leurs stigmatiseurs sont heurtés par l'image de l'autre qu'ils perçoivent comme en fait si proche d'eux qu'ils ne peuvent admettre d'être réduits à celui-là même dont on leur a dit depuis des lustres qu'il est synonyme de tous les dangers, présents et à venir. Ainsi, l'étranger, l'anormal, le suspect, le dangereux n'est qu'un regard de celui dont le regard porte en lui cette altérité qui l'effraie, finissant par penser que celui qui vient d'ailleurs en est la cause, parce que simplement à la source. Tous ceux qui ne portent pas ce type de regard, ni ne tiennent ces propos, sont paradoxalement mal à l'aise face aux arguments avancés par certains de leurs compatriotes et sont frileux à l'idée de devoir opposer des contre-arguments. Pourquoi ? On peut penser émettre une hypothèse, celle qu'il culpabilise. Peut-être préfère-t-il se tenir tranquille, de peur de se retrouver entraîné dans un argumentaire des contre l'étranger. Ils sont peut-être gênés car eux-mêmes partagent une partie de l'idée piège très répandue qu'il y aurait un peuple élu parce que ses membres partageraient une même langue, un même territoire, contre les autres évidemment, et que la nation et la nationalité seraient des socles pour une seule communauté immuable. On peut en douter. En tout cas, en discuter, non ? Hé ! Hé ! Est-ce que quelqu'un m'entend ?
3: Hé hey, oh !
2: Hé hey ! Oh ! Est-ce qu'il y a quelqu'un ? On dirait que non. Eh bien, tant pis. Mais si un jour vous pouvez, appelez. Appelez pour dire que le temps de se taire est révolu. Et je vous dis peut-être à bientôt pour nous entendre encore écouter, écouter, écouter. Une bouteille à la mer est un feuilleton de notre temps en 4 épisodes. Écrit et dit par Abder Éphémère.
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Une bouteille à la mer est un feuilleton de notre temps en 4 épisodes. Écrit et dit par Abder Éphémère. Cet épisode est le premier.

titre Dodo, l'enfant d'eau, l'enfant dormira. Ô petit homme, qui n'a plus ni faim ni soif, sèche tes larmes. Toi qu'aucun danger ne menace, sèche tes larmes. Tu pleures encore? Qu'est-ce qui pourrait bien t'inquiéter? Serait-ce de te voir, petit être naissant, observant tes géniteurs et te demandant qui sont cette femme et cet homme, près desquels tu te trouves confiné, et pourquoi ils ont oublié de continuer de grandir? Serais-tu inquiet de l'air vicié dans lequel nous baignons, que nous respirons, qui n'est déjà plus suffisant et qui te fait suffoquer? Ou bien encore, serais-tu inquiet de voir toutes ces femmes blessées par les hommes et qu'elles ont bannies de leur existence sans s'apercevoir qu'elles chassaient une part de leur propre humanité? Ou est-ce plutôt de voir tous ces hommes engoncés dans leur pouvoir, construits sur le mensonge de leur supériorité, devenus esclaves de ce mensonge et qui se démènent sans cesse pour que tous restent leurs esclaves? Esclaves d'esclaves. Serait-ce encore de voir tous ces venus d'ailleurs que nous avons tous été, qui marchent sans but parce que nulle géographie ne s'ouvre à eux, et qui, une fois installés quelque part, refusent à leur tour d'accueillir les nouveaux arrivants? Ou enfin, serait-ce d'être tiraillé entre l'appétence de l'apprendre qui t'étreint et la vision de tout ce qu'il faut cadenasser en toi pour te fabriquer ton propre instruit et endosser l'habit officiel de celui qui accède au savoir? Ah! Tu crains en fait de devenir un des milliards, une des milliards bêtes de somme allaitées au sein siliconé de l'entreprise, le ventre gonflé d'épaississant de la satiété, et où par tous tes pores on instille à ton insu le rêve de richesse, et où tu te laisses gaver parce que leurs mots sont cajoleurs. Ou peut-être crains-tu de rester un pauvre au ventre plein, dont le regard n'est pas encombré par les acquisitions, mais qui n'entend déjà plus le petit air entraînant de la liberté du démuni? Car tu vois, oui tu vois, qu'ils ont travaillé jour et nuit pour gagner quelque éclaboussure, insuffisante à les désaltérer. Quelques éclaboussures du bain d'or du grand investisseur. Juste de quoi ne pas mourir de faim et de soif. Et tu te demandes, s'il n'aurait peut-être pas mieux valu. Oh, petit homme devenu grand, tes larmes ont beaucoup coulé, laissant en couches épaisses des traînées de tristesse sur tes joues. Des traces pour témoigner de la douleur du monde qui est passé en toi, en un flux et un reflux d'une marée qui attend, tapis quelque part, de tout ravager, te laissant le répit.

de grandir et d'oublier pour un petit temps encore tes craintes. Dodo, l'enfant d'eau, l'enfant dormira peut-être et les rêves s'émeront un peu de leur joie sur tes lèvres.

0: Une bouteille à la mer est un feuilleton de notre temps en 4 épisodes. Écrit et dit par Abder Éphémère.
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1: Une bouteille à la mer est un feuilleton de notre temps en 4 épisodes. Écrit et dit par Abder Éphémère. Cet épisode est le second. Je ne veux pas rêver leur rêve. Ils ont rêvé pour nous un avenir fait de toujours plus de richesses que nous devions cueillir pour eux. Ils ont instillé en nous leur rêve de richesse, comme si cela était pour notre vie le grand projet. Ils ont alors intimé à ce rêve l'ordre de tous nous habiter, pour que nous obéissions comme un seul homme. Et enfin, ils ont tenté d'extirper de nous toute idée contraire, faisant fi des chairs arrachées. Mais nos cicatrices ont gardé la mémoire de ce qui leur a été enlevé. Moi, je leur dis que leur rêve ne deviendra pas le mien. Non, pas le mien. Eux vous diront probablement que je suis un démon. Et vous les croirez sûrement. Ils se cramponnent à eux-mêmes, effrayés par toute leur solitude, et cherchent à échapper à leur propre regard. Les mots qu'ils assènent construisent leur prison. Pas la mienne? Non, pas la mienne. Et si nous tentions, ne fût-ce qu'une fois, de ne pas faire le même rêve qu'eux? Laissons la peur grandir en eux de voir que nous n'y participons plus. Nous pourrions les voir gesticuler sans jamais accepter que nous les abandonnions à leur sort. Et ils continueront à nous vouloir au service de leur imagination gavée de produits. Ils continueront à nous imposer de les suivre. Moi, je continuerai de leur dire que leur rêve ne deviendra pas le mien. Non, pas le mien. Et eux vous diront, encore et encore, soyez-en sûrs, que je suis un démon. Et vous les croirez peut-être encore. Ils se cramponnent à eux-mêmes, effrayés par toute leur solitude, et cherchent à échapper à leur propre regard. Mais les mots qu'ils assènent construisent leur prison. Pas la mienne. Non, pas la mienne. Et si nous nous décidions enfin à prendre cet autre chemin, nous gagnerions du temps à ne pas courir leur bien. Nous pourrions rêver sans voir proposer les rêves à fructifier. Nous aurions le temps de voir autour de nous ce qu'il faut préserver. Nous aurions le temps de voir autour de nous ce dont il faut prendre soin. Nous prendrions le temps de marcher plutôt que de courir après lui. Nous aurions enfin le loisir de dire non, si besoin est. Moi, je continue encore de leur dire que leur rêve ne deviendra pas le mien. Non, pas le mien. Et eux vous diront encore que je suis un démon. Et vous les croirez peut-être. Ils se cramponnent à eux-mêmes, effrayés par toute leur solitude, et cherchent à échapper à leur propre regard. Mais les mots qu'ils assènent construisent leur prison. Pas la mienne. Ils ont rêvé pour nous un avenir fait de toujours plus de richesses que nous devions cueillir pour eux. Et si on osait leur dire non? Une bouteille à la mer est un feuilleton de notre temps en 4 épisodes. Écrit et dit par Abder Éphémère.

0: 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Il est 19h.
1: Bonjour à tous, à la une de l'actu sportive, la France qualifiée pour les 16e de finale de la Coupe du Monde. Elle a remporté son deuxième match 3-0 face à l'Irak. Kylian Mbappé a ouvert le score en première période avant de doubler la mise en deuxième période. Un troisième but est venu d'Ousmane Dembélé. Michael Olise a lui délivré deux passes décisives. Le match a surtout été marqué par une interruption de 2 heures à la mi-temps à cause des orages. Dans l'autre match du groupe, la Norvège a battu le Sénégal 3-2. Les Norvégiens repassent derrière la France qui prend la tête du groupe. Une première place qui se jouera vendredi. La France affrontera la Norvège à 21h. En basket, match décisif pour le titre de champion de France ce soir. C'est le 5e et dernier match de la finale entre le Paris Basketball et Monaco. Les deux équipes ont chacune remporté 2 des 4 premiers matchs. Celle qui remporte celui de ce soir sera sacrée. Coup d'envoi à 21h10. En tennis, c'est le début des qualifications de Wimbledon, le grand chelem londonien. Plusieurs Français sont passés au deuxième tour de ces qualifs. Hugo Gaston, Clément Tabur, Luka Pavlovic, Harold Maillot, Kyrian Jacquet ou encore Arthur Géa. Les qualifications du tableau dames auront lieu à partir de mercredi. Serena Williams a, elle, obtenu une wildcard pour intégrer directement le tournoi sans passer par les qualifications. Voilà pour l'essentiel de l'actu sportive.
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1: 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Il est 20h.
2: Bonsoir à tous, à la une de l'actualité, la canicule s'étend encore un peu plus en France. 58 départements seront placés en vigilance rouge à partir de demain. Conséquence, le marché des ventilateurs et des clims explose. Les ventes ont bondi entre 250 et 600%. Reste que les climatiseurs consomment pas mal d'énergie, 300 kWh en moyenne par an. À l'inverse, un ventilateur se contente de brasser de l'air et consomme beaucoup moins d'électricité. Un côté écologique que certains Français mettent en avant.
3: Vous êtes plus team ventilo ou team climatisateur ?
4: Climatisateur. Bah, c'est plus frais, le ventilo, ça brasse de l'air chaud.
3: Ventilateur. Pourquoi ?
4: Parce que je trouve que c'est moins polluant et puis il y a moins de produits qu'on respire.
5: J'ai fait 15 ans sans clim au ventilateur. Surtout moi qui travaille sur le marché, avec la chaleur et tout. L'année dernière, j'avais pas la clim. Je suis rentré à la maison, j'ai eu de la fièvre et tout. Quand même. C'était chaud, c'est le cas de le dire.
2: Propos recueillis par Myline Desbacs. La nuit dernière a été la plus chaude jamais enregistrée en France depuis 1947. Il a fait 22 degrés en moyenne. Face à la situation, 1800 établissements scolaires sont fermés et le gouvernement a renforcé le dispositif sanitaire dans les hôpitaux. Et sachez qu'au moins 40 personnes sont mortes par noyade depuis le 18 juin. Suite à l'affaire Liana, le Premier ministre Sébastien Lecornu annonce qu'une loi dite intégrale contre les violences sexuelles faites aux femmes et aux enfants sera examinée à l'automne. Cette annonce intervient au lendemain d'un rapport pointant de graves défaillances dans le traitement du dossier de Jérôme Barella, le principal suspect du meurtre de la collégienne de 11 ans. Le parquet national antiterroriste demande un procès pour Mohamed Mougouchkov, l'auteur présumé de l'attentat d'Arras qui avait coûté la vie au professeur Dominique Bernard en octobre 2023. L'assaillant, fiché pour radicalisation, sera jugé pour assassinat en relation avec une entreprise terroriste. Son frère cadet et son cousin sont également visés par des poursuites. Après la grève du 10 juin, la SNCF accorde une prime de 100 euros brut à l'ensemble de ses cheminots. La direction annonce aussi une centaine d'embauches supplémentaires dans les ressources humaines. Les syndicats dénonçaient notamment les effets de l'ouverture à la concurrence et la création de filiales pour répondre aux appels d'offres des régions. Enfin, Marc Bloch fait son entrée au Panthéon avec son épouse Simone Vidal, historien majeur du XXe siècle et spécialiste du Moyen-Âge. Il a été résistant sous l'occupation, puis arrêté, torturé et fusillé par les nazis en 1944. Emmanuel Macron salue à la fois son œuvre intellectuelle et son courage. Voilà pour l'actualité. Bonne fin de journée à tous.
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0: Donc une émission aujourd'hui spéciale puisque nous recevons un invité que je connais depuis beaucoup de temps, mais nous avons commencé à converser vraiment et puis à avoir une relation plus suivie depuis quelques années, mais je le connais au moins depuis 20 ans. D'ailleurs, il va nous dire depuis combien de temps il est disquaire, puisqu'il s'agit de Jean Bernard, que vous connaissez sûrement si vous êtes un amoureux de musique progressive, d'un amoureux de crotrock, un amoureux de musique hard, puisqu'il s'occupe donc à Joseph Gibert, il s'occupe du rayon tout simplement musical de cette partie. Alors pour définir un petit peu Joseph Gibert, c'est comme si vous aviez dans Joseph Gibert au moins 7 boutiques différentes, c'est-à-dire vous avez le classique, vous avez le jazz. Tu m'entends, Laurent ?
1: Oui, enfin, ça y est. Ça dépend. Il y a Jean Bernard, il y a Laurent Jacques et Luc Archibald, non, c'est Luc Étienne.
0: Ah, Luc Étienne, tu peux m'appeler Luc Étienne si tu veux, ça me fait bien plaisir d'avoir un nouveau prénom.
1: Non, mais le vrai deuxième prénom.
0: Le vieil deuxième prénom de qui ?
1: De toi.
0: Ah, de moi, mon deuxième prénom c'est Yves et Yann.
1: Alors, donc, Jean Bernard, Laurent Jacques et Luc Yves Yann. Ok, voilà, bon, voilà. On peut démarrer alors.
0: D'accord.
2: Bonjour.
0: Bon, bonjour Jean Bernard. Alors oui, je disais, Gibert, c'est un petit peu comme si vous aviez 7 boutiques, 7 ou 8 boutiques, il va nous le dire, donc de disques, et il y a bien sûr dans chaque secteur musical, il y a des spécialistes de jazz, des spécialistes de classique, des spécialistes de rock indépendant, de hard rock et progressif et crot rock, donc ça c'est le domaine de Jean Bernard. Il y a aussi la chanson française, etc., etc. Il y a aussi bien sûr les DVD, les musiques de films, etc. Donc c'est une boutique très complète, qui a été pendant, et il va nous le dire si c'est encore le cas, mais je crois jusqu'à maintenant une des plus grandes boutiques, sinon la plus grande boutique de France, beaucoup plus même que les Fnac qui sont bien achalandés aussi, mais pour tout simplement parce que il y a vraiment des importations, beaucoup d'importations, beaucoup de spécialités et des choses très très pointues. Voilà, donc nous allons parler pendant 2 heures du métier de disquaire, vous avez compris. Alors Jean Bernard est venu avec bien sûr une playlist, voilà, alors nous allons découvrir plein de groupes que nous diffusons de d'ailleurs, mais ça va nous permettre de nous rappeler un petit peu ces groupes, parce qu'il y a des groupes comme Roche par exemple, ou comme Sega. Je vois qu'il a un super t-shirt
1: Il a un super t-shirt de Roche. Évidemment, à la radio ça se voit pas beaucoup, mais
0: alors on va lui dire bonjour. Bonjour Jean-Bernard.
2: Bonjour, bonjour à tous. Merci de m'accueillir.
0: Oui, tu es venu sans difficulté dans le studio, ou tu as eu un peu de difficulté avec la chaleur, les RER?
2: Oui, avec la chaleur, et puis c'est
0: une expédition. C'est une expédition un petit peu.
2: Ouais, un petit peu. Ouais.
0: Alors c'est pas l'expédition polaire aujourd'hui, puisque c'est l'expédition plutôt.
1: C'est l'expédition solaire.
2: Solaire. Ouais,
0: Alors voilà, c'est qu'un petit peu, quand nous avons un invité comme ça, bien sûr, on parle de la spécificité même de l'invité. Donc là, le métier de disquaire, la musique et tout ce qui tourne autour, bien sûr, de la musique. Et on va parler aussi de la, s'il veut bien en parler, de sa profession chez Gibert Joseph, puisqu'il s'agit de cette boutique qui se trouve à Paris, qui se trouve donc sur le boulevard Saint-Michel, dans le milieu à peu près du boulevard Saint-Michel, en remontant sur Luxembourg. Voilà. Alors c'est une boutique qui existe depuis très, très, très, très longtemps. Et puis voilà, donc nous allons parler.
1: Mais il y a combien de boutiques ? Il y en a 7, je crois, ou 6 des boutiques Gibert.
2: Alors en France, on est présent dans 12 villes et on a 16 magasins.
0: Après, 16 magasins. 16 magasins.
2: Ouais. Bon, un peu éparpillé partout dans toute la France. Et sur Paris, c'est là où on en concentre le plus. Déjà sur le boulevard, il doit y avoir 4 magasins. Et plus un à Barbès. Et puis, je crois qu'on en a 2 aussi à Versailles. Et puis, voilà.
1: Quand je disais 7 pour la région parisienne, j'étais pas loin.
2: Oui, c'est ça. C'est à peu près ça, ouais.
0: Alors, tu vas nous parler, au départ, bien sûr, on a beaucoup de questions à te poser donc avec Laurent. On se connaît depuis un grand nombre d'années, parce que je crois que tu as commencé à partir de quand à travailler chez Joseph Gibert.
2: Moi, j'ai mis un pied chez Gibert en décembre 89.
0: Ah, oh là là, oui, d'accord.
2: C'était pour un stage gratuit, parce que j'étais pas du tout prédestiné à ça au départ. Un peu comme tous les jeunes, si on veut reprendre par le début. Moi, je savais pas trop quoi faire. En sortant de l'école, on m'a dit, bon, tu peux passer en seconde, mais t'es un petit peu juste. tu manques un peu de maturité, vaudrait mieux que tu... Soit tu redoubles ou tu t'orientes vers autre chose. Donc, je savais pas trop quoi faire. Et puis, dans ma rue, puis autour de moi, dans ma famille, j'avais beaucoup de cuisiniers. Donc, je me suis dit, après tout, ils me tannaient en plus. Ils me poussaient un peu vers ça.
1: Bah oui, il y a besoin de main d'œuvre en cuisine.
2: Voilà. Donc, allez, je tente l'aventure. Je me lance dans la cuisine. Donc, je m'inscris dans une école. Je passe un BEP, CAP, BEP. Et puis au bout d'un an, ils proposent aux jeunes s'ils veulent changer, parce que beaucoup changent effectivement au bout d'un an. Et effectivement, j'ai changé et je suis passé ma dernière année pour être serveur. Donc je passe mon BEP de serveur, mon CAP de serveur, et puis je travaille dans la restauration, dans un restaurant près de chez moi. Et puis j'ai travaillé à peu près un an, ça n'a pas trop marché. À la fin, ça a même fermé, donc... Comme à l'époque, on faisait le service militaire et que ça pénalisait beaucoup les jeunes. Tant qu'ils n'avaient pas fait leur service militaire, personne ne voulait les embaucher. Donc, je me suis dit, je vais devancer l'appel, je vais me débarrasser de mon service militaire, puis on verra après.
3: D'accord.
2: Donc après, je sors de l'armée et puis je me dis, je ne suis pas super intellectuel, je ne suis pas super manuel. Je dis, qu'est-ce qui me reste ? Déjà, il me restait la musique, quoi. J'étais déjà passionné de musique depuis la primaire. Et puis je me suis dit je vais faire de la vente et puis je vais essayer de travailler dans un magasin de musique, quoi. Et puis donc j'ai fait ma première formation en alternance. C'est comme ça que j'ai mis un premier pied chez Gibert, parce que à l'époque j'avais envoyé à Virgin, à la Fnac, et ils m'avaient pas répondu. Il ne m'avait pas répondu du tout.
0: Et Gibert t'a répondu, donc c'est les seuls qui t'ont répondu.
2: Gibert, oui. Alors donc, j'ai été aidé par la mission locale et elle m'a dit, va voir là-bas, je connais quelqu'un. Et puis manque de peau, ce quelqu'un n'était plus là, il avait pris sa retraite et c'était un autre qui était là, un repreneur. Et puis il ne voulait pas entendre parler de moi. Et on m'avait dit, t'inquiète pas, on est au mois de décembre, ils vont sûrement te rabrouer. Mais tu leur dis que c'est un stage gratuit. Et là, tilt, il m'a dit, si c'est gratuit, je te prends 15 jours. Là, c'est quoi tes dates ? Il me dit,
0: Et c'est là que tu as amené donc ta tante, ton duvet et tout. Tu t'es installé dans la boutique et tu n'en es plus sorti.
2: Donc j'ai fait mon petit stage de 15 jours là, au mois de décembre. Et puis après, mon statut de formation a changé. En janvier, j'ai commencé à travailler en alternance. C'est-à-dire que je travaillais 3 jours à Gibert et 2 jours dans mon centre de formation.
0: Ah oui, d'accord, ça a été toute une progression en fait.
2: Voilà.
0: Ah ouais.
2: Et donc de janvier à avril, je suis resté comme ça en alternance. Et même qu'à un moment donné, je ne suis plus vers le mois de février, le fameux boss était content de moi et il me dit, moi je t'embauche si tu veux, j'ai besoin de toi, tu travailles bien, je t'embauche. Alors, je lui dis, dans 2 mois, je passe mon examen, j'aurai au moins mon petit CAP de vente, laissez-moi, on reste comme ça 2 mois, et puis voilà, quoi. Ouais. Donc, sur ma fiche de paye, je suis embauché au mois d'avril, en fait, à la fin de ma formation. Et puis, c'est vrai que je suis resté là, quoi.
0: Donc,
2: ça fait 35 ans maintenant.
0: Oui, ça fait 35 ans. Alors, moi, je te connais parce que je vais chez Gibert depuis pratiquement les années 70. Hein. J'avais 3-4 boutiques comme ça où je rayonnais pas mal. J'achetais énormément de disques. Et j'ai dû te rencontrer effectivement dans les années, fin des années 90-2000. Mais on parlait pas beaucoup donc à l'époque. Je venais te demander de temps en temps des renseignements. Est-ce que tu peux avoir ce disque-là ? Est-ce que ce disque-là est encore édité ? Est-ce qu'on peut le commander ? Etc. Puis petit à petit, on est rentré dans une conversation beaucoup plus poussée. Et puis depuis maintenant une dizaine d'années, on se connaît vraiment très très bien. Alors tu vois, je suis j'ai fait des études par exemple. Alors le Laurent, il nous dira, moi j'ai fait des études de génie civil pour être ingénieur génie civil et tout, mais ça m'a jamais plu non plus. Donc j'ai changé complètement en plein milieu de tout. Et c'est un métier que j'aurais vraiment aimé faire si j'avais pas été, parce que je suis thérapeute aujourd'hui, musicien et thérapeute et psychothérapeute et psychanalyste. Mais le troisième métier que j'aurais aimé faire, c'est être disquaire, ouvrir une boutique ou alors être dans un rayon de boutique, d'une boutique de disques, et d'installer, de trouver des groupes, de trouver de classer les disques, de les mettre en écoute et puis de motiver les gens finalement sur la musique. Est-ce que c'est ça qui t'a après motivé dans ce métier de disquaire, de rencontrer les gens, je suppose, de faire écouter des choses, parce que tu es donc, alors ce qu'il faut dire, tu es dans le rayon musique hard rock avec tout ce que ça implique, hein, aussi bien ouais. Le hard rock qui peut être plutôt heavy metal, trash, les groupes anciens aussi des années 70, on en parlera d'ailleurs de Black Sabbath, Deep Purple et autres. Et puis tu es aussi dans tout le rayon progressif. Alors le progressif c'est large parce que ça va aussi bien du Canterbury, des groupes de rock progressif anglais, ça peut être le Krautrock aussi hein, parce qu'il y a Tangerine Dream et toute la lignée de Tangerine Dream. Et puis aussi, Gibert a une spécialité, c'est que les labels indépendants, c'est tous les labels indépendants que vous achetez quelques disques, des labels indépendants, vous les vendez. Et puis il y a Musea aussi, qui a été une grande maison de disques française, qui a édité beaucoup de choses et que vous avez aussi beaucoup promotionné.
1: Oui, mais moi, je ne crois que ce que j'entends. Oui. Donc, est-ce que tu pourrais nous mettre un échantillon de la musique qui fait vibrer le cœur de Jean Bernard?
0: Ah, ça, c'est une bonne question. Alors, on va passer le premier numéro. Alors, Jean Bernard a choisi des morceaux. Bien sûr, comme c'est de la musique progressive, c'est des morceaux plutôt longs. C'est pas des Ramones, par exemple. Voilà. Donc là, on a
2: ouais,
0: un morceau.
2: C'est progressif, c'est ça. Hein, c'est, voilà.
0: Mais il y a un morceau qui va nous réunir d'emblée tous les trois. Parce que ça, c'est un de mes morceaux préférés de ce groupe-là. Jean-Bernard l'a choisi directement et je crois que Laurent aussi, quelque part, c'est un de ses morceaux préférés. Donc, on va, bien sûr, écouter le premier morceau et on en parlera tout de suite après. Et Jean-Bernard nous en parlera pourquoi il a choisi ce morceau. C'est parti !

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1: Voilà, vous êtes toujours sur Radio RGB, l'émission Absolute Live, Luc Laurent avec vous jusqu'à 17h30 et un invité, Jean Bernard, qui est disquaire à Joseph Gibert. On a ouvert. Oui.
2: Alors, Jean Bernard, pourquoi ce groupe et pourquoi ce morceau ?
3: Alors, bah, parce que quand je me suis mis à la musique en primaire, on va dire, et parce que j'avais un copain qui avait une grande sœur qui avait déjà plein de vinyles. Et bah voilà, elle avait plein de trucs des années 70, dont Genesis. Donc déjà en primaire, bah on gagne du temps avec cette grande sœur. Là, je découvre la musique. Et puis notamment Genesis. Et puis là, je craque quoi complètement.
2: C'est Genesis première période avec Gabriel avec, et tout quoi.
3: Bien sûr, avec Peter Gabriel. Alors. J'ai deux voilà, je découvre la période Gabriel comme ça, et puis moi j'ai un cousin qui est plus âgé aussi, peut-être d'une dizaine d'années, et qui lui a acheté en temps et en heure les albums de Phil Collins, donc Mama et les albums qui suivent et comme
1: oui,
3: ça.
1: Oui, Invisible Touch.
3: Invisible Touch, ouais. Et puis celui d'avant aussi. Et puis, après, oui, mais surtout Mama, quoi. Et donc, j'aime aussi ces albums-là. Moi, je crache pas dessus.
2: Hein, et Abacab.
3: Et Abacab, voilà, c'est celui-là que je cherchais. Aussi. Bah, voilà, oui. C'est les deux plus gros morceaux.
2: Bah, mais c'est un de mes albums fétiches du groupe.
3: Bah oui, voilà, avec Tony Non Again.
1: C'est leur premier grand succès d'ailleurs, où ils ont vendu beaucoup plus avec Abacab que beaucoup de leurs premiers albums, qui avaient des succès des teams. Mais Abacab, avec Abacab, ils ont vraiment décollé aux États-Unis en plus.
2: Alors, il faut savoir que la plus grosse vente mondiale de Genesis, c'est l'album Invisible Touch.
1: Ah oui,
2: c'est ce qu'ils ont vendu le plus au monde. Je sais pas.
3: Alors c'est pas mon préféré quand même.
2: Non. Mais donc Abacab, c'est 80, mais ça a marqué une rupture.
1: Oui, ça a marqué une rupture.
3: Oui, voilà. Ouais.
1: Alors est-ce qu'on peut dire aussi, comme c'est la grande sœur d'un copain, t'étais un petit peu amoureux peut-être de cette jeune fille, parce que très souvent c'est les femmes qui l'initient ou non,
3: je la, on la côtoyait pas trop. Elle sortait pas avec nous. Elle avait quand même quelques années de plus, mais. D'accord. Mais par contre, oui, mes choix musicaux, oui, mes premiers vinyles, puisque c'est une question qui va être posée, là, mes premiers vinyles, c'est pas de Benatar, Kim Wilde, oui, donc
2: pas de Benatar.
3: Plutôt, voilà.
2: On a bien fait de l'inviter. Il m'est très sympathique, ce gars.
3: Donc ma première collection, c'était, pas de Benatar, Kim Wilde. Et puis.
2: C'est vrai qu'à chaque fois, je passais pas de Benatar dans l'émission, il faut que j'y aille au forceps avec Luc.
3: Ah non, mais il y a des super.
2: Il y a des super trucs dans Benatar, je suis bien d'accord.
3: Oui, complètement. Ouais. Et puis, donc là, j'ai choisi ce morceau-là parce que je voulais mettre un morceau assez prog. Mais là, celui-là, il était trop long, on était obligé de le couper.
1: Ah oui, c'est le problème.
3: Ce morceau-là, il y a tout dedans. Il y a un Hackett qui est fabuleux, un Tony Banks qui est fabuleux, et bien sûr, un Peter Gabriel aussi.
1: La mélodie est imparable, les cassures de rythme à répétition.
3: Il y a tout. Et puis, Genesis, ils n'ont pas qu'un seul Force of Force. Hein. Ils ont Super Ready, ils en ont plein. C'est rare quand même pour des groupes qui ont un morceau, un long morceau à succès, on va dire, majeur.
1: Oui.
3: Et eux, ils en ont plusieurs. C'est quand même plusieurs. À tout le monde.
1: C'est un seul groupe de prog, d'ailleurs, contrairement à Kim Crimson, Van de Graaff Generator, même Yes a eu 2-3 grands succès, mais Genesis a eu au moins 10, 12, 15 numéro 1 des tubes dans les années de 80 à 97, 98. Ils n'ont pratiquement pas arrêté d'avoir des numéro 1.
3: Oui.
1: Et surtout sous la houlette de Phil Collins, faut reconnaître aussi. C'est lui qui a un petit
3: Mais bon, sur la période Gabriel, il y a. C'est simple, hein, quand on fait une compile, on prend The Knife pour commencer, sur le premier album. Et puis après, plus ça va, plus on rajoute des morceaux, on en prend 2, 3. La fin, Selling on the Long by the Pond, il n'y a rien acheté sur cet album-là.
1: Oui. C'est un album absolument parfait.
3: Même presque, j'ai envie de dire, même sur celui d'avant. Hein,
1: Alors, est-ce que tu as une collection personnelle de disques ? Est-ce que tu as gardé tes vinyles ou comme beaucoup de gens aujourd'hui les ont revendus ou les ont mis à la cave ? Laurent, entre autres, qui avait une bonne collection de vinyles, mais tu t'en es séparé à un moment parce que tu n'avais plus de platine, tu n'avais plus de trucs, et puis voilà, c'était. Voilà.
2: Et tu, et non, toi... mais j'ai pas l'approche collectionneur de disques. Ouais. Je cherche tout le temps des nouvelles musiques et des nouveaux sons, mais j'ai pas l'esprit collectionneur. Ça choque beaucoup Luc, mais il y a pas un seul artiste dont j'ai tous les disques.
1: Et toi, Jean Manard, tu as gardé tes vinyles ou tu as remplacé par des CD ou maintenant tu écoutes sur les plateformes comment tu opères?
3: Alors,
1: parce que tu es bien placé pour avoir les sorties, pour avoir les nouveautés et tout, donc on pourrait dire bon, que tu parfaites ta collection.
3: Alors j'ai essayé de... j'ai toujours pas d'abonnement streaming, ma femme en a un, on se le partage, voilà. Mais j'ai toujours tenu à ne pas craquer et à me prendre un abonnement. Donc voilà, quand s'il faut vraiment que j'écoute du streaming, j'écoute avec les pubs. Bon, alors c'est très chiant, mais voilà, pour l'instant, je tiens le coup. Hein. Mais c'est très difficile quand même. Ils font tout pour qu'on s'abonne. Hein.
2: Mais t'as vécu, toi, plusieurs révolutions technologiques. T'as démarré avec du vinyle, puis t'as eu l'arrivée de la cassette.
3: Ah, la cassette, oui, bien sûr.
2: Ouais. Puis le CD... Et puis après le retour du vinyle.
3: Et le retour du vinyle. Bah, oui.
2: Donc voilà, c'est les étapes. Comment t'as vécu tout ça?
3: Alors moi, quand j'ai commencé à faire mes premières collections, alors c'est pareil. Moi, je suis pas un grand collectionneur. Je vais pas chercher toutes les versions. J'essaye au moins d'avoir peut-être une discographie. Et encore, si tout me plaît, je prends. Mais si un album me plaît pas, je le prends pas. Voilà. Et donc, alors j'ai acheté dans les magasins, mais j'avais pas beaucoup de sous. Alors pour acheter des neufs ou des occasions, j'essayais de trouver un peu de l'occasion. Et puis faire du troc aussi, du troc. Des fois, je tombais sur des copains qui revendaient leur discographie. Donc j'ai racheté, quand je me suis mis un peu au métal, effectivement, je me suis acheté plein de Saxon, d'Iron Maiden d'un coup. Donc là, c'est difficile de trouver quel est le premier vinyle que j'ai acheté. Mais mon premier vinyle que j'ai reçu, qui m'a mis un pied à l'étrier de la musique, c'est parce que moi, quand j'ai découvert la musique, c'était avec les 45 tours de mes parents et c'était les yéyés. Hein. Donc Johnny Hallyday, Petula Clark,
2: Sylvie Vartan.
3: Sylvie Vartan, voilà.
2: Alors, il va faire ses adieux définitifs là, ce mois-ci. Hein. Mais là, définitif.
1: Ah oui. Ah,
3: et puis un jour, comme je vous ai dit tout à l'heure, c'était en primaire, je fais une boom. Et là, il y en a un qui est un peu plus âgé que les autres. Je sais même pas pourquoi il était là. Et il m'offre un vinyle, le seul vinyle qu'il m'offre. Et c'est pas un 45 tours, c'est un album entier, c'est Alan Parsons Project. Ah. Et c'est Eye in the Sky.
1: Ah oui, d'accord.
2: Mais il a très bon goût, Jean-Bernard.
3: Et là, je passe des disques de mes parents. Et là, je prends Eye in the Sky. Alors, Cyrus, l'instrumental, et puis le morceau Eye in the Sky. Et là, je prends une gifle monumentale. Et tout le reste de l'album est magnifique, bien sûr. Mais là, ce morceau-là, je pense que c'est ça aussi qui m'a mis le pied à l'étrier sur les longs morceaux, Fleuve et la progressive, je pense.
1: Alan Parsons, effectivement, c'est la, comme il a produit les plus grands disques de McCartney, en passant par Cat Stevens, en passant par les Pink Floyd, en passant par etc., etc. Ouais. Et lui-même, en faisant un groupe, Alan Parsons, il avait décidé de faire un groupe qui reprenne un petit peu toutes les formes de musique qu'il avait mixées et qu'il avait fait. Donc, au niveau mélodique, au niveau instrumental, donc au niveau progressif, et donc ça a donné l'immense carrière d'Alan Parsons, qui a un son très particulier, puis c'est un ingénieur du son, donc c'est un ingénieur du son d'élite, donc de Abbey Road, donc effectivement c'est un très bon
2: mais
1: choix.
2: Mais puisque tu t'occupes de ce rayon-là, de crotrock, mais aussi progressif, les clients de ton rayon, c'est Luc Mariani dupliqué à l'infini, ou quelle est la variété des gens qui viennent dans ton rayon?
3: Alors c'est sûr que la moyenne d'âge du rayon prog est assez élevée mais ils sont il y a de tout en fait hein. Ce qu'il y a de bien, c'est qu'ils sont toujours très branchés, donc branchés dans leur style respectif. Alors ça, c'est bien pour un vendeur parce que dans leur style, ils en savent toujours plus que nous. Hein. On a beau en savoir beaucoup, mais on est assez diversifié quand même. On peut pas, tout savoir à l'instant T. Et donc, bah, ils sont très, très pointus. Et puis, bah, on apprend, et on apprend, et on apprend, et on répète aussi. Parce que moi, une info, quand on me donne une info, on me dit, tiens, voilà, il y a ça, ça, tel groupe qui sort avec une chanteuse ou un chanteur, avec tel musicien, bah, et c'est bien, pourquoi ? Parce que ceci, cela, bah, moi, je prends l'information.
2: Ça ne tombe pas dans l'oreille d'un sourd.
3: Et voilà, exactement, voilà.
1: Alors, on va saluer aussi l'ancien, alors je ne sais pas quel était son rôle, directeur, Philippe Marie. Il était...
3: Alors, Philippe Marie a fini effectivement directeur du magasin.
1: Oui.
3: Et au départ, il a démarré. Il tenait le magasin juste à côté, le magasin New Rose.
1: New Rose, oui, c'est voilà. Lui qui a créé. Voilà, oui, c'est un des créateurs de New Rose.
3: Donc, quand New Rose a fermé, on a récupéré, on a racheté les locaux et on a repris les deux vendeurs de New Rose, dont Philippe Marie. Ouais.
1: D'accord. Et Philippe Marie est devenu de plus en plus important. Alors, je le salue personnellement, parce que je sais que c'est quelqu'un qui, non seulement, était un passionné de musique, un producteur de musique aussi. Hein, il avait son propre label, je crois. Et il a permis à plein d'artistes de distribuer leurs disques, de Ce qui est mon cas, par exemple. Voilà. Et c'était quelqu'un de très, très présent et de très ouvert aussi, donc, au niveau de la musique, ce qui est rare, parce que dans les FNAC, c'est pas du tout la même politique, c'est pas du tout la même façon de vendre, c'est deux façons très différentes.
3: Bah, quand la politique de Gibert, enfin moi j'ai connu au tout début, hein, j'ai vu arriver l'occasion, enfin moi je suis arrivé un an après que ce soit racheté, donc j'ai vu tout se mettre en place, et le maître mot du magasin, c'était... l'import, se démarquer des autres par l'import, par le prix.
1: D'accord. Ouais.
3: Et voilà. Donc, alors, le prix, bah, sur certains prix, on n'avait pas le même pouvoir, les mêmes remises et le même poids que les gros mastodontes qui étaient Virgin et Fnac. Mais on avait des bons plans, notamment en import, pour avoir des très compétitifs sur des, malgré de l'import, avoir des prix très compétitifs.
1: D'accord. Donc, on salue Philippe Marie, s'il écoute cette émission. Et puis, une autre personne que je connais aussi depuis très longtemps, j'ai commencé à discuter avec elle il y a peut-être un an et un demi, c'est Christina, je crois, qui a repris aussi, qui était au rayon, qui a été très longtemps au rayon musique française, musique de film, et Music World aussi, je crois, ouais, toute la aussi, World ouais. Music, et qui maintenant est devenue, donc, à Gibert, je pense qu'elle est plus dans la supervision ou la direction de
3: certains... Elle est directrice du magasin, maintenant.
1: Elle est directrice du magasin, d'accord.
3: Okay. Alors, Philippe, Marie, et, bah, comme je disais tout à l'heure, les deux vendeurs de New Rose... on les a embauchés et on les a pris pour qu'ils développent justement un rayon indépendant,
1: oui.
3: Un rayon indépendant qui était en plein essor.
1: Oui, hein, oui,
3: donc
1: oui.
3: Voilà.
1: Énormément de groupes.
3: Et puis Christina, elle a été embauchée en renfort parce qu'il y avait quelqu'un déjà sur la variété française et la world. Et là, comme le groupe, le magasin et le rayon n'arrêtaient pas de se développer, bah, il fallait quelqu'un en plus. Et puis voilà, Christina, elle est arrivée comme ça au rayon variété française.
1: En tout cas, une personne assez exceptionnelle, parce que toujours souriante, toujours gracieuse, toujours belle, voilà, toujours. Et on peut demander n'importe quel renseignement, donc elle allait chercher, elle renseignait et
3: ah
1: tout.
3: Oui,
1: elle allait voir dans les rayons, elle recherchait le disque. Vraiment, quelqu'un d'une grande, très grande gentillesse et d'ouverture. Ouais. Ouais, ouais.
2: Elle est très belle, comme le deuxième morceau de musique de Jean Bernard que tu vas nous passer.
1: Absolument, absolument. Alors là, on va passer un mastodonte, un disque qui a été en 1982-83. Ils en ont vendu des millions et des millions. C'est leur plus grosse vente. C'est pas leur meilleur disque, peut-être pour moi, mais c'est leur plus grosse vente. Donc on va l'écouter, puis on en parle tout de suite après du choix. Et Laurent, tu diras, parce que je crois que t'es pas trop, tu connais ce groupe, mais voilà. Donc tu diras aussi ce que tu.
2: Je dirai.
1: 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On est avec Jean Bernard. On parle de musique, on parle de disquaire. Et puis, on est avec vous, Laurent et Luc, jusqu'à 17h30. Voilà, tout simplement.

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1: Alors, le groupe, Laurent ?
2: Il me l'a dit pendant...
1: Ah, il te l'a dit, d'accord.
2: C'est Yes.
1: Yes. Tu connaissais ce morceau ?
2: Pas spécifiquement, même s'il est extrait de l'album qui s'est le plus vendu,
1: oui.
2: Yes, puisque c'est là où il y a...
1: Honor of the Lonely Heart.
2: Voilà.
1: Alors, pourquoi ce choix, qui est, je trouve, un bon choix aussi, parce que c'est une période de Yes, leur période la plus commerciale, on va dire, là où ils ont vendu des millions de disques ?
3: Bah, j'aurais pu... Comme pour Genesis, prendre un grand morceau de Close to the Edge ou Fragile. Moi, c'est parce que j'ai découvert Yes, et c'est à cette période-là, dans les années 80, c'est là où je découvre la musique, où je me fais mes armes, j'achète à droite, à gauche, je découvre plein de trucs et je tombe là-dessus. Et puis, en fait, j'avais pas fait le rapprochement que ce que j'entendais à la radio Over the Lonely Earth, c'était le même groupe qui avait fait Close to the Edge.
1: Ah oui, parce que c'est pas du tout évident, hein. Le son est très différent.
3: Oui, voilà. Donc, donc, quand je découvre cet album-là, je découvre le groupe. Et puis, c'est ma période, c'est la grande période où je découvre tout. Et puis qu'après, je remonte le temps, je me dis, j'achète cet album-là, bien sûr. Et puis après, je creuse, je rachète les anciens, et puis là, je tombe sur les grands Close to the Edge, Fragile.
1: Ouais.
3: Mais c'est pareil, comme j'aime bien, je suis à fond, j'aime la New Wave aussi, parce que dans les années 80, c'est les années New Wave, et donc là, forcément...
1: Quoi dans la New Wave, par exemple ?
3: J'aimais bien Ultravox, Visage, Depeche Mode pas trop, mais plutôt Simple Mind aussi. IQ sort un album qui est avec un nouveau chanteur et qui est là pour le coup moins prog. Et c'est pareil, tout à l'heure il y aura un morceau, c'est pas le meilleur album.
1: Oui.
3: Mais c'est la période où c'est une période charnière pour moi parce que c'est là où je découvre tout et quand je remonte après je fais la discographie du groupe au fur et à mesure de mes recherches je tombe sur des albums ultimes et là je prends des claques monumentales sur des super albums quoi.
1: Ouais.
3: Mais là, c'est par là que tout a démarré, quoi. Donc Yes, cet album-là et IQ, Nonzamo. Ouais.
1: Voilà. Alors c'est marrant parce qu'effectivement, oui.
2: Ouais, mais il faut bien comprendre quelque chose parce que oui c'est le plus vendu, c'est pas celui que je préfère. Beaucoup d'artistes qui décollent avec une originalité et qui acquièrent un public à un moment donné. Ils ont leur public, ça augmente régulièrement, mais à un moment donné, ils éprouvent le besoin de toucher les gens. Ils ne sont pas dans leur public.
1: Oui.
2: Et d'élargir. Oui. Alors, c'est pour ça qu'Invisible Touch, c'est pas le meilleur Genesis, mais ils voulaient toucher vraiment le très grand public. Pareil pour Yes avec 90 125. Et pareil pour David Bowie, quand il a fait Let's Dance. À un moment donné, les gens disent mais je voudrais toucher tout le monde. Et même si c'est des artistes très spécifiques, à un moment donné, et je pourrais prendre d'autres exemples, à un moment donné, ils disent c'est formidable, j'ai un public, je fais les concerts, mais à un moment donné, je pourrais toucher tout le monde. Et évidemment, donc là, ça fait évoluer leur musique et leur style. Donc, moi, je ne vois pas ça négativement. C'est des artistes qui en ont besoin, à un moment donné, de leur carrière, de faire ça. Et moi, je trouve ça assez sympathique. Je ne mets pas « Ah là là, ils sont trahis !»
3: Asia, c'est un peu ça, Asia aussi. Hein. C'est une réunion de super musiciens.
1: Le traître les traîtres
2: Qui aurait pensé ça ? Ça, le traître et tout.
1: Remarque, les puristes de Genesis, quand ils sont passés là, il y a beaucoup de puristes qui disaient ce que tu disais. Hein. Oh, il y en a marre de ce groupe, regarde ce qu'ils sont devenus.
2: Il réalise pas que l'artiste, à un moment donné, il a besoin de faire sur un ou deux albums ce que je viens d'expliquer. Quoi. Mais moi, je comprends ça très bien.
3: C'est bon. On me demande des fois pourquoi Genesis est en progressif, pourquoi c'est pas en pop rock, parce que justement,
1: Oui.
3: Par rapport à
2: Abacab, la question peut se poser. Quoi.
3: Ah, voilà, c'est ça.
1: Ouais. Alors que c'est marrant parce que dans le classement de Gibert, il y a un groupe que je trouve qui est très progressif et qui pourtant est dans le rayon pop-rock, c'est Renaissance par exemple. Et pourquoi vous ne l'avez pas mis dans le rayon progressif? Ils ont fait au moins, dans les années 70, ils ont fait 8, 9, 10 albums avec des morceaux de 20 minutes, des morceaux de 15 minutes. Et il est toujours dans le rayon Renaissance, il a toujours été dans le rayon. Alors je pense que c'est par rapport aux Yardbirds, c'est par rapport à Jimmy Page et autres, mais le groupe Renaissance, il est dans le rayon pop-rock et pas dans le rayon progressif. Alors c'est un groupe progressif.
3: Alors après, c'est les classements. Ouais, c'est vrai qu'on a toujours des classements un peu bizarres à JBR. C'est dû au fait souvent au goût des vendeurs. Oui. Et puis parfois au début de carrière de certains artistes.
1: Et ça change. Oui.

0: boutiques qui vendent des disques neufs et récents, c'est qu'ils font les occasions aussi.
1: Oui.
0: Et Gibert a toujours été attaché aux occasions, ce qui fait qu'on peut avoir des disques à 6 euros, 5 euros, 7 euros, 8
2: euros.
0: Mais
2: ce n'est pas plutôt pour les livres chez Gibert ?
0: Les disques aussi, pareil, pareil, pareil.
2: Bah, dites-nous-en un peu.
1: Oui, oui, oui, parce qu'en fait, quand le magasin a ouvert, quand ils ont racheté le petit... Parce qu'au départ, il y a, à l'angle du 26 boulevard Saint-Michel, il y avait déjà ce petit disquaire-là que je n'ai jamais eu... Quand j'ai voulu travailler là, ouais. La personne était déjà partie. Donc là, elle vendait que du... C'était une petite dame qui vendait que du vinyle. Il n'y avait pas de CD encore, et il y avait... je ne sais même pas s'il y avait du neuf. Il y avait que
0: à quel endroit ça se trouvait, tu dis
1: c'était
0: exactement
1: au sous-sol du 26 boulevard Saint-Michel.
0: Ah oui.
1: On rentrait, il y avait un petit escalier, on rentrait par là.
0: Ah oui, oui, oui, oui. Oui, j'ai connu ça.
1: Et il y avait une partie du sous-sol. Ce n'était pas un plein sous-sol, c'était une partie. Et donc, Gibert, alors la dame, elle est partie en retraite, je pense, elle a vendu, et Gibert qui était au-dessus, ils ont racheté, ils ont racheté ça, quoi.
0: D'accord.
1: Et puis ils se sont dit, on va développer. Et puis il y a quelqu'un qui est, ils ont été chercher quelqu'un de professionnel, qui était bien connu dans le milieu et qui a voulu développer l'import et comme j'ai dit tout à l'heure, se différencier des autres avec. De l'import, et puis donc là, oui, effectivement, donc on est parti de là, et en fait, il a amené le neuf.
0: Donc, il a amené le neuf, d'accord.
1: Voilà, import et donc, et neuf, moi, j'ai mis en place les premiers CD d'occasion qu'on venait de racheter. Voilà. Donc, il y avait un seul alphabet pour tout, quoi. Hein. Ouais, il y avait 2 mètres, 3 mètres de linéaire, et il y avait tout dedans. Quoi.
0: Voilà. Alors, je me rappelle même à un moment, vous avez eu une table au milieu, une table, et il y avait tous les disques. À l'époque, ce n'était pas illégal. Toutes les bootlegs des grands groupes, des disques live, vous vendiez aussi à un moment. Et puis après, bien sûr, les autorités et tout se sont dit non, vous ne pouvez pas les vendre parce que c'est des disques, c'est des bootlegs, il n'y a pas de contrat avec les sociétés.
1: Que, d'après ce que j'ai compris, parce que ça remonte à longtemps, oui, effectivement.
0: Ah 1990,
1: c'était, il y avait une sorte de flou juridique, pas très clair, donc évidemment, on n'était pas les premiers à faire des bootlegs, hein, mais à le faire de façon assez grosse comme ça, peut-être,
0: oui. Oui, oui, oui.
1: Et donc oui, effectivement, moi je me rappelle avoir été voir un concert 2 mois avant, 2 mois après, on l'avait sur la table.
0: Il
1: était déjà pressé c'était un petit concert parisien d'un petit groupe de prog peut-être, et on l'avait déjà. C'était une industrie qui était exponentielle progression.
0: Oui,
1: alors à un moment donné, le flou juridique, ils ont mis leur veto, ils ont bouché le trou, quoi, puis matière de maintenance, c'est interdit, donc voilà.
0: Oui, absolument, oui. Et je me rappelle de ça, parce que j'ai acheté beaucoup de bootlegs aussi, de bootlegs live, de Pink Floyd, de Zeppelin, des choses comme ça.
1: Alors il y avait beaucoup de sons qui étaient moyens.
0: Très moyens.
1: Il y avait de très très bons trucs, et puis, mais c'est surtout que les prix baissaient énormément aussi, hein. Vous aviez, à l'époque, on était en francs, mais un bootleg simple, ça valait, c'était presque un CD mid-price français. Quoi.
0: Ouais, c'était considéré un peu comme un...
3: Bootleg, ça m'a toujours fait rire, parce que ça s'applique à deux produits, le disque et puis les boissons alcoolisées. C'est bootleg aussi, quand tu fais ta petite distillerie et puis que t'essayes d'imiter, ou alors tu fais ton alcool original, ou t'essayes d'imiter illégalement un alcool célèbre, c'est du bootleg. Donc, ça s'applique. Le mot bootleg s'applique au disque et à la boisson alcoolisée.
0: Je savais pas le.
1: Moi non plus.
0: Alors, est-ce qu'on peut dire, alors depuis que tu es là-bas, quelle a été la grande période de vente de disques, par exemple? Quelle a été la grande période, par exemple, pour le CD? Parce que le CD, là, on dit qu'il est, tu vas nous le dire, on dit qu'il est en baisse, bien sûr, les jeunes vont de plus en plus sur le streaming, etc. Mais la grande période du CD où vous avez vraiment reçu énormément de choses, il y avait énormément de choses qui tournaient, c'est quelle période à peu près?
1: Alors c'est difficile à répondre, et j'ai essayé de faire une petite enquête. Alors c'est simple, on avait reçu un disque d'or pour un live de Nightwish. Parce qu'on en avait vendu...
0: Alors, il y a Damien qui est à côté, qui est le...

0: notre technicien favori. Alors, tu dis Iron Maiden, tu dis Nightwish. Alors, c'est un fan absolu de Nightwish.
1: Ah ouais, bah voilà. Bah, on a eu un disque d'or pour nous remercier d'avoir vendu autant. Alors, je ne sais plus combien on a vendu. Je crois que c'était plus de 200.
0: Oui.
1: Pour un live de Nightwish. Donc,
0: oui, c'est énorme.
1: Donc, c'est. Ouais, parce que bon. Mais parce qu'un album, on devait en vendre peut-être Nightwish quand, à la grande heure, c'était peut-être 500 par là.
0: Ah oui, énorme.
1: Donc c'était énorme. Assez gros, quoi. Alors peut-être pas 500, parce que ça, c'était plus les AC/DC, les Maiden, les Metallica. Mais on devait atteindre pas loin des 300 ou 350.
0: Ah, ouais.
1: Voilà.
0: C'est les plus grosses ventes que tu as vues, Nightwish, par exemple, toi. C'était une des plus grosses ventes que tu as.
1: Oui, parce que ça a vraiment beaucoup plus bien marché en France. Il y avait Within Temptation qui a beaucoup marché,
0: oui,
1: et
0: oui.
1: Lacuna Coil aussi, où là, on leur a piqué la vedette. Ils ont beaucoup mieux marché en France qu'en Italie, malgré leurs origines italiennes.
0: Oui.
1: Et voilà, donc c'est une période, parce que, bon, on parle toujours de la crise financière, mais on a quand même subi bien avant, 3-4 années avant, la crise du disque, donc quand le marché s'est ouvert. Et là, quand on parle de Nightwish, c'était quand les gens étaient obligés d'acheter leur vinyle ou leur CD, enfin, c'était des CD, voilà, parce que le marché était verrouillé, il n'y avait pas encore le téléchargement ou.
0: Oui,
1: voilà.
0: Oui.
1: Donc avant que voilà, ils téléchargeaient ou on commençait déjà sur les iPods à enregistrer des trucs sur des nomades. Il y avait les Discman qui remplaçaient le lecteur cassette.
0: Oui, oui.
1: Et voilà. Donc moi je dirais que les plus grosses années, ça doit être donc avant tout ça, je dirais les années 90.
0: Oui, les années 90.
1: Entre 90 et 2000.
0: Oui, le CD a explosé complètement.
1: Ça commence
0: à baisser un petit peu dans les années 2000.
1: Dans les années 2000.
0: Oui,
1: ouais.
0: Absolument. Et puis il y a le retour du vinyle en 2000. À combien on peut le chiffrer? 2013, 2014, le grand retour du vinyle. Il y a 10 ans. À peu près,
1: ouais, c'est
0: hein.
1: Ça. Ouais, ah, ouais, c'est ça. Alors là, j'ai regardé. J'ai fait une petite enquête pour essayer d'avoir des pourcentages, des chiffres.
0: Ouais.
1: Bah, par exemple là sur le mois d'avril écoulé, bon, on a fait un super Record Store Day. Donc Record Store Day, bah, c'est la journée du vinyle justement pour faire revenir les gens dans les magasins.
0: Ouais.
1: Les maisons de disques pressent des vinyles
0: spécialement
1: en petite quantité,
0: ouais,
1: d'une couleur et des fois uniquement pour cette journée là. Donc là on a fait un super Record Store Day cette année. Et ça a boosté les ventes du vinyle. Et là, on a dépassé le cap. Enfin, moi, pour mon rayon, en tout cas, donc progressif et métal, on a dépassé le cap de la moitié. On a fait les deux tiers du chiffre CD.
0: Ah oui.
1: Et je pense que là, on est monté. Habituellement,
2: deux
1: on est à la moitié.
2: Vinyle.
1: À peu près.
2: Deux tiers du chiffre d'affaires voilà. CD en vinyle.
1: Voilà, c'est ça. Ouais.
0: Ah oui. Ah,
1: voilà, l'équivalent du chiffre d'affaires vinyle correspond aux deux tiers de celui que j'ai fait en CD.
0: Ça, c'est incroyable. Le retour, moi qui étais un fan de vinyle avec Laurent, dès les années 60, fin des années 60, début des 70, on achetait beaucoup de vinyle avec Laurent. Et après, quand je l'ai vu que le vinyle en 85, 87, 88, 90, ça déclinait, je me suis dit, bon, c'est fini, on ne les reverra plus. Et le retour maintenant, parce que dans toutes les boutiques, le vinyle prend deux fois plus de place que le CD d'aujourd'hui,
1: oui,
0: hein,
1: oui,
0: toutes
1: oui.
0: Les boutiques. Hein.
2: Alors, deux fois plus. C'est plus encombrant. Hein.
0: C'est plus encombrant,
1: puis c'est devenu de plus en plus cher. Hein. C'est vrai que là, il y a des abus au niveau des prix. C'est...
0: Ah oui, on monte à 30, 40 euros, des fois, c'est un peu excessif. Hein.
1: Alors, là, c'est à cause du Record Store Day, mais sinon, on est à peu près à la moitié, je pense. On vend mon chiffre d'affaires vinyle et correspond à la moitié de ce que je fais en CD à peu près.
0: Ah d'accord.
1: Et ça monte. Franchir le cap de la moitié.
0: Ah de la moitié, ouais. Ok, alors le troisième morceau que tu as choisi, c'est un groupe qui est particulier pour moi parce que c'est un groupe que je connais pas beaucoup et pourtant je le connais depuis son début puisque c'est le Rush. C'est un groupe canadien, des Canadiens anglais, Rush. Mmh. Et alors Rush, j'ai des petites glorioles comme ça en tant que journaliste. J'ai été journaliste presse pendant des années et à l'époque il y a pas d'internet et tout, donc j'étais obligé d'appeler, d'envoyer des lettres aux États-Unis, en Angleterre, en Italie pour avoir les albums. Et je connaissais la maison de disques qui a produit les deux premiers Rush. blanche, là, le bleu et puis le suivant. Et ils me les avaient donc envoyés, je les avais chroniqués dans une rubrique de musique canadienne, française et anglo-saxonne. Et j'avais chroniqué les deux premiers Rush. Et après, j'ai laissé tomber. J'aimais beaucoup ce groupe, mais après, j'ai écouté, mais j'ai plus suivi. Et pourquoi tu as choisi ce groupe Rush?
1: C'est pareil. Là, je découvre Rush. Avec les albums des années 80 ou fin 70. Donc les premiers, je les connais pas trop. Et quand je me mets à découvrir l'album où il y a Ease, là c'est sur Moving Picture, c'est un instrumental, c'est un des rares instrumentales qu'ils ont fait avec une batterie superbe. C'est presque un solo de batterie. Et je plonge dedans et je me refais toute la disco. Et je m'arrête, j'aime pas trop les... C'est vrai que j'ai pas les deux premiers, par exemple.
0: Ah oui, ah d'accord.
2: Ouais. Moi, j'aime beaucoup Rush aussi, mais pas le même que vous. J'aime le film en 2013 sur la rivalité de Niki Lauda et de James Hunt.
0: Qui s'appelle Rush ?
2: Qui s'appelle Rush.
0: D'accord, ok. Bon. Mais t'as jamais écouté Rush, toi ?
2: Non.
0: Non, jamais. Bon, allez, on va l'écouter, hein, tout simplement. Le morceau, c'est Tom Sawyer, c'est ça ?
1: Oui, un morceau prog, un petit peu long, mais...
0: Ouais, alors je pense que je le connaissais pas, je l'écoutais avec grand plaisir, parce que je le connaissais pas du tout, ce morceau. Allez, on l'écoute. Vous êtes toujours sur RGB 99.2, Luc.
2: Laurent.
0: Avec vous jusqu'à 17h30, pour une émission spéciale avec, on reçoit Jean Bernard, donc, qui est disquaire chez Joseph Gibert et qui a Le Rayon, qui tient depuis très de nombreuses années. On peut saluer aussi ton co-vendeur aussi qui travaille avec toi.
1: Louis, oui.
0: Il s'appelle comment ?
1: Louis.
0: Ah bah, d'accord, donc on le salue. Mais alors, aussi.
2: C'est Louis qui vend par exemple les Strokes.
1: Non, ça c'est au Rayon Pop Rock.
0: C'est au Rayon Pop Rock.
2: Voilà, ouais. C'est Rayon Pop Arctic Monkeys.
0: Voilà, ça c'est Rayon Pop Rock.
1: Ça c'est Rayon Rock.
2: Tout ça c'est le Rayon Pop Rock. Ouais, d'accord.
0: Et t'as un rayon aussi, musique rock indépendant qui est très très particulier. Et puis t'as un rayon musique électronique d'ailleurs dans lequel il y a Kraftwerk par contre dedans.
1: On a toujours voulu s'attacher à avoir des spécialistes dans chaque domaine. Et le magasin, quand il s'agrandissait de plus en plus, on a pris des gens qui s'y connaissaient et on a essayé de développer chaque rayon et chaque style de musique différent. Ouais.
0: Et ça, c'est unique. Hein, c'est unique dans toute la France. Et même, il y a un moment, vous avez mis, d'ailleurs depuis quelques mois, le plus grand magasin européen. Il y a dehors.
1: Malheureusement, oui, parce que mais c'est dommage. Parce que on n'est pas si grand que ça. En même temps, on n'a pas tout non plus. Hein. Il nous manque beaucoup de trucs. Hein. Mais malgré ça, on a ce statut-là. C'est dommage parce que ça veut dire qu'ailleurs, il y a pas grand-chose, quoi.
0: Oui, aussi. Allez, on écoute le morceau donc Rush, Tom Sawyer.
3: Do a number now, entitled Sweet Leaf.
0: Alors, ça c'est le morceau que je voulais te passer, donc on le passera après.
2: C'est court
0: après.
2: Comme morceau. Hein.
0: C'est très très court. Tu as reconnu les premières notes ou pas ?
1: Il l'a dit...
0: Le morceau, il l'a annoncé. Je pense que Damien l'a reconnu tout de suite. Il a dit Sweet Leaf.
1: Ouais, Sweet Leaf. Ouais.
0: Donc c'est Black Sabbath en fait.
1: Mais
0: on l'écoutera tout à l'heure parce que dans notre traditionnelle émission, on a une tradition dans notre émission, c'est de présenter un petit quiz sympathique pour faire découvrir des choses qui sont en accord avec l'invité. Donc Black Sabbath en faisait partie. Mais maintenant, on va bien sûr se brancher sur le morceau Rush et le morceau Tom Sawyer, bien sûr.

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1: Et oui, morceau très, comme on dit, très punchy, avec beaucoup de batterie, très beau mixage. Et puis la voix, bien sûr, si particulière du chanteur, avec cette voix très, très aiguë, très, très stridente, presque féminin. Hein. C'est presque une voix féminine.
2: Hein. Alors, trop aiguë pour certains.
1: Oui. Il y en a qui trouvent ça trop aiguë, un peu comme la voix de Robert Plant, qui n'aime pas, et d'autres qui adorent aussi. Voilà, ouais. Alors, bien sûr, on est toujours en compagnie de Jean-Bernard, et on parle musique, et on est au cœur de la musique, puisqu'on parle de la musique. Alors, non pas en tant que musicien, on a reçu beaucoup de groupes, d'artistes et tout. On parle de la musique en tant que vendeur de disques, distributeur de disques. Alors, dans ton milieu, est-ce qu'il y a un groupe? Est-ce que je t'avais proposé de venir aussi, par exemple, s'il y a un groupe français que tu connaissais, parce que tu es en contact avec pas mal de groupes qui viennent t'apporter leurs disques, qui viennent t'apporter. Donc, je t'avais proposé de dire, bah tiens, si t'as un chanteur ou un artiste, un guitariste qui vient, viens avec. Avec qui tu serais venu si t'avais pris un groupe français de hard ou de prog de la nouvelle génération, par exemple, qui vient te voir et qui passe à la boutique, qui est-ce que tu aurais amené dans le studio?
2: Je pense, il est dans ma playlist, je pense que j'aurais essayé de faire venir Lazuli.
1: Ah, Lazuli, oui.
2: Ouais, Lazuli, ouais. Qui est un groupe français, je crois qu'ils sont du côté de Bordeaux, de la région bordelaise en tout cas. Et en fait... c'est un groupe qui reste, qui tourne un peu partout, donc pas trop beaucoup sur Paris. Ils doivent tourner un petit peu chez eux. Enfin, ils ont commencé à tourner sûrement chez eux.
1: Ils font des festivals aussi. Hein. Ils font des festivals de prog aussi.
2: Ils font des festivals.
1: Ils ont fait des grands festivals.
2: Je les ai jamais rencontrés.
1: Oui.
2: Mais un jour, on me le réclamait assez régulièrement au magasin. Et puis un jour, j'ai pris le contact avec eux. Je leur ai demandé si je pouvais commander, avoir un de leurs albums. Et puis le contact s'est fait très facilement. Et puis du coup, on reste en contact. Sur chaque album, j'essaye de reprendre contact et de faire rentrer du fond aussi toute la discographie avec le nouvel album.
1: Alors ça, c'est très très bien, parce que c'est une autre caractéristique. C'est un peu comme avec nous, on le fait avec Laurent à la radio, c'est-à-dire quand on a un disque, on le suit. Quand on a un artiste, on le suit, que l'on aime. On passe pas le morceau principal de l'album, on peut passer tous les morceaux d'un album. Et vous faites pareil, c'est-à-dire quand il y a un disque d'un groupe, par exemple, vous essayez d'avoir les autres disques, et non pas le disque qui se vend le plus, et les autres, vous le laissez tomber. Et ça, c'est très appréciable aussi dans cette boutique.
3: Mais pour un groupe bordelais, c'est dur de sortir de Bordeaux, parce qu'ils ont une tournée toute faite, ils font Saint-Émilion, Pomerol, Fronsac, au Médoc, Médoc, Saint-Julien, Côte de Castillon, Grave-de-Vert. Voilà, c'est et c'est passionnant comme tournée. Bon, c'est pas bon pour le foie, mais c'est passionnant.
1: Oui, alors le groupe, on en dira toujours que les artistes, on le sait très bien, ne boivent que de l'eau aussi. Donc
2: oui,
1: ça peut poser problème quand on fait une tournée comme ça.
2: En plus, la chanson que j'ai choisie, c'est L'eau qui dort. Vous voyez, On est dans l'eau.
1: Alors, quand j'ai écouté ça, j'étais très content parce que c'est un groupe, tu vois, contrairement, je connais très très peu, tu vois, j'ai écouté un ou deux trucs. J'ai un ami que nous connaissons, Eric Grécourt, qui m'en parle depuis très très longtemps de Lazuli. J'ai écouté deux trois trucs, mais c'est un groupe, je me suis jamais penché. Mais du coup, le morceau que tu as choisi, je pense que ça, Laurent, je pense que ça va aussi t'éveiller des choses, ça va peut-être te plaire. En tout cas, moi, ce morceau m'a plu.
3: Le Saint-Émilion ?
1: Non, le groupe Lazuli.
3: J'écoute.
1: Bon, tu écoutes. Allez, on va passer donc au Lazuli. Le morceau que tu as
2: choisi. Des belles paroles en plus.
1: Hein, c'est des très belles paroles.
2: Quasiment des poèmes à chaque fois.
1: Et c'est vraiment un groupe, on va dire, progressif à la française.
2: Oui.
1: Il y a un côté vraiment spécifique à la française, quoi.
2: Ils ont un son, ils ont une approche.
1: Très intéressant.
2: Vraiment,
1: ça.
2: Très, très à eux. Et je vous dis, les paroles, c'est que des poèmes à chaque fois, quoi.
1: Oui. Donc tu vas voir, j'ai été surpris d'écouter ce morceau L'eau qui dort, et je vais sûrement acheter. Je viendrai te voir pour acheter l'album. Tu l'as toujours cet album dans lequel il y a L'eau qui dort. Tu l'as toujours.
2: Oui, je l'ai toujours. J'en ai plus beaucoup.
1: Mais
2: s'il m'en reste un, je te le mets de côté.
1: Bon, je vais passer la semaine prochaine. Allez. On écoute. 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Encore beaucoup de choses à vous présenter, à découvrir avec Jean-Bernard et Luc et Laurent avec vous.

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2: Alors Laurent, ce groupe Lazuli,
3: pas mal du tout.
2: C'est pas mal du tout.
3: Je découvre, je connaissais pas.
2: Oui, moi aussi, je découvre comme toi ce groupe. J'avais écouté un ou deux morceaux comme ça n'avait pas plus accroché, mais là je trouve que tous leurs albums sont comme ça, chantés, avec texte comme ça.
4: C'est que des poèmes. D'ailleurs, le chanteur a même sorti un livre de poèmes, carrément. Alors après, il n'y a pas forcément... Il y a toujours de la guitare, il y a un guitariste.
2: Oui.
4: Et parfois, il y a des solos de guitare à la Pink Floyd, un peu aérien, comme ça, mais pas tout le temps non plus.
2: D'accord. Et ça serait bien que, comme tu es en contact avec eux, que peut-être, je ne sais pas, en septembre, octobre, que tu reviennes avec un ou deux membres du groupe et on fasse une émission sur Lazuli. Ça serait, je trouve, très intéressant.
4: Je leur en parlerai. Après, comme on disait tout à l'heure, ils sont
2: sur
4: très,
2: Bordeaux.
4: Très occupés parce que. Ils arrivent à tomber beaucoup. Donc,
2: D'accord.
4: Mais si, je leur en parlerai, effectivement.
2: Oui, tu peux leur en parler, on peut organiser quelque chose. Alors, est-ce que, en étant disquaire comme ça depuis aussi longtemps, tu n'as pas eu à un moment envie, bien que c'est difficile, c'est un challenge difficile, de créer ta propre boutique ou de créer ta propre distribution ? Est-ce que l'idée t'en est venue, même si c'est très difficile et que le marché, effectivement, n'est plus le marché des années 70, 80, 90 du CD ou du vinyle, mais est-ce que ça t'est venu à un moment où tu t'es dit, tiens, j'aimerais bien créer ma propre boutique et vendre uniquement ce que j'aime ou... Non ?
4: Alors, c'est une proposition qu'on m'a faite dans mon entourage. C'est vrai qu'on me disait... après plusieurs années passées chez Gibert, on me disait « mais tu devrais te lancer, tu devrais ouvrir un magasin ». Et puis c'est vrai, je ne l'ai jamais fait, je n'ai jamais osé aller chercher des financements. J'ai toujours eu peur de me lancer, mais ça m'aurait beaucoup plu.
2: Oui, effectivement. Beaucoup plu. Ah, d'accord.
4: Mais, et puis là, je me dis qu'au jour d'aujourd'hui, où est-ce que je serais J'aurais peut-être fermé ou pas.
2: Alors on va parler aussi d'une actualité parce que j'ai vu quelque chose qui m'a quand même choqué avec Laurent, donc on a vu ça il y a quelques semaines et tout, il y a une information comme quoi Gibert était avec des difficultés et essayait de redresser un petit peu l'entreprise. Alors je vais savoir si tu peux en parler un petit peu ou pas. Ça m'a beaucoup choqué hein, parce que je me suis dit si cette boutique venait par malheur à fermer, je me suis dit il reste les Fnac et puis voilà quoi, et puis des solderies bien sûr, plein de solderies, mais voilà, c'est plus des boutiques d'import, de neuf, de découverte et autres.
4: Alors, on fait tout pour... c'est un problème, on va dire. Alors, je ne sais pas si je peux trop communiquer là-dessus, mais on va essayer d'être un peu vague quand même.
2: Dis ce que tu peux sans...
4: En fait, ce n'est pas un problème parisien. Hein. C'est, tout ce qui est sur le boulevard fonctionne très, très bien. Il n'y a aucun souci là-dessus.
2: Oui.
4: Après, moi, je suis pas dans les papiers, je sais pas trop ce qui se passe en province, peut-être le problème viendrait de certains magasins de province. Nombre de combien, je ne sais pas. Mais la maison, la direction a décidé de se mettre en redressement judiciaire. Le problème, c'est que ça nous a impacté nous. Parce qu'on fait partie du groupe, c'est les mêmes comptes bancaires, et donc quand tout est gelé, nous on est impacté aussi.
2: Vous êtes impacté, oui.
4: Et après, le problème, c'est que nous, en tant que dans le disque, on ne travaille pas du tout de la même façon que dans le livre. Les prix ne sont pas figés, c'est une autre façon de travailler. Donc déjà, il faut essayer de rassurer, de leur expliquer à nos dirigeants comment on travaille, et surtout aux mandataires, puisque maintenant on a un mandataire, lui expliquer comment on travaille, quels sont nos besoins, quels sont les risques si on ne fait pas certaines choses. Parce que, ça fait un mois qu'on n'a quasiment pas rentré de marchandises. Donc là, d'accord, ça y est, c'est... Logiquement, on devrait recommencer à recevoir de la marchandise, j'espère, cette semaine, normalement. Cette semaine et à partir de la semaine prochaine. Et après, une fois qu'on aura... parce que là, c'est compliqué. Il faut tout renégocier avec chaque fournisseur, chaque importateur. Et chacun ont des exigences bien différentes. Donc voilà, il y a des choses qui se mettent en place. Et ça devrait... rentrer dans l'ordre dans les prochaines semaines, mais bon, c'est long, hein.
2: Oui, oui.
4: C'est très très long. Et puis, bah, faut espérer que le plus rapidement possible, les problèmes se résolvent, des décisions seront prises sûrement. Et puis que tout redevienne à la normale le plus rapidement possible.
3: Mais ça me surprend pas ce que dit Jean-Bernard. À Paris, Gibert a une force de frappe, on peut dire ça comme ça, avec la multitude des magasins. Ça doit être plus difficile pour un magasin isolé en province.
2: Ouais, ouais.
3: Et puis province, ça veut tout dire. Ça veut dire quoi? Lyon, pour moi, par exemple, c'est pas une province.
2: Non,
3: c'est une agglomération énorme avec 1,5 million d'habitants.
4: Bah, notre magasin de Lyon, je crois qu'il marche plutôt pas mal. J'ai pas d'informations précises, je suis pas dans les chiffres, mais
3: parce que c'est une, j'allais pas dire que c'est une mégapole, mais Lyon, c'est pas une ville de province, c'est la deuxième agglomération de France, c'est énorme, quoi.
2: Alors, on va passer au moment du quiz, du petit quiz. C'est un petit peu une tradition dans l'émission, dès qu'on a un invité. Oula. Donc là, j'ai choisi vraiment
3: dès qu'on a un invité, il faut le torturer.
2: Oui, faut le torturer. Quoi. Alors, on le note, on met des points. Alors, en général, avec Laurent, on a établi quand même un point sur 10. Il faut 4 sur 10. On est quand même sympa, tu vois, 4, 5
3: mais,
2: sur
3: mais,
2: 10.
3: Mais voilà. Je te rassure, il n'y a pas le goudron et les plumes, même pour les perdants. Hein.
2: Donc t'es tranquille. Non, alors, on va commencer justement par le morceau qui s'est invité un petit peu comme ça tout à l'heure. Allez, on va aller passer comme ça quelques minutes et tu vas réagir dessus, mais tu vas voir, c'est des très grands, des très gros, des poids lourds comme on dit dans le métier.
5: Entitled Sweet Leaf.

0: Alors je laisse le micro ouvert et tu peux en parler voilà, et puis nous dire un petit peu.
1: C'est Black Sabbath, oui, oui. Voilà, il l'a dit, bon, c'est Sweet Leaf. Après, Sweet Leaf, quand j'ai voulu me faire une cassette de Sweet Leaf, une compilation, c'est pareil, il y a beaucoup de titres à prendre et très peu achetés sur les 4-5 premiers albums.
0: Hein. Oui, ils sont excellents, je trouve.
1: Là, il fallait choisir des grosses cassettes de...
2: Mais Damien a trouvé aussi, je suppose.
0: Je pense que Damien a trouvé, voilà, donc il nous fait le signe comme quoi il a trouvé.
2: J'étais sûr qu'il avait trouvé.
0: Oui, moi aussi. Allez, on va en faire un deuxième. Alors là aussi, un autre. Alors on peut dire que Black Sabbath, c'est l'ancêtre du hard rock. Hein. C'est le premier groupe qui a osé. Alors il y a eu plein de groupes avant, des pré-progressifs dans les années 68, oui. 69. Mais c'est les seuls qui ont osé. Et moi, c'est un des meilleurs, plus beaux concerts que j'ai vu parce que c'était très dépouillé. Batteur, voix, guitare. Et basse, des guitaristes, en plus pas des guitaristes comme Jimmy Page ou Eric Clapton, des gens très très véloces. C'est un rythme très lourd, très particulier, très peu d'effets, et des gens qui faisaient du rock, des morceaux de 2-3 minutes, et qui impulsaient un riff à chaque fois très très puissant. Et je les ai vus à l'Olympia, c'était absolument phénoménal. Une scène noire, ils étaient noirs avec toutes des croix renversées qui brillaient et ça donnait vraiment une impression absolument incroyable. Enfin, moi j'étais fan plutôt, voilà. Bon, allez, on écoute le deuxième.

0: Mais ça, c'est John Lord.
1: Ouais, absolument, bravo. John Lord de Deep Purple.
0: Bah oui.
1: Dans ses œuvres. Et tu vas reconnaître le morceau. Ah, il y a une intro alors, comme ça.
0: Ouais. Ah oui. On sait ce morceau. Ça fait longtemps que je ne l'ai pas écouté, celui-là.
1: Oui, alors c'était donc, bien sûr, le disque Deep Purple, Machine Head. Laurent, tu l'as eu dans ta collection ou pas, celui-là?
2: Tu sais que moi, je ne suis pas tellement
1: Deep Purple, hard rock. Oui, hein. Hard rock. En fait, maintenant, quand on écoute Deep Purple, on peut dire que c'est pas réellement... C'était une espèce de rock déjà progressif avec... parce que John Lord était très classique, hein, finalement. Il a fait des disques de musique classique, hein, John Lord, hein, faut le savoir.
0: Oui, oui, oui.
1: Voilà. Et puis, bon, il y avait la voix. Alors, bien sûr, il y avait des sauts de guitare un peu rageurs de Ritchie Blackmore, une batterie de Ian Paice très appuyée. Mais... Voilà. Mais c'est très blues, en fait, très blues rock, hein, quand on écoute.
0: Oui.
1: C'est pas si hard que ça, finalement, quand on écoute, hein. Donc Machinette s'est vendu à des millions d'exemplaires, à des millions de millions. Et puis il y a Smoke on the Water dessus, bien sûr.
0: Oui, voilà, ouais.
1: Allez, on va continuer.

0: troisième groupe.
1: C'est Led Zeppelin.
0: Ouais. Alors là, on est dans les trois, les deux grands guitaristes, Richie Blackmore, Deep Purple.
1: Bah voilà, il l'a dit, Days on Confused.
0: Alors, Days on Confused, c'est un morceau très particulier parce que c'est ce qui fait la liaison entre les Yardbirds et Led Zeppelin. Et il le jouait déjà à la fin des Yardbirds, puisque Jimmy Page était guitariste des Yardbirds avec McCarthy, que nous avons reçu dans ce studio d'ailleurs deux fois. Et puis il y avait bien sûr Keith Relf, voilà. Et après donc Jimmy Page est sorti des Yardbirds et a fondé Led Zeppelin, mais ce morceau a fait la liaison entre les deux, Days and Confused. On écoute un petit peu, puis je cale comme ça le 3. Alors là on va rentrer dans quelque chose qui va évoquer beaucoup plus de choses à toi aussi, je pense, Jean-Bernard, et à Laurent. On écoute encore un peu Led Zepp, allez, on se fait plaisir. Tu aimes ce groupe, Jean-Bernard?
2: Led Zepp, oui. Bien sûr, je m'étais racheté les quatre premiers là, quand ils avaient fait des belles remasters, des beaux remasters à un moment donné, produits par Jimmy Page justement.
0: Oui, ils étaient beaux en pochette.
2: Oui, voilà, c'est ça, ouais.
0: Allez, le troisième. Alors là, Laurent, tu vas exceller. Mais Jean-Bernard aussi, peut-être. C'est un groupe que tu distribues, mais que j'aime beaucoup. Hein. Alors, c'est pas parmi les plus grosses ventes, hein, c'est sûr, en France surtout.
3: Ah, ouais. C'est le pays qui est situé sous la mer.
0: Voilà.
2: Ça, je connais pas ça.
0: Si, tu vas voir. Tu vas entendre la voix.
3: Et pour se déplacer dans un pays comme ça, on utilise un... Un bateau qui s'appelle...
0: Ah, je sais pas. Vas-y.
3: Quand t'as une pagaie double, t'es dans un...
2: Un canoë, un kayak.
3: Un kayak, bravo, il a trouvé.
0: C'est le groupe kayak.
2: Ah oui, kayak. Ouais. Ah
0: bah on
2: oui,
0: t'en demande de temps en kayak, temps, ouais. Parce que vous avez une plaque hein, dans le rayon.
2: J'ai une plaque kayak, ouais. Mais ça fait partie des groupes que j'ai connus après, que j'ai appris à travailler sur le tard.
0: Oui.
2: Et c'est vrai, je me suis jamais trop plongé dedans.
0: Trop plongé dans ce groupe.
2: J'ai voulu savoir à quoi ça ressemblait. Mais on a la tête tellement farcie de musique que maintenant il y a plus grand chose qui imprime là-haut. Donc je prends plus vraiment de gif ou de.
3: Faut que tu achètes une extension de mémoire. Pour le,
2: ouais, je crois que c'est ça. Ouais.
3: Elon Musk, il doit vendre ça ou se préparer à vendre ça.
0: Ah oui, tu crois?
3: Oh oui.
0: Bon alors voilà, Kayak, c'est un groupe avec Laurent qu'on adore à toutes les époques. On a passé d'ailleurs la semaine dernière, on a passé un morceau de Kayak. Et alors voilà, donc là c'est un groupe, alors là bon tu vas je pense se reconnaître, parce que c'est un morceau, c'est on peut dire un des ancêtres du hard rock. Oula. Ce morceau-là. Un des ancêtres du hard rock, d'un des groupes les plus connus du monde. Donc vous allez trouver tout de suite un des 3-4 groupes les plus connus du monde. Allez, on écoute.
3: Il nous met la pression, là. C'est-à-dire que si on ne trouve pas, on est des...
2: Ouais.
3: Mais du monde entier, quoi.
0: Oui, du monde entier.

0: Alors, ce morceau, on y pense peu quand on fait des anthologies sur le hard rock. Ce morceau est sorti quand même en 68.
1: Ah oui, quand même. Et là, c'est,
0: c'est un des groupes qui a vendu le plus de disques au monde. Un des trois grands groupes qui a vendu. Donc, on sort les Beatles, on sort AC/DC. Il reste qui ? On sort les Beatles, on sort AC/DC. On sort les Bee Gees.
2: Un groupe qui a vraiment vendu, quoi.
0: Pink Floyd.
2: Ah, c'est Pink Floyd.
0: C'est un morceau de mort.
2: Ah ouais. Oui, mais voilà, moi j'appartiens à cette race très nombreuse qui a accroché dans les Pink Floyd à partir d'Umaguma.
0: Ah bah oui, alors.
2: Et j'ai jamais écouté vraiment.
0: Ah bah c'était un an après. C'était.
2: Bah oui, mais.
0: C'est un an après.
1: Ah ben moi, Umaguma, j'ai eu du mal, moi. J'ai déjà du mal la vache. Moi,
2: c'est pas, je rectifie, je n'ai pas démarré avec Umaguma, j'ai démarré avec Atom Heart Mother, ce qui est totalement différent.
0: D'accord. Voilà.
1: Ah oui, oui. Ah, bah, je m'arrête là. Je remonte dans le temps.
0: Ouais. Et tu as accroché Pink Floyd quand même un petit peu, oui.
1: Ah bah oui, quand ma femme était enceinte de ma fille, dans la voiture, il n'y avait que du Pink Floyd.
0: Ah d'accord, et quoi ?
1: C'est 9 mois de grossesse, il y avait deux albums, oui. Dark Side et Wish Away.
0: Ah bah oui, bon voilà. D'accord.
2: Tu nous aurais mis The Wall, on aurait trouvé tout de suite.
1: On faisait 3 heures de route et on enchaînait les Pink Floyd
0: pendant 3 heures. Wall. Mais j'ai mis ce morceau-là parce que comme tu es dans le rayon hard, et c'est vraiment un des premiers grands morceaux de hard que le Floyd a fait, et d'ailleurs ils ont rarement joué comme ça, et comme les Beatles aussi, ils ont un morceau de on l'avait passé un morceau dans leur premier album qui est très très hard, qui est considéré
2: Helter Skelter,
0: voilà. Et qui est considéré un petit peu comme les ancêtres du hard parce que c'est basse, batterie, guitare et voix.
2: Ah oui, c'est un morceau très singulier, puis qui pulse, hein.
0: Et qui pulse réellement. Ouais. Allez, le dernier pour faire plaisir à Laurent et puis
2: c'est pas
0: aussi.
2: Penny Lane, quoi.
0: Hein
2: oui, alors, c'est pas Penny Lane, quoi.
0: Et pour faire plaisir, j'en viens là parce que j'ai vu qu'ils ont réédité toute la discographie de ce groupe en coffret, qui valent d'ailleurs très cher. Hein. Ils sont les gens qui ont édité ça. Et le groupe, là, vous avez un nombre de disques dans la petite case du groupe qui est absolument phénoménal. Allez, on écoute. On l'a passé la semaine dernière, Laurent, le groupe. Groupe de musique progressive. C'est un groupe qui ne boit que de l'eau. L'animal représenté ne boit que de l'eau, mais il peut faire ses réserves très, très longtemps.
1: J'ai failli en mettre un dans ma liste.
0: Ah, d'accord.
1: Ouais. Ouais, c'est Kamel.
0: Ouais, c'est Kamel.
1: Ah ouais, bah c'est pareil, Kamel. Alors là, par contre, là, j'étais plus jeune, je découvre par rapport à la pochette Kamel et je tombe sur un live qui reprend les meilleurs morceaux des deux trois premiers.
0: Oui.
1: Et là, je trouve le live fabuleux. C'est une méga compil. Il y a que rien acheté dedans. C'est les meilleurs morceaux des premiers.
0: Live Record, d'ailleurs, je crois qu'il s'appelle, non ?
1: Non, c'est avant. Camus. C'est un tout. C'est un album simple, une pochette verte, je crois.
0: Oui.
1: Et
0: ça.
1: Arabe. Oui, voilà, c'est ça là.
0: Oui.
1: Ouais.
0: C'est le tout premier. C'est le tout premier Kamel et ils ont rajouté des bonus. Voilà. Mais
1: voilà. Ça c'est le premier Kamel. Alors c'est celui-là qui est vert.
0: Oui.
1: Et il y a un live qui reprend ça, des morceaux de ça, Arabia, je sais plus comment là.
0: Oui.
1: Et puis Raylander et voilà.
0: D'accord.
1: Et franchement là, je me suis dit putain mais c'est quoi ce groupe là ? Je suis passé à côté depuis tant d'années.
0: Ah ouais.
1: Et voilà. Et en plus, moi, alors c'est pareil. Moi, je le découvre au magasin. Avec l'album des années 90, pareil, encore une pochette verte, et qui est un peu plus celtique. C'est le seul qui est celtique de Kamel.
0: Ah oui, oui, oui.
1: C'est avant Dust ou après Dust and Dream.
0: Oui, juste après Dust and Dream. C'est Rajaz.
1: Non, il est entre les deux.
0: Entre les deux.
1: Ou avant.
0: Oui, je vois ce que tu veux dire.
1: Il y a un truc celtique d'ailleurs, il y a un logo celtique dessus, et là c'est un superbe album qui est méconnu, qu'on ne trouve plus d'ailleurs.
0: Oui, qu'on trouve, qui est plus réédité.
1: Et qui est vachement bien.
0: En tout tout cas, j'ai un souvenir du groupe Kamel en 85. J'étais les voir à l'Eldorado en 85. Et alors, c'est un concert qui est incroyable. Andy Latimer est dans une forme absolument merveilleuse. Et tout le monde dans la salle était debout, dansait. Il arrêtait solo sur solo de guitare. Alors, c'est des solos très mélodiques, hein, très, oui, très langoureux, très mélodiques, presque un instrument. Il s'en sert vraiment comme un instrument soliste. Hein. Et c'était incroyable. Tout le monde était joyeux là-dedans. Tout le monde était heureux. Puis Andy Latimer n'arrêtait pas de rigoler sur scène. Il était, et ça a fait un concert merveilleux. Bon, bon ben voilà, ben écoute, tu t'en es quand même super, super bien sorti. Donc tu peux rester, tu vois, donc c'est un avantage.
2: Hein, voilà. Bien sorti. Le deuxième, c'est Damien. Et le troisième, c'est moi.
0: Bon, alors, ben, vous êtes toujours sur RGB 99.2, donc on vient de terminer notre petit quiz. Il nous reste encore une bonne vingtaine de minutes à passer ensemble. On a encore plein de morceaux à vous passer, d'ailleurs, choisis par Jean-Bernard. Alors, tu avais choisi aussi, tu as fait l'impasse un petit peu, parce que tu m'avais dit, par exemple, Asia, qui est un des grands groupes des années 80 aussi, de musique rock-prog. Il y avait Marillion aussi, tu n'as pas choisi Marillion non plus, mais tu en avais parlé aussi. Il y avait un autre groupe que tu voulais passer aussi, donc Long Distance Calling aussi.
1: Oui, je voulais parler des groupes plus récents qui sont que moi je décide de mettre en prog parce que j'aime bien et parce que je trouve que il y avait un pont à faire. C'est pas vraiment prog, prog quand même. Il y a des morceaux un petit peu longs, pas tout le temps.
0: Oui.
1: C'est instrumental. Voilà, Long Distance Calling, c'est des Allemands. C'est instrumental et voilà, il y a des belles envolées, il y a des belles intros, des beaux passages planants, mais parfois ça s'énerve, ça s'emballe. Voilà, toutes les clés du prog sans en être vraiment, parce qu'ils sont issus plutôt de la scène, ce qu'on appellerait maintenant post-rock.
0: Oui.
1: Donc maintenant, post-rock, ça veut tout et rien dire et il y a plein de tellement... C'est un style qui est tellement vaste. Mais voilà, j'aime beaucoup ce groupe-là. Puis je trouve que c'est assez frais. Et puis ça amène une autre façon de faire, une autre couleur au joyau progressif, progressive.
0: Oui. Alors, effectivement, c'est tout un calcul, parce qu'il y a plein de groupes qui sont prog par définition, Genesis, Yes, ça c'est Jethro Tull aussi. Quoique Jethro Tull, c'est un peu plus... On pourrait le mettre dans sa période blues, ou la période rock, ou la période hard
1: oui,
0: aussi.
1: Oui,
0: c'est un peu différent. Mais il y a plein de groupes effectivement, qui sont dans ton rayon, et qui sont des groupes, justement, je trouve c'est intelligent, parce que c'est pas des groupes qu'on peut estampiller progressifs comme les années 70, comme Kim Crimson et tout ça, mais qui sont des groupes qui font cette liaison, comme tu dis, qui font ce pont entre la musique progressive et puis un rock moins long, plus mais un rock toujours sophistiqué, quoi. Et dans d'autres boutiques, on les trouve pas dans le rayon progressif, on les trouve pas comme classés dans le progressif. Un certain nombre de groupes qui sont dans ton rayon.
1: Bah après, c'est aussi déjà pour trouver, pour m'informer, je lis aussi une certaine presse et notamment le petit fanzine belge qui s'appelle Progressiste.
0: Ah oui, il est très.
1: Et eux, ils ont toujours eu cette ouverture d'esprit d'aller ratisser. En fait, ils chroniquent ce qui peut toucher un amateur de prog.
0: Ouais.
1: Donc, si ça peut être dès qu'un groupe fait des longs morceaux un peu planants, même si c'est pas estampillé prog, ils en parlent. Donc, ils peuvent parler de Archive, qui est un groupe qui on peut isoler un morceau qui est bluffant, on dirait du Pink Floyd.
0: Oui.
1: Notamment. Et puis, moi j'ai pareil que Long Distance Calling, un autre groupe qui s'appelle Crippled Black Phoenix. Alors, eux, ils sont, je crois, de mémoire, ils doivent être anglais. C'est chanté. Il y a une chanteuse aussi. Et c'est pareil, c'est pas vraiment prog, mais voilà, ça peut faire le lien. Et puis, ça peut surtout plaire à des fans de progressif qui veulent s'ouvrir à d'autres horizons et pas. Trouver encore un énième sous machin, sous Marillion. Voilà. Parce que au début, toute la scène 80 prog, les IQ, les Marillion, tout ça, ils n'étaient pas aimés du tout par anciens.
0: Par les anciens.
1: Par les anciens, c'était critiquable. C'était du sous Genesis ou du sous machin.
0: Kim Crimson, voilà. etc. Alors que ces groupes-là ont prouvé aussi, comme Marillion, qu'ils n'étaient pas du tout un sous-genesis. Quoi. Même si les premiers albums, on a pu sentir qu'il y avait une référence à Phil Collins, à Tony Banks et tout, mais on a vu dans toute leur discographie.
1: Avec l'arrivée de Steve Hogarth, surtout.
0: Oui, avec Steve Hogarth.
1: Bon, là, c'est vrai que des fois, ils se sont un peu perdus. Enfin, il y a des albums que j'aime un petit peu moins que d'autres, mais il y a un très beau renouvellement quand il est arrivé. Les premiers albums avec Steve Hogarth sont fantastiques.
0: Oui. Holiday in Eden, qui est un très bel album, l'album bleu là. Alors qu'est-ce que tu veux passer maintenant? Tu avais choisi entre, donc on n'a pas passé Saga, on n'a pas passé IQ, on n'a pas passé Arachnen, et alors, lequel que tu choisis?
1: Bah, je vais vouloir passer Arachin.
0: D'accord.
1: Parce que c'est un groupe, c'est un groupe français, pareil, bah, je tombe sur le CD... je pense au magasin ou dans un magasin.
0: Ouais.
1: Et puis, j'adore. C'est avec une chanteuse. Il y a un très bon guitariste.
0: Oui.
1: Ils ont ouvert à un moment donné pour Marillion, il y a très très longtemps. Et puis, ils ont fait deux albums avec deux guitaristes différents. Et puis après, plus rien. Et je trouve ça très dommage parce que c'est deux beaux albums. Il n'y a rien acheté dedans. Et puis, j'ai été content de découvrir qu'il n'y a pas si longtemps que ça, ils ont eu un beau papier, je crois que c'est dans Rockhard, une belle interview, et on attend, on espère tous qu'il se passe des choses, qu'ils refassent quelque chose, ou des concerts, ou un album, ou qu'ils sortent des archives, ou... Voilà.
0: Alors on va écouter, c'est un groupe que j'ai jamais été, que j'ai jamais creusé, pourtant il y a une chanteuse qui a une super voix, et donc on va écouter donc, le groupe Arachnen, et le morceau s'appelle... Le monde du quoi. Allez, on écoute. Vous êtes toujours sur RGB 99.2, on est avec vous encore une bonne quinzaine de minutes pour la fin de cette émission avec Jean-Bernard.

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2: Ça, c'était vraiment très bien. Ça.
1: Oui, c'était un beau groupe, ouais.
3: J'aime bien ces guitares comme ça, très, très aériennes, très planantes, très mélodiques. Ouais. Pas forcément très techniques, mais et encore que. Mais surtout très mélodique.
1: Moi, très mélodique et pas trop sophistiqué, mais voilà. c'est vraiment parce que les guitares sont beaucoup plus enlevées. Comme par exemple quand on écoute par exemple le groupe Transatlantique, par exemple, là ils sont tous à fond, quoi. Alors que là c'est vraiment très très très cool, très très ambiante en fait, hein, très très ambiante. Alors on reconnaît du Camel, on reconnaît du Pink Floyd aussi. Hein, c'est un peu dans le style. Si le Camel au niveau mélodique, hein, c'est sûr qu'ils ont dû écouter Andy Latimer et son équipe. Alors, il y a encore pas mal de questions. Quel est le disque actuellement qui se vend, que tu as repéré, parce que tu ne suis pas forcément les disques de les ventes, mais le disque que tu as vu qui se vendait le plus actuellement dans le rayon prog, hard et crotrock et assimilé. Celui qui sort le plus souvent. Est-ce que c'est encore les anciens comme Jethro Tull, ou alors est-ce qu'il y a des nouveaux?
3: C'est maintenant les gens, maintenant que le marché est ouvert, les gens ils écoutent avant d'acheter, donc forcément ils achètent en connaissance de cause et tout est lié en fait à la qualité de l'album maintenant. Avant les gens ils achetaient un peu au pif. Jethro Tull, ils étaient fans de Jethro Tull, ils achetaient le dernier Jethro Tull. Ouais. Aujourd'hui, maintenant, ils vont vouloir l'écouter, le réécouter, savoir vraiment s'il vaut le coup. Et donc, ça dépend de la qualité de l'album. Alors, par exemple, Deep Purple, pour revenir à Deep Purple, ils ont eu un coup de mou à un moment donné dans les années justement 90-2000. Et là, dernièrement, ils reviennent. Ils font une tournée. Et malgré leur âge et leur nombre d'albums de fabriqués, ils font des super albums. Les 3-4 derniers albums sont vraiment très très bien. Ils ont su se renouveler. Il y a eu des changements de musiciens. Oui. Mais malgré tout, ils pondent encore des albums de fou encore. Hein. Donc il y a les valeurs sûres comme ça, il y a les anciens, donc effectivement les Deep Purple, là le gros album qui est attendu là, bien sûr, c'est en métal, ça va être le prochain Gojira qui sortira l'année prochaine.
1: Ah oui.
3: Voilà, bon, ils ont là maintenant, les gens le connaissent à cause du
1: Gojira,
3: c'est un groupe français pareil, ils sont de la région ils sont de la façade atlantique. Alors, je ne sais pas si c'est de la région de Bordeaux, peut-être un peu plus bas, mais par là. Et ils ont démarré.
2: Bayonne.
3: C'est peut-être par là. Oui, je me rappelle plus trop. Voilà. Mais en fait, ils se sont fait connaître. D'abord en France, un petit peu. Et puis c'est surtout aux États-Unis, et ça a eu un effet boomerang, c'est revenu en France, mais parce qu'aux États-Unis, ils ont ouvert pour Metallica aussi, donc ça leur a ouvert beaucoup de portes. Mais il n'y a que quand on est en ouvrant pour Metallica que les Français se sont dit « Mais au fait, il est français ce groupe-là, je ne connais pas. »
1: Ah ouais, c'est marrant.
3: Voilà, parce qu'on a toujours cette petite timidité avec nos propres groupes.
1: Par rapport au mastodonte anglo-saxon.
3: Ouais, voilà. On n'ose pas trop défendre nos propres couleurs. Alors,
1: j'ai demandé à Damien, il connaît et il m'a dit qu'il aimait bien.
3: Voilà, ça pousse, hein, y a du bruit. Hein, c'est... Mais il y a un savoir-faire, il y a une patte. C'est très technique, mais en même temps mélodique aussi, quand
1: d'accord,
3: même, malgré tout.
1: Alors j'ai peut-être une ultime question. Je vois que le vent attend, mais une question très importante pour toi, avec plus de 30 ans de métier. Quelles sont les qualités, le rôle d'un disquaire, le rôle, les qualités que doit avoir un disquaire, de ce que tu as pu expérimenter, aussi bien à tous les niveaux, voilà, t'es dans la vente.
3: Au départ, c'est de la vente. Donc déjà, c'est aimer le contact humain.
1: D'accord.
3: Savoir, faut aimer rencontrer des gens, discuter avec les gens. Ouais. Et puis, forcément, donc avoir une culture musicale, aimer la musique, aimer découvrir aussi. Et toujours à la recherche de nouveautés.
1: Ouais.
3: Et puis.

0: Et puis voilà, ouais, discuter avec les gens, et puis une culture musicale, et puis écouter les gens, parce qu'en fait, faut savoir, moi, j'ai jamais voulu vendre pour vendre et faire du chiffre, et voilà. Moi, j'ai toujours voulu satisfaire les gens, et les écouter, savoir ce qu'ils aiment, pourquoi ils les aiment, pourquoi tel album, et essayer de les aiguiller le plus possible sur quelque chose qui est de rapprochant. Et ce qui est, après, l'enjeu aussi, c'est quand une maman ou un enfant, pour un parent, ou une maman pour son
1: Ah oui,
0: enfant,
1: vous achetez.
0: veut acheter
1: Ah
0: un
1: oui, quelque
0: truc
1: chose,
0: pour un
1: c'est intéressant
0: anniversaire,
1: ça.
0: pour quelque chose. Et là, elle me dit, bah, je lui pose des questions, qu'est-ce qu'il aime? Bah, je sais pas trop, mais j'ai vu ça chez lui, nanana. Et de fil en aiguille, avec deux, trois questions, hop, j'essaye d'être au plus près et de satisfaire la personne. Et alors,
1: D'accord.
0: le summum, là, ce qui est magnifique, c'est quand j'ai des retours, que la personne revient et me dit, ouais, bah, il est très content,
1: Ah oui,
0: on
1: alors
0: avait bien
1: ça
0: ciblé,
1: c'est
0: merci,
1: gratifiant ça.
0: voilà.
1: Ça c'est
0: Et
1: super
0: ça,
1: gratifiant.
0: c'est un bonheur, c'est un vrai
1: Bah,
0: bonheur.
1: écoute, les qualités que tu as dit, je trouve bravo. Bravo, parce que pour moi, effectivement, c'est ça un disquaire. J'aurais rajouté, parce que tu ne l'as pas dit, parce que tu peux pas, mais que tu le fais, par contre, ce que tu fais, c'est aussi promotionner les jeunes artistes.
0: Oui, bah on fait,
1: Et ça, vous le
0: on a
1: faites.
0: un
1: Ça, vous le
0: service,
1: faites vraiment, hein.
0: on a un service dépôt-vente. Donc oui,
1: Ouais.
0: effectivement, à partir du moment où un artiste a un produit fini, bah il peut venir le vendre chez nous. Donc
1: Ouais.
0: c'est très facile. Voilà, on fait un bon dépôt-vente.
1: Ouais.
0: Alors je l'écoute pour savoir ce que je vends, parce que
1: Ouais.
0: puis par curiosité, pour savoir, pour pouvoir le conseiller aussi.
1: Ouais.
0: Mais je ne le juge pas, parce que c'est pas à moi de juger, quoi, en fait. Et voilà, je le mets à disposition, je le vends, et puis on tombe d'accord sur le prix, et puis sur la quantité, et puis voilà, et puis c'est très rapide, en fait, c'est très simple.
1: Bah merci beaucoup Jean-Bernard. Moi, c'est un métier, comme je t'ai dit, si j'avais pas fait ce que j'ai fait, mon troisième métier, ça aurait été disquaire. Voilà. Donc, je te remercie parce que je trouve que les disquaires sont essentiels et il y a tellement de disquaires qui m'ont conseillé des disques. J'étais pas du tout parti pour acheter. Je vais en citer. Alors après, c'est plus des boutiques solderies comme par exemple Crocodisc ou Exodisc ou des boutiques qui sont en nord de Paris, tu vois, ou Dishonored
0: Ouais.
1: aussi, une nouvelle boutique qui se trouve au métro Saint-Plon. Mais quand je vais là-dedans, il y a des gens qui m'ont fait. J'étais parti pour acheter un disque et je suis ressorti avec 3-4 disques parce qu'ils m'ont fait découvrir 3-4 disques en fonction de ce que j'aimais. Alors ça j'adore, c'est vraiment un truc que j'adore et je remercie les disquaires pour ça.
0: Ah, merci.
1: Bon bah écoute, c'était très. Merci d'être passé dans nos studios. C'était vraiment très sympa de faire cette émission avec toi.
0: Très instructif.
1: Très instructif.
0: Merci.
1: De découvrir ce métier, puis de disquaire que tu fais maintenant depuis plus de 30 ans, hein, faut le dire, plus de 30 ans. Et puis avec ta sélection, on redit, hein, Genesis, Yes, Roche, Saga, IQ, Arakon, Lazuli. Et puis on t'aurait pu mettre aussi Long Distance Calling, Asia, Marillion, etc., etc. Et ben voilà, donc l'émission sera rediffusée dans son intégralité. Nous sommes rediffusés tous les mardis, donc le mardi 23 juin de 20h à 22h. Donc si tu es disponible le mardi devant ton poste ou devant ton ordinateur, tu réécoutes et t'écouteras un mec qui parle qui s'appelle Jean-Bernard et tu diras, tiens, qui c'est ce mec-là?
0: D'accord, ouais.
1: Il parle bien, c'est sympa. Bon
0: Ouais.
1: allez, rentre bien, Jean-Bernard,
0: Merci.
1: et puis on peut,
0: C'est un
1: voilà,
0: plaisir.
1: si tu fais vraiment la connexion, moi j'irai pas la faire, mais si tu fais la connexion avec les musiciens de Lazuli, on est prêt avec Laurent à les recevoir en octobre, en novembre, ça presse pas, hein. Hein?
0: D'accord, ok, bah je leur en parlerai, je leur
1: Donc
0: ferai un message, ouais.
1: je te laisse faire la connexion. Moi, la connexion, je les connais pas et on les découvrira puisque ça nous a bien plu avec Laurent de ce qu'on a écouté.
0: D'accord, ok, très bien.
1: Allez, salut.
0: Allez, salut, merci.
1: Salut. Et à la
0: Merci à
1: semaine
0: vous.
1: prochaine, toujours avec le même plaisir, on vous
0: Au
1: retrouve.
0: revoir.
1: Allez, salut.

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0: 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L'essentiel de l'actualité, la France a vécu ce mardi la journée la plus chaude jamais enregistrée depuis le début des relevés en 1947. Plusieurs villes ont franchi les 42 degrés, notamment Bordeaux et Niort. Mercredi, 58 départements seront placés en vigilance rouge canicule et 31 en orange. Et la canicule qui s'invite dans les usines à Mulhouse. La CGT a déposé un préavis de grève chez Stellantis jusqu'à dimanche. Le syndicat dénonce des températures pouvant atteindre 40 degrés dans certains ateliers et réclame plus de pauses et de nouveaux équipements de protection. L'usine emploie près de 4500 salariés dans le Haut-Rhin. L'affaire Liana pourrait déboucher sur une nouvelle loi. Le Premier ministre Sébastien Lecornu a annoncé l'examen au Parlement dès le mois de septembre d'un texte contre les violences sexistes et sexuelles faites aux femmes et aux enfants. Cette proposition de loi comprend 78 mesures. Des décrets pourraient également être pris dès le mois de juillet. Marc Bloch fait son entrée au Panthéon avec son épouse Simone Vidal. Historien majeur du XXe siècle et spécialiste du Moyen-Âge, il a été résistant sous l'occupation, puis arrêté, torturé et fusillé par les nazis en 1944. Emmanuel Macron a salué à la fois son œuvre intellectuelle et son courage.
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1: L'essentiel de l'actualité, la France a vécu ce mardi la journée la plus chaude jamais enregistrée depuis le début des relevés en 1947. Plusieurs villes ont franchi les 42 degrés, notamment Bordeaux et Niort. Mercredi, 58 départements seront placés en vigilance rouge canicule et 31 en orange. Et la canicule qui s'invite dans les usines. À Mulhouse, la CGT a déposé un préavis de grève chez Stellantis jusqu'à dimanche. Le syndicat dénonce des températures pouvant atteindre 40 degrés dans certains ateliers et réclame plus de pauses et de nouveaux équipements de protection. L'usine emploie près de 4500 salariés dans le Haut-Rhin. L'affaire Liana pourrait déboucher sur une nouvelle loi. Le Premier ministre Sébastien Lecornu a annoncé l'examen au Parlement dès le mois de septembre d'un texte contre les violences sexistes et sexuelles faites aux femmes et aux enfants. Cette proposition de loi comprend 78 mesures. Des décrets pourraient également être pris dès le mois de juillet. Marc Bloch fait son entrée au Panthéon avec son épouse Simone Vidal. Historien majeur du XXe siècle et spécialiste du Moyen-Âge, il a été résistant sous l'occupation, puis arrêté, torturé et fusillé par les nazis en 1944. Emmanuel Macron a salué à la fois son œuvre intellectuelle et son courage.
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0: dire que c'est par eux que j'ai commencé à adorer le hard rock.
1: Eh ouais.
0: Mon premier album, ça a été le double Made in Japan en 60. Je l'ai acheté en 74.
1: Avec sa pochette couleur dorée.
0: Tout à fait.
1: Mais oui.
0: Et puis là, ils sont toujours là.
1: Eh oui.
0: Après de 80. Non, il a plus de 80 ans maintenant, Ian Gillan.
1: Eh oui.
0: Le chanteur. Mmh. Incroyable.
1: Deep Purple, messieurs dames. Nouvel album le 3 juillet. Et Monsieur Booth vient d'arriver.
2: Ouais.
1: Ayant retrouvé le chemin des studios.
2: Ouais.
1: Monsieur Booth, ça va bien ?
2: Ça va fort.
1: Ah, on a failli t'attendre.
2: Oui, mais bon. Allez, comment vous dire ?
1: Je m'en branle.
2: Pour prendre la suite des références du hard rock, eh bien, parlons de la référence du speed, du trash. Probablement les premiers, hein. Accept.
0: Ah bah oui.
2: Accept, qui sort en 1982 sur l'album Restless and Wild, probablement un des morceaux les plus connus du heavy metal, et qu'on va retrouver là sous une nouvelle forme, puisque les teutons, les titans teutons, comment dire, les Teutonic Titans,
0: oh la vache.
2: Vont sortir un nouvel album.
0: Bien.
2: Donc

0: intitulé Teutonic Titans, qui retrace leur carrière de 76 quand même à 2026.
1: Ah ouais.
0: Ça va sortir le 4 septembre et on va s'écouter donc un titre ultra célèbre. Alors de Accept, il ne reste que, mais quand même, Wolf Hoffmann, le principal compositeur, et l'autre guitariste, Mac Tornillo. Mais ils sont rejoints sur ce titre par Phil Anselmo, Kirk Hammett, Billy Sheehan et Mickey D. Autrement dit, c'est un super groupe, on peut dire.
2: Voilà. De la pointure.
0: De la pointure teutonne, principalement. Pas que, mais teutonne quand même. Et on va s'écouter Fast as a Shark.

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2: Bon alors.
3: Bah c'est sûr, ça laisse pas indifférent, hein. Ouh, c'était bon ça.
4: C'est somme toute proche de l'original.
3: Bah oui.
4: De toute façon, on peut pas changer ce morceau.
5: C'est joué par des fans.
4: Il déboule, à toi c'est tout.
5: Par des voilà, fans. Donc c'est un morceau qui décoince. Et c'est un des morceaux emblématiques du heavy metal.
3: Tout à fait, Thierry.
5: Voilà, le nouvel album, hommage de, comment on pourrait dire ça, Accept and Friends. Il y a plein d'invités. Teutonic Titans qui va sortir le 4 septembre.
3: Bah disons, avec ça, on est bien servi, hein. Alors tout de suite, la suite.
4: Absolument.
3: En France, un groupe classé dans le death. Et vous allez voir pourquoi. Ce groupe s'appelle Warside. Alors, ils sont très influencés par des groupes comme Benighted, comme Aborted. Leur nouvel album, qui s'appelle Cognitive Extinction. Et ma foi, ça dépote.

0: C'était donc les Frenchies de Warside.
1: Un petit peu vénère, hein.
0: Ah, ils déménagent bien, les gars.
1: Eh ben, allez donc.
0: Oui.
1: Comme tu dirais.
0: Oui, comme j'allais, non. Oui.
1: Allez.
0: Oui.
1: Le 28 août encore.
0: C'est quand?
1: Sortira, c'est en fin du mois d'août.
0: D'accord.
1: Juste avant septembre.
0: Oh.
1: C'est vrai.
0: C'est vrai, en plus.
1: Napalm Records sortira le nouvel album du groupe Black Spikes.
0: Oulala.
1: Qui sont-ils?
0: Vas-y, raconte.
2: D'où viennent-ils?
1: De Lituanie. Ce sont des Lituaniens qui
2: donc
1: vont sortir
2: dans la même galaxie, quoi.
1: Exactement, leur troisième album. Médal. Métal moderne extrême.
0: Et que dalle.
1: Puis un peu soft. Enfin, vous allez voir. L'album s'appellera Idos.
0: Oui.
1: Et on va écouter Motine.

0: Ah, c'est très aérien tout ça.
1: Oui, aussi un peu vénère.
0: Ah oui, j'aime bien.
1: Je sais que t'aimes bien, Fred.
0: Quel son.
1: C'était Black Spikes.
0: Bien, bien.
1: Sur RGB 99.2.
0: Oui.
1: Allez, monsieur Boot.
2: Boot. Eh bien, on va retourner du côté d'une référence.
0: Ah bon?
2: Bah oui, encore une.
0: Ouh.
2: Et encore une référence allemande.
1: Ah bon?
2: Eh oui. Alors, probablement le parrain du power metal. On peut peut-être dire ça.
0: Bah oui.
2: Il s'agit de Kai Hansen, ci-devant fondateur d'Halloween quand même.
0: Oui.
2: Qui reviendra le 18 septembre avec un album sous son propre patronyme. Donc c'est pas non plus Gamaret. Il y a un deuxième Hansen dans l'histoire. Je me demande si ce serait pas un fils par hasard. Je ne sais pas.
0: Peut-être.
2: L'album va s'appeler Born with a Hammer. Et on va s'écouter le titre Feeding the Beast.

0: Ah ouais.
1: Bah voilà. Hein.
0: Ah, ça balance pas mal.
1: C'est toujours très mélodique.
0: Oui.
1: C'est toujours aussi bien chanté. On en est presque à se demander pourquoi. Vas-y, la réponse est peut-être parce que. Pourquoi a-t-il embauché des chanteurs? C'est peut-être parce qu'il avait embauché Michael Kiske quand même.
0: Ah bah oui, hein.
1: Voilà. Mais quand même, c'est vraiment le type de multi-instrumentiste compositeur qui sait tout faire et encore vachement bien. Donc,
0: oui, tout à fait.
1: Voilà. Un grand-père du heavy metal maintenant, mais
0: oui.
1: Une référence vraiment dans le power metal, monsieur Kai Hansen avec son nouvel album Born with a Hammer.
0: Excellent. Tout de suite la suite. Eux aussi, c'est des vieux de la vieille. Premier album en 1982. Ce sont quatre engins américains. Le groupe s'appelle Corrosion of Conformity.
2: En français.
0: Corrosion of Conformity. Et ce nouvel album est excellent. Ça faisait longtemps qu'ils n'avaient rien fait. Gros feignant. Bah. C'est un double album qui s'appelle Good God, Bad Man. Et ma foi, c'est superbe. Mélange de tout ce que tu veux, punk, metal, rock. En fait, les mecs, ils s'éclatent. Ils sont toujours bien éclatés. On va pouvoir se rendre compte en écoutant ce petit morceau, You and Me.

0: Corrosion of Conformity.
1: Ah oui, gros culte.
0: Oh la vache, ça déménage, hein.
1: Allez, tiens, on voici un autre qui est culte. Ah, Marilyn Manson.
0: Ouais.
1: Eh oui.
0: On est...
1: Le révérend sortira le 14 août. Hein,
0: oui.
1: Nouvel album.
0: Bien, bien, bien.
1: One Assassination Under God Chapter 2. Chez Nuclear Blast.
0: Ouais.
1: Bien sûr. Bon, on dira des nouvelles après. Je trouvais que c'était un petit peu moins subversif dans le son. Tu vois ce que je veux dire, c'est... Je vous laisse découvrir. On va écouter Exit Wound.

0: j'ai bien aimé. Hein.
1: Oui, bien sûr.
0: Il y a toujours ce petit côté indus derrière.
1: Ouais. Miam, miam. Voilà, c'était Marilyn Manson.
0: Ça promet.
1: Mais ouais. Oui. Ouais, parce que ouais, il revient un truc petit peu plus velu.
0: Bien musclé.
1: Bien velu et bienvenue.
0: Ouais. Monsieur Boone.
2: Oui, bah.
0: Oui.
2: On va continuer dans la référence. Hein.
0: Ah bon?
2: Bah oui.
0: Bah tiens.
2: Bah oui. On me dit dans l'oreillette qu'il sera demain à Paris.
1: Bien sûr.
2: Avec d'autres. Hein.
1: À la Défense Arena, qui s'appelle maintenant Plénitude Arena.
2: Il s'agit du chanteur de La Vierge de Fer.
0: Bah oui.
2: Bah oui.
1: Eh, la fameuse.
2: La fameuse. Oui. Le grand Bruce Dickinson.
0: Ah.
2: Alors, en 1994, je crois, il sort son deuxième ou troisième album, je sais plus, solo.
1: Balls to Picasso.
2: Balls to Picasso.
1: Alors, il y avait Tattoo Millionaire avant, je crois.
2: Ouais, ouais, donc c'est ça, c'était le deuxième.
0: Ouais.
2: C'était le deuxième. En 2025, donc l'année dernière,
0: oui.
2: Il sort un album qui s'appelle More Balls to Picasso, dans lequel il réenregistre, réarrange, augmente, punches les morceaux de Balls to Picasso.
0: Tout à fait.
2: Et dans cet album, il y a
1: ce classique.
2: Probablement la chanson que je préfère, moi, de Bruce Dickinson. Je ne suis pas un grand spécialiste, mais enfin, voilà, j'aime beaucoup cette chanson. Et on va l'écouter, puisqu'elle est d'actualité. Il y a eu un clip avec pas mal de musiciens, dont un ensemble classique derrière.
0: Ah ouais.
2: Superbe chanson qui s'appelle Tears of the Dragon.

0: sommes exactement pile poil au milieu de l'émission.
1: Oui.
0: Et cette séquence, vous nous la réclamez.
1: Tout le temps.
0: À corps et à cris.
2: Oui. Le standard sature.
0: Oh, oui. Exactement, elle est synonyme d'acouphène, de portefeuille allégé.
1: Oh, il n'y a plus rien.
0: D'échymose, peut-être, de rentrée tard.
2: De sueur, là.
1: Et d'odeur.
0: Et de sueur, voilà, on peut dire qu'on a bien chaud. Voici les annonces de concert de...
2: J'en connais qu'on chaud, là. C'est ceux qui sont au Hellfest.
1: Oh, la vache, ouais.
2: On est déjà à la dernière soirée pour le Hellfest.
1: On a une pensée pour eux.
2: Mais ils ont quand même passé 4 jours.
0: De folie.
2: Avec 35 degrés minimum.
1: Oh oui.
0: Dans l'enfer, c'est tout.
2: Voilà. Bon, je vous repasse pas en revue les têtes d'affiche de ce soir.
1: Non.
2: Si vous, ça vous intéresse, c'est probablement que vous y êtes déjà.
1: Oui.
2: Donc, on va parler de demain.
1: D'accord.
2: Demain, qu'est-ce qui se passe ?
0: Tomorrow.
2: Ben, demain, tomorrow. On en a parlé juste avant, à la Défense Arena qui a été rebaptisée, a priori, là.
0: Plénitude Arena.
2: La Plénitude
1: non,
2: Arena.
1: Non, c'est sérieux ?
2: Eh bien, oui. Ok. Il y aura demain...
1: Ah, tu parles du POPB de Bercy, c'est ça ?
0: Non.
2: Non, de la Défense Arena.
0: C'est la Plénitude Arena.
1: Ah bon ?
2: La Défense versus la Plénitude, en fait. On est presque dans le même registre lexical.
0: Moi, j'ai hâte d'y aller.
2: Moi c'est aussi. Demain ? Tu vas voir qui ?
0: Kiss ? Non.
2: Non.
0: Iron Maiden ? C'est Evergrey en ouverture.
2: Ah, exactement. Ouais. Donc c'est bien
0: 17h30 ouverture des portes.
2: Je te confirme que tu as bien la bonne information, donc tu iras voir le beau concert.
0: Tu vas avoir
2: chaud. Rassurant.
0: Merci.
1: Prends des glaces.
0: Ouais, c'est clair.
2: J'espère que c'est climatisé quand même, une salle
0: petite salle comme standing. Ça. Oui, j'imagine.
1: Oui.
2: Allez, pendant ce temps-là, non pas pendant ce temps-là, d'ailleurs le lendemain, il y aura Pennywise à la machine et il y aura aussi le Galem Fest, deuxième édition. C'est à Galembrun ou Galembrun, je ne sais pas comment on dit. Hein.
1: Ah bah oui, non plus.
2: C'est dans le 31, donc plutôt dans le sud, ça, si je ne me trompe pas. Ah, oh, je ne suis pas très bonne en géographie du sud.
1: Bah alors...
2: À l'affiche, le vendredi 20... C'est bizarre, ça.
0: Oui, c'est chelou.
2: Alors, je vous le dirai après. Parce qu'en fait, c'est pas le 22 juin. C'est le 26 et 27.
0: Oh.
2: Je vous le redis juste après.
1: D'accord.
2: Le 24, Black Veil Bride. Bon, c'est la secrétaire, elle est complètement bourrée avec cette chaleur.
1: C'est incroyable.
2: Elle a picolé trop d'apéro. Au Bataclan, Black Veil Bride, c'est donc le 24. Le 26, il y a le warm-up du Fertois Metal Fest. C'est dur à dire ça. Fertois Metal Fest. Bien. Avec Anomaly, Your Last Monday et Jump with the Devil. C'est un tribute to Van Halen, évidemment.
1: Ah bah oui.
2: Jump. Et c'est à la biscuiterie de Château-Thierry.
1: Des biscuits.
2: Alors je reviens sur ce que je vous disais tout à l'heure. Le Galem Fest, c'est donc pas le 23 juin. Ce sont les 26 et 27, donc juin. Vendredi, samedi. Parallel Minds en tête d'affiche du vendredi. Manigance en tête d'affiche du samedi. Et pour voir tous les autres groupes, rendez-vous sur la page des concerts du www.ultrarock.fr.
0: C'est en Haute-Garonne, du coup.
2: C'est en Haute-Garonne, c'est ça. Donc c'est bien dans le sud, quand même. Oui.
0: Bah, parce que c'est haut.
2: Ah, oui.
0: Ah, bah non. Bah,
2: merci.
0: C'est le haut du sud
2: bon,
0: qui est bas.
2: Allez,
0: bah,
2: alors... c'est pas grave. Passons au mois de juillet.
1: Oui.
2: Parce que oui, après le 26 juin, il n'y a plus rien. Enfin, après le 27 juin, en juin, on se repose.
1: D'accord.
2: Les 1er et 3 juillet.
0: Ouais.
2: Ah, ils ont un day off entre les deux.
0: Bah oui, quand
2: il faut se reposer quand même. Guns N' Roses et Mammoth seront à l'Accor Arena. Donc l'Accor Arena, celle-là, c'est Bercy, hein, c'est ça ? Ouais, je me trompe d'arénage.
0: Le POPB.
2: Le POPB.
0: Pour ceux qui étaient nés.
1: Oui.
2: Donc c'est le 1er et le 3. Donc pendant l'interlude, le 2, si vous voulez, vous pouvez aller au Stade de France, légèrement plus grand, à Saint-Denis, donc pour voir System of a Down, Queens of the Stone Age et Acid Bath.
1: Voilà. J'espère qu'ils le rempliront.
0: Ouais, des petits jeunes.
1: Ouais.
2: J'espère qu'ils auront moins chaud aussi.
1: Parce que là, c'est direct. Hein.
2: Le 2 juillet, toujours à la machine, il y aura Eric Johnson. Le 2 juillet, encore au Glazart, il y aura DRY ou DRY.
0: DRY.
2: DRY.
0: Oui.
2: DRY. Pardon. DRY.
1: D'ailleurs.
2: Le 3, il y aura Arch Existence. Qui fera sa release party, ou qui feront tous les deux leur release party
0: Arch c'est, surtout.
2: C'est la release party de Arch, donc à la Maroquinerie, avec Existence aussi à l'affiche. Et un petit festival qui devient grand, puisque avant c'était dans une cave, effectivement, à Château, pas
0: dans
2: très loin d'ici.
0: Dans le jardin.
2: Dans le jardin.
1: Ah bah oui.
2: Le Cave Fest, qui maintenant s'est exilé un petit peu plus loin, en contrée normande, hein, presque, pour aller au château de Gisors.
1: Ah ouais.
2: Et c'est maintenant un festival sur 3 jours, donc quand même, qui se déroulera là le 3, le 4 et le 5 juillet. Notamment quelques groupes, Kindred, Rise of the North Star, Lacuna Coil.
1: Bien. Voilà.
2: et plein d'autres que vous pouvez retrouver sur l'affiche qui est donc disponible sur le www.ultrarock.fr.
0: Bien sûr.
2: Et la suite des concerts, ce sera pour la prochaine émission, puisque ce sera le 5, je crois, et que les prochains concerts sont après le 5. Voilà.
0: C'était les annonces de concert de...
2: Merci.
0: Eh ben,
1: tout de suite la suite.
0: Encore, hein.
1: Oh oui, je crois, oui. Tout de suite la suite, on fonce aux USC avec un groupe de... Oh, ça va te plaire, ça. Un groupe de death metal.
0: Mmh.
1: Et oui. Et puis, c'est pas des manchots. Hein. Leur premier album date quand même déjà de 91, donc ils ont de la bottle. C'est le groupe Immolation avec ce tout nouveau CD qui s'appelle Descent. Et on va s'écouter ce titre, God's Last Breath.

0: Voilà, je suis cramé. C'était Immolation.
1: C'est à cause d'eux qu'il fait chaud?
0: Tout à fait. Ah bah ça brûle, hein.
1: Immolation par le feu, évidemment.
0: Par le feu.
1: Le feu, ça brûle.
0: Oui.
1: L'eau, ça mouille.
0: Eh oui. C'est la fête.
2: On a un peu voice band, par exemple.
3: Et le vent, ça souffle. Hein.
0: Aussi.
2: Oui. Oui.
3: Et le prout, ça pue, voilà.
0: Oh.
3: Mais chauffé, mais chauffé, hein.
0: Ah bah ouais, hein.
3: Oh là, moi, il y a un truc qui me chauffe bien, en tout cas.
0: Ouais.
3: C'est qu'à nouveau, sur cette date du 28 août, va sortir quelque chose que je trouve exceptionnel.
0: Oh oui, je crois aussi.
3: Vous connaissez tous mon affection pour le groupe Sortilège.
0: Ouais.
3: Qui continue sa carrière et continue à sortir de très bons albums.
0: Oui.
3: Mais blati pas que le groupe a une super idée, c'est de réenregistrer son troisième effet studio, c'est-à-dire L'âme de héros.
1: Non.
3: Qui n'avait pas un son terrible, en fait.
1: Ils ont fait ça.
3: Non, ils ont fait
1: c'est
3: ça.
1: Pas vrai.
3: Ils ont tout réenregistré.
1: Les dingos.
3: Mais grave. Donc moi, je suis tout content, bien sûr.
0: Ah oui.
3: J'ai déjà commandé le vinyle. Vous pouvez compter sur moi.
0: Oui.
3: Donc, bah, ils ont tout réenregistré. Ils ont sorti un extrait qui s'appelle La 8e couleur de l'arc-en-ciel. Je suis trop ému, j'en parle après.

0: C'est bien. C'est très bien.
1: C'est propre, hein.
0: Oh, oui. L'inconscient.
1: Exactement. Très, très bien. LGBT, tout ça. En fait, cet album-là, à l'époque, a des super compositions.
0: Tout à fait.
1: Mais le son, pourtant ils sont allés enregistrer, je sais pas trop, à l'étranger, et ben il était pas ouf.
0: Il était plat.
1: Il était vraiment pas ouf par rapport à Métamorphose qui était sorti juste avant, qui avait un son juste nickel.
0: Exactement.
1: Donc là, c'est une bonne idée de faire ça. On se souvient qu'ils avaient fait ça pour Phoenix.
0: Oui.
1: Vous avez enregistré plein de titres.
0: Ouais.
1: Avec un son actuel. Et vraiment, j'ai hâte. J'ai hâte que l'été soit passé. Afin que le 28 août, je puisse voir enfin ce paquet avec ce vinyle dedans.
0: D'accord.
1: Mais pas trop vite quand même, faut quand même qu'on profite des vacances. C'était sorti.
0: Ouais. Bon bah monsieur Bou, il va taper dans la butte parce que t'es pas venu me proposer ton morceau.
2: Oui, alors on va le caler en direct.
0: Bah oui.
2: Tu vas nous faire ça de haute voltige.
0: Comme d'hab.
2: Alors, si je vous dis que c'est encore un super groupe.
0: Ouais.
2: Est-ce que ça va vous étonner? Un bah super non. groupe qui sort son deuxième album. Cet album va sortir le 31 juillet. Mais moi j'attends le 31 juillet, tu vois, pour aller acheter cet album.
1: Tu auras un mois à attendre.
2: J'aurai un mois d'avance. Ce super groupe est composé, alors excusez du peu, Michel Doux.
0: Non.
2: Oui.
0: Doudou.

0: Michael Sweet à la guitare et au chant.
1: Oh la vache.
0: Joël Oextra à la guitare.
2: C'est iconique.
0: Tommy Aldridge à la batterie. Marco Mendoza à la basse. Bon, ces mecs-là ont joué à peu près avec tout le monde.
2: Oui.
0: Et Nathan James, le chanteur de D'Inglorious,
1: ouais,
0: au chant, donc, dans ce groupe qui s'appelle Iconic. Et Iconic sort donc son deuxième album. J'avais beaucoup aimé le premier, je pense que je vais adorer le second. Et j'irai donc sauter dessus, hop hop, le 31 juillet. Et en attendant, je vous propose d'écouter cet extrait qui dépote mon pote, ça s'appelle Cry No More.

0: là, je suis agréablement surpris.
1: Pourquoi surpris, Fred?
0: Parce que c'était très bien.
1: Oui, alors c'est quand même des pointures.
0: Ah bah, plutôt,
1: voilà. Non mais ça compose bien, je trouve. C'est très bien interprété, mais c'est bien composé, voilà.
0: Tout donc, à fait.
1: C'est sympa. Le mot est faible, je pense, mais voilà. Le groupe Iconic avec son deuxième album, sobrement intitulé 2. Enfin, 2 ou 2 deux bâtons.
2: Ça fait partie de tous ces projets à l'initiative de Frontier
1: Records.
2: En fait.
0: Oui, ouais. Voilà, toujours Frontier. Voilà. Ok.
1: Mais c'est très bien.
0: Tout de suite la suite.
1: Oui.
0: Avec un groupe suédois qui s'appelle Wolverine.
1: Oh là là. Ils doivent plutôt suer des griffes.
0: Oui, c'est ça un peu.
2: C'est plus que du métal, de l'adamantium.
1: C'est ça.
0: Bah, tu vas voir, c'est plutôt sympa. C'est classé dans le metal prog. En fait, c'est du rock atmosphérique plutôt sombre et sophistiqué. Là, vous allez voir, moi, j'ai adoré. Il y a de la mélodie partout là-dedans. Oh là là, quel album. On va s'écouter ce titre, Losing Game.

0: Voilà, c'était du grandiose, les Suédois de Wolverine.
1: Ouais, c'était bien. Dis donc, Fred.
0: Super prog, oui.
1: J'ai oublié de venir caler un truc, là.
0: Oui, c'est vrai, mais on va le faire à l'arrache, comme d'hab.
1: Alors, c'est très simple. Je vais te donner des pistes.
0: Ah.
1: Il vient de chanter dans Iconic.
0: Ah bah, yes, ça y est, j'ai trouvé.
1: T'as trouvé?
0: Oui, c'est bon.
1: Ça commence par un S.
0: Et ça se termine par un R.
1: Oui. Sucator, donc.
0: Oui.
1: Non, c'est pas vrai. C'est bien sûr ce groupe dont je suis méga fan qui s'appelle Striper.
0: Ouais.
1: Bien sûr, Metal Crate. J'ai l'impression de passer du Sortilège et du Striper à chaque émission.
0: C'est incroyable. C'est incroyable.
2: Bah, ils ont qu'à pas sortir des trucs aussi.
0: Voilà.
1: Je suis complètement d'accord.
2: Ah oui,
0: hein.
1: Mais oui. C'est le premier single, le deuxième single, pardon.
0: Oui.
1: Non, pardon, c'est le premier single d'un album à venir chez Frontiers.
0: D'accord.
2: T'es sûr?
1: Ouais. Il y en aura un deuxième le 30 juin.
0: Oh la vache.
1: Oh, j'aurai encore un truc à vous passer.
0: Ah, ils sont prolifiques, hein, moi, rien.
1: Donc, toujours chez Frontiers, on l'a dit, c'est un ressource, un retour aux sources. Non, pas une ressource autour.
0: Et il se ressource.
1: D'après le groupe, d'après Michael Sweet.
0: Oui.
1: Ce single s'appelle Am I Right? Am I Okay?

0: Oh bah alors.
1: Alors.
0: Bah c'était pas fini, mais ça s'est fini quand même. On va savoir.
1: Une intervention divine, comme dirait Slayer. Voilà, c'était Stryper.
0: Toujours aussi bon.
1: Eh ben, je suis d'accord.
0: Ah oui.
1: Retour aux sources, j'ai l'impression.
0: Exactement.
1: Il me tarde de pouvoir acheter cet album.
2: Moutarde.
1: Oui. Ça serait fort si tu veux les voir en concert. Bah c'est pas en France. Parce que la dernière fois que je les ai vus, c'était au Rockfest à Barcelone et en Italie, à Bergame, cette année.
0: Voilà. Il faut lui dire qu'il fasse un petit détour par chez nous, là.
1: Bah, il était passé par le forum, mais ancienne version.
0: Oui.
1: Mais voilà.
2: Mais ça date.
1: Anoirel.
0: Oh, il y a que les vieux qui connaissent.
3: C'est,
0: hein,
3: c'est une blague des années 80.
1: Bah, ouais, mais c'est géopolitique.
0: Eh oui.
1: Allez.
3: C'est légèrement égyptien, quand même.
0: Exactement. Légèrement. Allez, monsieur Bou.
3: Alors. Comment vous dire, encore une référence.
0: Ouais.
3: Une référence dans le prog metal. Ouais, si, le prog metal.
0: Si, quand même.
3: Hein, voilà. Il s'agit du sixième album.
0: Quoi?
3: un nouvel album du Consortium Project du chanteur Yann Paris. Alors Yann Paris, je suis depuis, non pas depuis Paris, mais depuis les premiers albums. Il a fait, c'est un peu comme Ariane Lucassen, il fait venir plein de guests
0: toujours
3: sur ses albums. Il a plusieurs fois collaboré avec Patrick Ronda, entre autres, à nouveau sur cet album. Et donc cet album qui va sortir le 14 août, donc le sixième album du Consortium Project. Et quand même, il y a plein de beaux mondes là-dessus. Stéphane Lille de Vanden Plas,
0: oui.
3: La section rythmique de je sais plus quel magnifique groupe Royal Hunt. Voilà, Royal Hunt, pardon.
0: Royal Hunt.
3: Et puis on a un copain. On a un copain à nous qui vient faire de la guitare et du chant là-dessus. Il s'agit de Johan de Asylum Fire.
0: Ah ouais.
3: Et qui fait un peu de composition, puis du jeu, puis avec sa chanteuse Ombline, voilà. Et d'ailleurs, sur ce morceau qu'on va s'écouter tout de suite, et donc on va faire un grand coucou à Johan. Coucou.
0: Coucou.
3: Coucou. Et on va s'écouter le morceau Legacy of Empires.

0: Bien.
1: Alors, juste un petit bémol, mais pas au niveau de la musique. C'est la vidéo qui est un peu... mais bon, les vidéos maintenant, elles sont toutes faites avec ta bite et ton couteau chez toi. Et il n'y en a pas beaucoup qui sont super chouettes. C'est un peu dommage parce que c'est plomb-plomb. Mais enfin bon, allez, moi c'est pas la vidéo qui m'intéresse.
0: Bah non, c'est la musique.
1: C'est la musique, c'est la qualité de composition. C'est hyper mélodique, ça a toujours été comme ça quand c'est sur Sun Project. Ouais. Moi, si les gens ne connaissent pas, je conseille le troisième album. C'est par celui-là que j'avais découvert et que je trouvais que c'était super. Voilà, et donc encore un coup, un grand coucou à ce grand chanteur Yann Parry, et puis un grand coucou à Yo-Yo.
0: À Kekuku. Voilà.
1: À Kekuku. Je dézoome. Donc, Consortium Project, le sixième album, d'accord. Legacy of Empires, qui sortira le mois d'août, le 14.
0: Ok, on fonce en England avec un groupe un peu spécial, un peu frappadin, comme je les aime, quoi. Alors, ce groupe s'appelle Crippled Black Phoenix. En fait, c'est un projet d'un petit gars multi-instrumentiste, compositeur qui s'appelle Justin Greaves et qui invite à chaque fois d'autres personnes, des chanteurs, machin, bidule. Il mélange un peu tous les styles, post-rock, prog, folk, ambiante, gothique. C'est un peu... c'est très varié, on va dire. Alors, le titre de l'album, si tu lis intégralement, ça s'écrit Ski du Helm. Alors, il paraît que je crois que c'est du vieil anglais et ça se prononce en fait à l'heure actuelle Shadow Helm. Ne me demandez pas plus, j'en sais rien.
2: Je suis stupéfait quand tu donnes des cours d'anglais.
0: N'est-ce pas ?
3: Moi j'aime beaucoup aussi.
0: Et de vieil anglais en
2: plus. Non, mais je suis ébahi.
1: L'étymologie en anglais par Frep, c'est quand même. C'est quelque chose. Hein.
0: Ouais, en Shakespeare dans le texte. Hein. On va s'écouter. Ravenettes.
2: La bonnette.
1: Ravenettes.

0: Ça genre ma gueule et son pote.
1: Oui.
2: Allez, je suis revenu.
1: Ouais.
2: C'était bien, hein, Crippled Black Phoenix.
0: Eh ben ouais.
3: Et voilà. Chantant.
0: Ouais. Moi, ça va être un peu plus vénère.
2: Ah bah ça, je te fais confiance.
0: Du post-metalcore.
2: Ouais.
0: Mais suédois.
2: Ah bah oui.
0: Cet album au compteur pour ce groupe s'appelle Imminence. Imminence.
3: C'est le slip français qui produit.
0: Non, c'est
2: ouais,
0: quelqu'un.
2: Je crois, ouais.
0: C'est un single qui vient de sortir. On va écouter The Swirl
4: That Never Bend.